0: Voilà, merci de votre fidélité à la RTS, l'édition de Zaloa.
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0: Khalifa Lo à la partie technique, bonjour et bienvenue à tous. Le ministre du Commerce et de l'Industrie sur le coût de la vie, loyer, prix de produits horticoles, de la viande jugée élevée ces temps-ci. Il annonce de nouvelles mesures pour aider à soulager les consommateurs. L'importation de légumes envisagée pour contenir la hausse des prix constatée sur nos marchés. Céline Gueye Diop était l'invité de En Vérité de ce dimanche. Il répond aux questions de Miguel Meramdiaye.
2: Ce que nous avons fait, c'est organiser d'abord une consultation il y a une dizaine de jours pour voir les différentes causes et proposer des solutions. La première cause, c'est qu'en réalité, les loyers étaient fixés pour une période de 3 ans. Et à partir de ces 3 ans, les gens devaient pouvoir donc augmenter ou revoir. Alors il y a déjà, nous allons prendre donc un arrêté qui bloque tous les loyers au niveau du pays pour que justement arrêter cette situation-là et prendre maintenant d'autres décrets pour changer certains décrets qui sont devenus vraiment obsolètes et qui n'ont plus de sens. Concernant les loyers aussi, il y avait un autre phénomène, c'était le contrôle. La CONARL, qui est la structure de contrôle, elle est basée exclusivement à Dakar et quand je suis venu, on l'a maintenant installée à Hambourg. Il faudrait que cette CONARL-là, dans le budget qui va venir, nous allons proposer qu'elle puisse aller quand même dans au moins 5 régions essentielles, Thiès, Hambourg, sont déjà là-bas, Fatigue, des régions également comme Saint-Louis, ainsi de suite. Au niveau du coût de la vie chère, comme vous l'avez dit tout à l'heure, nous avons conclu avec les différents acteurs de bloquer aussi les prix de la viande. Dans les jours qui viennent, cet arrêté va sortir pour bloquer le prix de la viande pour que, malgré la situation au Mali, nous avons discuté avec les chevillards, les acteurs, pour trouver donc un terrain d'entente pour réduire donc le coût de la vie. Dans 2 mois, Inch'Allah, vous allez voir avec la campagne agricole maraîchère, les prix vont revenir à la normale.
0: Voilà, le ministre du Commerce et de l'Industrie, Céline Gueye Diop, qui était donc l'invité de ce dimanche. Il répondait donc aux questions de Miguel Meramdiaye. Niakhar dans Fatigue qui s'investit dans la lutte contre les violences, des journées de sensibilisation organisées pour juguler ce fléau, cérémonie sous la présidence du sous-préfet Paul Ndour de Fatigue.
3: Ça en est trop pour la commune de Niakhar. La violence répétitive qui sévit a atteint son paroxysme après la mort d'un élève en classe de terminale poignardé à la veille des examens du baccalauréat. Le président de l'association Geldjam a lancé un cri de cœur. Plus jamais ça. Souley Diouf, président de l'association Geldjam.
4: Une blessure qui a déjà cicatrisé, ça ressemble à quelqu'un qui remet le couteau dans la plaie. En pensant à notre fils, dont le destin tragique a amené sa disparition ce fameux soir au niveau de la place publique. Voilà pourquoi nous, au sein de l'association, nous avons échangé, nous avons réfléchi ensemble. Quelle stratégie adopter pour faire face à ce fléau qui est la violence à Niakhar?
3: Pour réussir son pari, Ngeldjam a misé sur les forces vives de la localité. Les associations Belfort et Entente de la zone 4 de Niakhar ont été choisies pour porter le message de paix auprès des jeunes. Le président du conseil consultatif de la jeunesse, Baïsen,
5: crée un cadre communal permanent de prévention, prévenir les tensions, de faciliter la médiation, de sensibiliser les jeunes dans les 32 villages, mais aussi de former des ambassadeurs de la paix au sein des associations sportives et culturelles, l'adoption de charte communale de non-violence.
3: La société civile aux autorités, en passant par le mouvement sportif et la jeunesse, c'est toute la commune de Niakhar qui s'est mobilisée. Ces 48 heures ne sont qu'au début, mais elles marquent la volonté ferme d'en finir avec la violence et de faire de Niakhar un havre de paix. De Fatigue pour la RTS, Paul Ndour.
0: Et des milliers de plans reboisés dans Kataba 1, département de Bindiana, résultat d'une série d'opérations menées donc par l'association d'appui aux initiatives de paix et de développement dans Djouloulou. Le service des eaux et forêts et la municipalité donc de cette contrée encourage cette initiative citoyenne. RTS Diganchor Sikoukouli.
6: Azapit, association d'appui aux initiatives de paix et de développement, déroule depuis quelques jours une série de reboisements dans l'arrondissement de Kataba 1. À l'étape de Djouloulou, des arbres ont été symboliquement plantés. Occasion pour l'association de faire le bilan de mois d'activité. Dadia Jean-Baptiste Sagnon, animateur à Azapid.
7: 2600 plans reboisés, toutes espèces confondues. Les difficultés rencontrées, logistique de transport complexe vers les zones d'accès difficile, l'engagement communautaire dans le bénévolat, l'insuffisance d'eau pour l'entretien des pépinières.
6: Cette activité citoyenne, engagée par Azapit depuis 2004, est notamment saluée par le maire de la commune de Djouloulou, Sékou Badji.
8: C'est vraiment le présent dans les îles. Remercier Azapit tout ce qu'il est en train de faire pour l'environnement dans nos collectivités locales. La mairie sera toujours à leur côté pour tous ces efforts qu'ils sont en train de faire.
6: Le chef du sous-secteur des eaux, Forêt Sage de Djouloulou, quant à lui, s'engage à accompagner Azapit dans son programme de reboisement et se félicite de la mobilisation des populations. Samba Kamara.
9: Ils ont toujours été à notre côté durant toutes ces activités qu'ils ont menées depuis le 15 juillet jusqu'à nos jours. C'est un partenaire clé, une activité que nous, le service des eaux et forêts, devrons faire, mais que sans autant attendre quoi que ce soit, ils sont là en train de mener ces activités-là.
6: Le sous-préfet de Kataba 1 demande aux populations de préserver les forêts à travers un arrêt total de la coupe abusive des arbres de Jigensor, d'où vous a parlé Sékou Koli pour Radio Sénégal.
0: Ah ouais, Diop, c'est ça la fin de cette édition avec la technique Khalifa Lo, Ngaïn Diop de Roba, c'est des Mandre Noël Tchandoum, production montage Modou Diop, post-synchro Binte Diallo, la réalisation et coordination de cette édition. Demba Diao, merci de votre fidélité à la RTS. Le Wolof, c'est dans un instant par Ablaye Ndiaye. Bonjour à tous.

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3: 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antenne à Mbour y' a aussi au niveau de Rufisque là on aura maintenant des antennes dans les principales grandes villes. 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
0: Non, vous le déposez comme CV, mais demain l'entretien avec eux, approchez-les, côtoyez-les, voir ce qu'ils peuvent faire, ce qu'ils peuvent accompagner. C'est ce qui est solo, parce que vous privez eux, vous êtes état. Oui.
1: Vous
0: avez des choses qui peuvent faire, vous avez des choses qui peuvent faire.
1: Oui. 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
0: Oui. Donc, tu n'as jamais tenté?
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3: 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Xam nga nous on vient ñu ngi au pouvoir depuis 2024. 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Fatigué par l'endettement, fatigué par yu bëré, fatigué par le coût de la vie. 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Li nga xamné on le contrôle pas moy les légumes, moy ay choux, moy ay aubergine, moy ay tomate, moy li nga don dégg kéro. 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Et c'est pour ça que je ne suis pas d'accord avec ces gens qui font cette manière, qui font l'amalgame. dañu war distinguer produit yi nga xamné alors Sénégal dafa nek lo xamné dañ ko lég dañ ko dafa libre les ventes sont libres ak li nga xamné moy l'état ci bopam mo koy fixer le maintenant pourquoi ces produits de la chair tout simplement parce qu'ils sont importés par yenn yi deuxièmement parce que hivernage à partir du mois de mai jusqu'au mois de novembre en réalité la production de légumes day wagné ko lolu c'est de l'agronomie c'est de la science manam plantes yoy c'est des plantes donc 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s'est passé moi vous connaissez bien la situation chez nos voisins au Mali suñu nag yi on recevait lu tollok 50 camions de bœuf yo xamné tous les qui da do ñëw tous les mois tay légui dañ tok sax lu 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800 000 moutons liñu jëlé donc en fait on a un vrai problème structurel lool la bëgg insister et ça c'est pas du tout ça date pas de maintenant lool mo waral ma bëggone jël ñaari mesures la première mesure mo ñu sert comment liñu mëna jël une mesure pour bloquer les prix lool motax ma wo ñep il y a une semaine tous les responsables, les chevillards, tous les légumes, on est tous d'accord que le gouvernement doit prendre un arrêté, et moi je peux le faire en tant que ministre du commerce, bloquer le prix de la viande pendant 3 mois renouvelables. C'est ce qu'on veut. Mais surtout aussi aider-les à ce que nous sommes, comment nous pouvons faire pour que nous puissions faire par eux-mêmes, qui intermédiaires, chevillards, bouchers, qui ont parlé avec eux. C'est ce qu'on veut juste il y a 2 semaines. L'arrêté va sortir. Deuxièmement, pour les fruits et légumes, même chose. Nous savons que d'ici 1-2 mois, avec la fin de l'hivernage, tu vas voir, nous allons dire que les légumes n'ont pas, nous allons dire que les légumes n'ont pas. C'est ce qu'on veut dire, le manque de chambres froides. Parce que ce qui est là, c'est ce qu'on appelle des coûts structurels. C'est ce que je pense, la RTS là-bas, quand j'ai lancé le projet avec les Allemands de 250 000 tonnes de chambres froides, on a posé la première pierre. Ce qu'on doit faire maintenant, c'est tabac une centaine de chambres froides public yo xamné kumu neex ku récolter rek muy oignon muy lenen pomme de terre
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3: 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il y a aussi Sénéguindia les partenaires privés parce que lolu état rek duko def da ngay jël li état wara def ñu def ko pour accompagner len après nga def lo xamné secteur privé donc vous allez voir que Rennes rek avec toutes les chambres froides par exemple pommes de terre ken duko importer parce que on a assez de chambres froides pour stocker la pomme de terre li doyegul moy la production 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
2: 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quelle est la situation
3: justement non d'abord pour les volontaires il y a vraiment de la mauvaise foi hein là j'ai vu même certains disent que les volontaires voilà ken rek ci gulen les volontaires on a recruté 1000 volontaires tant rek on a renouvelé encore leur contrat biñu recruté liñu jëk def moy yobul len au camp militaire je crois vous étiez là-bas la RTS avait couvert ça yobul len fi à fi à Thiès pour ñu 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c'est pas un contrôleur des prix volontaire li muy def moy dem dans des boutiques de façon totalement anonyme pour xam ndax le prix du riz biñu fixé ndax wañ mu koy respecter le prix du pain biñu fi 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yo xamné dañ ñëw né la je suis volontaire je viens de contrôler donc lool la bëggone léral sénégalais parce qu'il y a beaucoup de qui des personnes de mauvaise foi qui disent chaque fois qu'on a un événement où sont les volontaires ils vont pas les voir les volontaires un agent informateur doko giss un agent secret entre guillemets doko giss donc lool la bëgg guen on a djuni volontaire suñu commune sax yokati encore ils sont sur le terrain ils sont sous la responsabilité des commissaires aux enquêtes économiques des chefs de service du commerce ñi nek région Thiès que je remercie d'ailleurs mangi salu ñom ñep ñi nek région Matam ainsi de suite ils sont sur le ils font leur travail lool mo waral d'ailleurs kula wax né les prix du riz respecté wuñ ko rek c'est pas vrai le sucre kenn mu ko jaay à plus de 650 en fait on est en train de faire un excellent travail mais à travail bobu def ça touche que les produits homologués les autres produits c'est des ventes libres volontaires monotutara sauf si l'état décide que de quoi homologué or lolu l'état sénégalais a décidé depuis très longtemps qu'il faut mieux réguler par l'offre et la demande.
2: Oui,
3: il y a deux techniques. Il y a une technique d'homologation sur tous les prix avec une technique qu'on appelle la régulation de l'offre et de la demande. Sénégal nak lolou la opté, c'est le libéralisme économique. 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Donc c'est ça en réalité. Bi nga xamné aussi moy les prix de référence même chose. J'ai le plaisir de dire que ñun on a décidé d'ailleurs d'aller avec une dizaine de gros investisseurs sénégalais pour lancer les boutiques lu melni EDK que vous connaissez bien lu mel on va def liñ 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investisseurs sénégalais avec connect contribue au capital porté par une de nos sociétés de l'état ça peut être la Sonaco ça peut être la Cemig maintenant ñoo ñoy dal di ñew ñu commencé nak tabax 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cette semaine prochaine on va partir avec une dizaine de sénégalais yo xamné mën nañu indi un capital important sur la table l'état porte ko créer li nga xamné moy société bi nga xamné mom lañu jëk 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
3: bientôt je pense que d'ici la fin de l'année di ngeen gis quelques parce qu'il y a deux types il y a les boutiques qu'on veut moderniser alors c'est des minimum de il y a cinq types de boutiques puis tu dis que moi ce qu'on appelle les supérettes 60 à 100 mètres carrés deuxièmement il y a les boutiques des supermarchés nga xamné yoy ay 300 mètres carrés dem na ba hypermarché 1000 mètres carrés ak li nga xamné c'est les galeries carrément yoy motax projet bi dafa am ay étapes donc inshallah ce que je peux dire aux sénégalais que 2026 2027 ba 2028 ci lañu nara indi tous ces concepts là sur le marché mais là je demande juste un peu de patience parce que c'est un projet bo xamne mbugnu ko lancer muy échouer te lo def bari dans le passé combien de projets on a lancé parce qu'on n'a pas bien réfléchi or man je préfère jël encore un du temps pour khalat que nga jël def deuxièmement il faut que acteur yi and ci aussi. Moi je suis toujours un homme de concertation ak yoy nak lañu def pendant toute cette période là et lolu liguey bobu paré na li dess c'est la mise en œuvre
2: vous allez voir. D'accord. 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
3: Non, non, le travail avec le FMI dafa am loo xam ne c'est nouveau te sénégalais yéeguñu ko wala xamuñu ko wala ñi nga xam ne dañoo bëgg a lëndëmal xel yi duñ ko wax. Premier principe bi nga xam ne mooy réaccord FMI mooy on touche pas aux subventions. Subvention yi pour le coût de la vie, subvention sur le carburant, subvention, on n'y touche pas. Par contre, les intelligents de cette fois-ci mooy subvention yi dañ ko nar a diriger vers ceux qui en ont besoin. Dégg nga ne 65% de ces personnes yi soxlawuñ ko. Donc dañuy décider ne que si subvention yooyu nañ ko yóbbul ci population bi nga xam ne moom moo ko soxla. Et loolu c'est beaucoup plus intelligent. Maanaam tu soo doon da ngay subventionné pour 140 milliards. Au lieu nga koy jox les 20% des Sénégalais yi nga xam ne des gens comme moi ou comme d'autres nga xam ne ils n'en ont pas besoin. Da nga koy diriger ci ñi nga xam ne ñoom ñoo ko soxla. Ça c'est la différence. Donc c'est la qualité de la subvention pas la quantité. Ñaareel bi mooy avec le FMI il faut quand même féliciter le gouvernement, surtout le président de la République ak mon collègue ministre Cheikh Diba. En fait ce qui s'est passé mooy pendant longtemps dañu doon gas ñi di suul. C'est ça la réalité. Et ce qui s'est passé mooy FMI quand ils ont vu que le Sénégal vraiment il tepp liñ xaaroon ci ñoom def nañ ko ci lañu décidé maintenant de ni ñiikat. Ils veulent que le FMI renouer avec nous, mais ils ont quand même des conditions yo xamné dañuy poser. Lolu motax on n'est pas dans des périodes où on ce qu'on appelle la structuration. Manam dem beus kasso diko def, c'est pas ça. Le FMI a considéré que le Sénégal a sait ce qu'il doit faire, accepter que dañuy accompagner. Ils ont même décidé que même suñu négociation avec les autres bailleurs de fonds pour wagner l'encours de la dette wala wagner le taux d'intérêt wala wagner aussi liñuy fay par mois, lolu ils vont même nous aider. Kon confiance en réalité, c'est-à-dire avant le FMI n'avait pas confiance au Sénégal, c'était ça la stricte réalité, comme je disais, parce que dès qu'on décolle ñi commencé taper donc France baaxul, États-Unis baaxul, FMI baaxul, yoy mo deñ. Donc il y a une nouvelle con. Lolu motax le président il a voulu délouat à Washington semaine passée à DC, rencontre le FMI, rencontre Banque mondiale pour leur dire que le pays est ouvert, le pays est dans le concert des nations. 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C'est pas ça. Une économie warta nekk loo xam ne rek dafa war a yem ci réew mi, parce que tu as besoin d'abord des avions. On ne peut pas les fabriquer. Tu as besoin d'aller au fond de la mer jël le pétrole, on ne sait pas le faire. Tu as besoin surtout des capitaux étrangers et des capitaux nationaux. Par contre, li nga war a def mooy fexe ba avec la loi là que nous allons faire voter, mooy la loi sur le patrimoine économique, su ñëwatee day ànd ak sénégalais. Soo amee borom xam-xam jóge fële ak xaalisam dañ koy booleeg Sénégal le patronat. Loolu lañ doon wax keroog. Il y a une nouvelle loi boo xam ne président wax na keroog, la loi sur le patrimoine économique, la loi sur l'industrialisation, yooyu yëpp dañ ciy boole ay conditions pour que ku jéggu bitim réew di investir par force di ngay ànd ak Sénégal. D'ailleurs j'ai même imposé sa temps yële dégg nga les véhicules militaires là. Kia moo fi ñëwoon bëggoon ko def à 100%. Mais c'est nous qui avons insisté le ministre des forces armées pour le Sénégal il faut am ci 35% parce que duñu baye ngay def ay auto militaire wala du matériel militaire sans état bi tek ci bëtam. En fait c'est ça qu'on est en train de faire. Loolu mo waral c'est une très bonne chose. Waye du doon FMI rek, c'est pas seulement l'argent, je le disais keroog. Le plus important avec le FMI c'est ce qu'on appelle les multilatéraux. Maanaam dès que le FMI donne son feu vert, la banque de Chine day dal di commencé ñëw pour lebal Sénégal ak puis surtout accompagner les entreprises chinoises. Les japonais dañ commencé ñëw, les arabes, tous les pays du monde dañ commencé ñëw. D'ailleurs je ma ngi koy commencé remarquer sax limay jot ci investisseur temps yi ci jogé Koweït, ñi je reçois une délégation émirate cette semaine là, moi j'étais aux Émirats hier. Tout le monde a envie de venir. Loolu mooy l'accord, c'est pas les 2,2 milliards ñu recevoir, mais c'est la porte qui est ouverte ak le feu vert
2: mondial. D'accord, oui, en parlant de cet accord et que visite bi nga xam le président de la République def na ko après États-Unis dafa dem Émirats Arabes Unis, ban lecture lañ mën a jàng si jéego boobu nga xam ne tey le président def na ko? Il prend les dossiers en main, mais mu dem ci yene dekk yi nga xamni fuñ doon wax financement ci ay jamono du won fofu muy Emirat Arab Uni. 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
3: Président il a entamé une tournée de diplomatie politique et économique. Xam nga Sénégal avant on était très dans la diplomatie politique du bog les pays de la sous-région ainsi de suite OIA CDAO c'est important. Tous nos accords pour la paix, pour nous gagner du bon. Le président considère que les lignes ouara yok chilolo, moi la diplomatie économique. Dem, on d'abord nos nouvelles ambitions en matière de diplomatie, du bon à dunebiep, mais surtout yamalignep, parce que la diplomatie, le pays arabe, y'a ramené taï, dans le concert des nations, d'ailleurs am liquidité, ils ont des pétrodollars, mais surtout nous avons ambition maintenant pour venir en Afrique. Parce qu'il faut savoir ce qui se passe aujourd'hui en Arabie Saoudite, dans ces pays du Golfe. J'étais là-bas il y a un mois. Mm-hmm. En réalité, ils ne peuvent plus travailler. T'ay. Le port de DP World, il est fermé. Monotune Diarchi de Trois d'Hermouz. Beaucoup d'activités ont presque arrêté. Beaucoup d'industries. D'ailleurs, je reçois même 6 nouvelles usines là, le Nunara Indifi au Sénégal. Mm-hmm. En réalité, ils ont besoin de venir chez nous. Mais pour l'OLU, il faut que le président dem one len que les nouvelles dispositions du Sénégal qui est ouvert one len que le pays est ouvert on a des zones industrielles so ñu neul demal Diam Niadio wala demal à Sandiara wala demal à Dias wala demal dans la zone de Touba comme je vous l'ai dit tout à l'heure. L'OLU mo manque won ñaarel bi Dubaï Abu Dhabi les Émirats sur le plan politique c'est important pour le Sénégal. D'abord on partage l'OCI la conférence islamique. Deuxièmement, c'est des pays yo xamné dañu bëgg Sénégal en réalité. Chaque fois que le Sénégal a été confronté à des difficultés, dañu doon ñëw pour liguer ak ñun. Donc xam nga aussi que dans le passé, oui. Ces pays ont été confiés à l'ancien premier ministre. Aucun ministre amul won droit d'en fof. Mm-hmm. Là aussi le président venait pour le dire, je reprends en main les choses. Dorénavant, au moment où je vous parle, mon collègue le ministre Dekiefal est actuellement à Dubaï. Abu Dhabi, pour justement négocier le projet des 2000 km de route, le PSD. Vous voyez, juste l'impact d'ailleurs, hier, en allant chez Sadio Mané, la principale route, là, la boucle du budget, 82 km, justement, ce projet a été proposé pour nous financer, pour nous donc couvrir toute cette zone de Casamance, de faire une route, 2000 km de route, donc, en fait, c'est ça que le président fait, c'est la diplomatie économique. Vous savez, il retourne à Washington cette semaine-là pour encore à l'Assemblée générale des Nations unies. C'est un prétexte encore pour recevoir les grands de ce monde. Rien que pour tout ce qui est donc intelligence artificielle avec les grands les centrales de production de données il a presque 300 milliards yo xamné dañ ko investir fi ci lool. Donc président il est dans cette diplomatie économique, il veut faire venir le maximum d'investisseurs. Ñu and ak sénégalais yi ñu fekk muy kérok on a tout le secteur privé pour maintenant ñu def une relance de l'économie. D'accord. De pour 2026 2027 2028 et je peux vous dire que dans un an et demi, deux ans, vous allez voir le changement sur le plan de l'économie.
2: D'accord. Je vais vous parler sur l'économie, mais sur le loyer pour terminer avec ce que vous savez, c'est ce que vous avez dit. Vous avez également, en conseil des ministres, le président évoqué, vous avez également Adunga si concrètement, parce que vous avez pris des mesures par le passé. Concrètement, qu'est-ce que vous avez fait l'US, ce que vous avez fait, est-ce que vous avez senti que le loyer est venu au Sénégal?
3: D'abord, tous les agents qui ont fait le top affaire loyer, c'est la CONAREL. D'abord, on va prendre un arrêté pour suspendre tout ce qui est augmentation du loyer. Parce que dans le décret, nous avons tous les trois ans. Alors, qui est propriétaire, il n'y a pas le loyer. Gis également qu'il y a eu beaucoup de textes de loyer qui ont été coronés. Te djelu ñu ko won depuis quelque temps lool nak lañu décidé na loyer bi dañ ko wara maîtriser waxna la il y a deux arrêts ñu wara djel ben moy arrêt bi xam day bloquer le prix de la viande c'est en cours benen arrêt moy arrêt bi ki le loyer pour fixer ko ken d'autre ko meuna yok pendant 3 mois renouvelable le temps ñu défaire les textes parce que ce qui se passe dans le loyer moy dafa neexu le contrôler. Parce que ce qui se passait, moi, la loi biñu jëkone def so togué ak nit ki pendant un certain temps il pouvait te sortir né day défarat kërëm. Tous les locataires xam nañ ko nga genn mu def ci ñaari couche loyer ko en prix plus élevé contrôle yoy nak le mo doyel won CONAREL ci bopam la commission qui est chargée des loyers mom la bëgg renforcer on va mettre beaucoup de ressources là-bas. Déjà, il y a quelques personnes qu'on va affecter. Ensuite, yoboulen dans les régions. Parce qu'il faut que l'OAS à Dakar seulement. Là, maintenant, je viens d'ouvrir une antenne à Mbourg. Il y a aussi au niveau de Rufisque-là, on aura maintenant des antennes dans les principales grandes villes. Mouy Thiès, Mouy Kaolack, Mouy Saint-Louis, Mouy Mbourg, ainsi de suite. En fait, c'est ça qui a manqué. Maintenant, nous avons une belle structure sans dire quoi d'aller. L'on a gagné. Mais la principale information, moi, on a décidé de prendre trois arrêtés. Un arrêté qui va donc fixer, bloquer le prix des loyers, qu'un de Koumane York du tout. Un deuxième arrêté qui va fixer, bloquer le prix de la viande dans un. Et puis, benen arrêté, bon, khamne, ce sera la péréquation sur le riz. Manam Thiebou Valébi, nga xamné le prix dafa gëna qui le prix est plus élevé que prix bi nga xamné moy prix riz importé bi xam nga dañ ci subvention 50 francs mais on va aller plus loin dañu bëgg jël benen arrêté bo xamné on va créer ce qu'on appelle une caisse de péréquation. Cela veut dire quoi? Manam de mëna rajël 5 à 10 francs ci chaque kilo de riz importé. Jorko maintenant cette caisse là pour me subventionner le riz de la vallée. Xam nga riz de la vallée bobu c'est du riz entier manam en termes de qualité riz entier beaucoup le riz brisé mais li manki won rek moy sen coût de c'était un peu plus élevé mais surtout amul won un instrument bo xamné de façon pérenne chaque année dañuy sét combien coûte le riz de la vallée ñu jël maintenant cet argent là pour compenser ko péréquation bobu nak mo amul won également qu'on va créer. Donc en fait nous sommes en train de trouver des solutions yo xamné c'est des solutions à moyen terme, ça va permettre de nous guérir. Il faut juste savoir que tay on importe 1,2 million de tonnes de riz. Production commercialisée, c'est dans les 200 000 tonnes de riz. La production totale, c'est dans les 400 000 tonnes de riz. Sauf que décortiqué, ça devient à 300 et quelques mille tonnes. Donc, il faut savoir que doyul aussi. Le riz local, production mondiale. Montant l'État veut renforcer la production, mais l'immobilier si on met en place cette péréquation, cette caisse de péréquation, en réel tous ces problèmes là de mévente du riz, boire le coq du marketing. Là, ce que j'ai fait, moi, j'ai imposé à tous les importateurs pour que mon am dit pas pour am droit d'importer du riz, il faut que j'ende au moins 10% qui se l'ingouvre importe que j'ende sur du riz local. Mesure où nous l'ignou deal ou l'ol pour vraiment aborder la question du riz local.
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3: Donc je dois dire que les relations se normalisent. Je crois que sur le plan politique gis nañu ni assemblée ak exécutif bi on voit que en tout cas biñ fa dialé ces derniers temps depuis la DPG ak toutes ces périodes nga xamne sa ñu ñe présente ay projets de loi vraiment day dial. Des Dial, on l'a fait avec quelques lois que le gouvernement a proposées. Là, on vient de déposer la LFR. Et là, donc, avec la présentation de notre de la DPG, assemblée vraiment défoule un acte hostile à émotion de censure, des choses comme ça. C'est ce que nous souhaitons. On souhaite que la relation entre l'exécutif et le législatif soit une relation diam. Parce que moi, le Sénégal actuellement, talonnou, si vous voulez, avec la crise qu'on est en train de vivre, avec surtout les jeux, il n'a rien ni de Sénégal ou n'arrête attention du monde, beaucoup nous divertir sur des questions de qui. Donc l'Assemblée nationale fait son travail, le contrôle de l'État, ainsi de suite, fait son travail aussi de critique. Gis nga kérog, le président, le premier ministre, a reçu beaucoup de critiques, de propositions. Nous n'y avons pas reçu des critiques de propositions, mais ils sont dans leur rôle. Tant que ces critiques restent polies et objective, il n'y a pas de problème. On va aller dans ce sens-là et c'est le jeu normal de la démocratie. Mm-hmm. Donc pour moi, nous devons continuer pour que l'Assemblée et l'exécutif, nous, le gouvernement, nous avons d'excellentes relations, nous avons fait une ligue, nous avons effectivement fait une ligue. Et maintenant, ce qui est important, c'est que c'est le président la plus qui est élu. C'est lui qui détermine la politique de la nation. Mm-hmm. Politique bobu nak ñun en tant que gouvernement suñu rôle moy ñu mettre ko en place et sous le contrôle bien sûr de l'Assemblée nationale.
2: Mm-hmm. Alors mais si ay jamono waxon nga ni Assemblée nationale bi le 2 décembre président de la République daf ko ratas tay gis nañ ni relation bi nenga mi ngi normaliser wu. Est-ce que da ngay rester ci posture bobu nga amone par rapport ak l'avenir de cette Assemblée nationale wala ci digënté bi lolu taxna mu am ciopité?
3: Non, je suis convaincu que tant que l'Assemblée reste sera dans cette... Xam nga, à l'époque, xamone ngeen la situation. L'Assemblée était comme dans une position bo xamné de défiance totale. Dafa nekkone lo xamné chaque fois que le président proposait un texte ou alors il y avait effectivement une sorte de guéguerre qui était là. Lool nak mo taxone bien sûr ñu ne si ça continue comme ça fait que loi buñ fa yobbu. Ça c'était des conditions, je l'avais dit. Ça fait que loi buñ fa yobbu ñu bloquer ko. Nga yobbu budget ñu bloquer ko, nga yobbu DPG ñu défal ay motion de censure, il est évident que option bi président am moy tasko. Mais lolu aujourd'hui gis nañu l'Assemblée n'est pas du tout dans cette posture. Et là voilà, on est en politique, c'est des équilibres qu'il faut chercher. Moi je le disais en tant que Kirai, superviseur hein, chargé de la mobilité et la structuration en tant que politique. Mm-hmm. Et lolu c'est de la pure politique. Il faut que l'Assemblée, à mon avis, reste dans son rôle de contrôle, dans son rôle de qui? C'est l'opposition, hein, l'Assemblée pour nous. Maintenant, c'est dominé par l'opposition. Mm-hmm. C'était normalement l'Assemblée qui devait accompagner la politique du président. À l'époque, le thème de campagne, c'était comme djel nañu président Djorko, voilà. Et maintenant, d'un coup, il faut l'Assemblée pour qu'il accompagne. Aujourd'hui, c'est le contraire. L'Assemblée n'accompagne plus le président. Mm-hmm. Mais c'est de bonne guerre. Je pense qu'on va laisser cette situation-là continuer. C'est jusqu'où ça va aller.
2: Alors, gis nañ l'Assemblée également avait commencé, comme nous l'avons dit, à poser yenn acte. Bokk na ci ñu indi ay ciopité ci li nga xamné rek moy constitution bi, xol également li nga xamné moy les fonds spéciaux. Gis nañ le gouvernement contre AKK jaré fi nga xamné rek momo di conseil constitutionnel, mais Assemblée nationale bayiwul surtout sur cette question concernant les fonds spéciaux. Est-ce que Serigne Guèye Diop, yow en tant qu'acteur politique, ministre de la République, da nga am problème pour ñuy contrôler les fonds wala crédits spéciaux fi ci biir Sénégal?
3: Alors lima bëgg rappeler d'abord moy les fonds politiques, pour avoir fait le tour du monde, je n'ai aucun pays au monde qui a un fonds politique. Vous connaissez la CIA américaine, vous connaissez toutes les structures européennes dans le domaine de l'espionnage, dans le domaine de la diplomatie économique. En fait, ce texte-là qu'il propose n'est pas bon. C'est comme si le seul domaine de ces fonds politiques, c'était des domaines de santé, des domaines économiques. Non. Les fonds politiques, d'une manière générale, ou les fonds de souveraineté, ils permettent non seulement à des Sénégalais yo xamné, ou à d'autres personnes pour défendre la nation sénégalaise, ñu def. Lool motax les fonds ne peuvent pas être 100% transparents. Parce que c'est même une question de sécurité nationale. L'État ne doit pas dire à n'importe qui ce qu'il fait de ses fonds politiques. Parce que c'est de la diplomatie. C'est beaucoup d'activités. Par exemple, un pays peut décider solliciter le Sénégal pour me appuyer quoi dans tel ou tel pour des budgets, des choses comme ça. Lol dang koy wax sur la place publique. Donc les fonds de dans le monde entier meunt nek quelque chose de transparent. Moi personnellement, en tant que de vraiment quelqu'un qui a fait le tour du monde, en tout cas dans ce domaine-là, c'est dans 70 pays dans le monde, il y a très peu de pays qui rendent ces fonds-là transparents parce que c'est pas fait pour ça. Pour so dimbalé nit ñu yob ko à Paris pour ñu opérer ko. Nga fay ci 100 millions. Est-ce que dengay ñeu wax né wey il faut que ça doit rester entre l'État, le président de la République bopam avec son étape de fond yoy ñu def mëna def sa comptabilité etc. mais cette histoire de fond qu'on doit coûte que coûte regarder, pour moi c'est juste de la
2: politique. Mais c'était une promesse de campagne, c'était une promesse de campagne, monsieur le ministre, c'est le président de la République himself ce moment que promettront les Sénégalais.
3: Voilà, c'est ça. Xam nga je fais la distinction entre le fait que ces fonds soient comptabilisés, n'est-ce pas, madame, c'est que le président, on vous l'a dit, c'est l'une des rares personnes qui comptabilise les fonds. Il y a une comptabilité de ces fonds. qui existe au niveau de la présidence. Madame, amna ko xamne mo koy moy topato ces fonds là, mais ça ne veut pas dire que des publics, ça ne veut pas dire que dañu wara yow man dañ ak ñeneen dañ ko wara yek. Lolu c'est une question nationale et j'ai été comme je vous dis dans beaucoup de pays yo xamne les fonds politiques ak les différentes structures dafa am fonds yo xamne ken du xam nak lañ ko utiliser. Il y a des fonds yo xamné ambassade ñoo ko utiliser par exemple pour faire telle ou telle activité. Il y a des fonds yo xam dans le domaine de la diplomatie économique dañ ko utiliser pour justement des certaines missions yoyu il faut vraiment nga baña xam l'état pour gis né état lepp lañ wara xam. L'état ne c'est pas comme ça. Maintenant voilà, maintenant dans les promesses de campagne on a surtout parlé de transparence au sens de la comptable ces fonds là manam def wara am dañ ko fiñ koy comptabiliser et là le président la montre. Maintenant le problème des fonds politiques c'est qu'il y en a aussi à l'Assemblée nationale et là les gens ne le savaient pas, donc lolu mo waral cette histoire de fonds dañ faut pas le politiser et là on voit que dañ koy politiser et là vous avez vu que effectivement le conseil qui comment s'appelle qui s'occupe de ça au niveau de la justice, beaucoup conseil de conseil constitutionnel dañ ko rejeté. Donc dafa am yo xamné je pense qu'on devait se focaliser beaucoup plus sur les questions économiques en ce moment-là, les questions donc sociales, les questions yo xamné de toucher à la vie directe des gens et ne pas trop se dessus ce fonds politique parce qu'il y a beaucoup de structures yo xamné on savait pas qu'ils avaient des fonds politiques. Donc yoy mo tax c'est un débat qui est un peu politicien qui pour à mon avis on a intérêt à ce débat là ñu
2: 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Oui, certains même ñu ngi leen di accuser que ni tay li ñuy gis moy balai des maires yi nga xamné ñi ngi tay rejoindre Kiraï. C'est parce que tout simplement il y a l'existence de ces fonds-là.
3: Non, non, Khamoulou, c'est complètement faux. Le président de la PLIC, moi j'étais là-bas quand il a appelé les maires. Ce qui se passe, moi, nous brûlons de nos titres parce qu'on a 340 et quelques maires qui soutiennent le président de la PLIC, qui sont venus parce que le président leur a tendu la main. Parce que le président, il fallait qu'il crée Kiraï. Là, j'aimerais vraiment revenir sur ça. Ce que le président voulait faire d'abord, moi, on n'est que PASTEF, c'est un actionnaire principal du PASTEF. Tout le monde l'a reconnu, même nous, ils l'ont reconnu. J'ai entendu plusieurs amis du PASTEF, anciens ministres, dire que les présidents de PASTEF, en termes de conception, de création, de commission, qu'ils ne font pas. Mais ça, il leur a laissé ça. C'est une PASTEF, dites-leur comment j'ai créé Kiraï. Et quand il a créé Kiraï, tout le monde comprend ça. Depuis Senghor, il y a eu le PS. Chaque président a eu un parti. Vous savez, il y a eu président au parti. Ablaye Wade, père Koudek, nous savons que PDS est associé à Wade, personne. Gis ngeen aussi avec Macky Sall, APR. Ñom c'est un président d'un parti. Lolu mo tax d'abord il fallait créer.
2: Mais il avait un parti. Amone parti PASTEF le tudon te ba muy ñew également bokkon na ci même fekkon mo nek njital parti bi da fay démissionner parce que rupture bobu aussi lañu jaayone, c'est ce qui différencie tay ji PASTEF des autres formations politiques.
3: Oui, mais il faut quand même être réaliste. PASTEF bobu ngay né mom ci le démissionner ak biko waron jappalé, est-ce que jappalé nañ ko? Est-ce que PASTEF là où il était actionnaire principal, secrétaire général, n'est qu'on presque le numéro 2, bim ko len soxla deug, est-ce que diapel nagn ko? La réponse est non, au contraire, dagn ko xex.
2: Ah oui,
3: donc mais bien sûr, il se quoi tous les jours même à l'assemblée là. Maintenant dans ces cas là il y a ce qu'on appelle la réelle politique en anglais. La réelle politique c'est quoi? Se dire si je veux aller loin da ngay ménager ta monture, et qu'est-ce qu'il faut? Moi que tu fais comme Wade, comme Senghor, tu crées ton parti moi le Kiraï dont je suis le chargé de tout ce qui est structuration. Da ngay dem créer Wade parti won len que avec yene ou sans vous moi je peux créer mon parti. Ce parti n'a son principal rôle moi donne taxawal ce qu'on appelle la campagne de communication bo xamné lepp le président def da koy wax moi donne le porte-parole du président, mais moi aussi moi permettre au président d'avoir dans chaque village, dans chaque commune du Sénégal, am une base ñoo xamni dañ koy jappalé pour les élections à venir. Parce que il y a quand même des élections municipales yo xamné c'est en 2027, amna élection présidentielle wara ñew, avant ça il y a les élections législatives. Mais lolu so amul parti, il faut être réaliste. Lolu motax le Kiraï nga xamné tay je salue d'ailleurs mes quatre autres collègues Mimi Touré, Abdourahmane, justement Falissek ak Aldjuma Sow. On est cinq personnes yo xamné suñu rôle moi maintenant mettre en place ce parti communiquer sur l'ensemble du territoire, préparer les élections. Il y a aussi des bases dans la diaspora, en Amérique latine, en France, à Dubaï, un peu partout dans le monde, pour savoir le parti.
2: Est-ce que tu es président de la République, si tu as une date d'élection, le parti qui raille parraine pour gagner quoi?
3: Mais bien sûr qu'on est prêt. Moi, en tant que responsable chargé de la structuration, soit de mes réseaux sociaux, juste pour mesurer. Hier, on était à Kaolack avec Ousmane Noël Sek. Taïdi, c'est en Gambie où je dois présider une réunion, un grand meeting. Saint-Louis, c'était hier. Kirai. Amoul Kirai. Amoul aucune région, aucun département, amoul activité. En fait, le Kirai est en train de... Pourquoi? Parce que nous disons que du côté de la vérité, du côté de la sincérité, c'est le Kirai, c'est le président de la
2: République. Sauf que vous avez en face un parti qui se nomme PASSEF. Son leader mingi continue di fumu genn mbolo mingi ko top. Est-ce que japp nga ni le parti qui ray tay amna dole bu meuna jamar lok PASSEF ak les autres formations politiques APR également, ils sont sur le terrain, bay wuñ.
3: Xam nga le qui ray la meunu gulen xam dolem deug deug. Je sais pas si vous avez suivi après le terrain meeting, le meeting de Mbour. À Mbour, on a voulu démontrer que le qui ray à l'époque c'était la coalition d'ailleurs Diomaye, en fait c'était une force phénoménale. Juste à Mbour, nous avons organisé pour rendre hommage au président après 2 ans. Et là, on est en train de préparer la structuration du parti pour le congrès, justement avant la fin de l'année. Et c'est là on va réunir les 557 communes. Il faut que vous disiez la force de Kirai. Si nous avons fait ce congrès
2: de fin d'année,
3: c'est tout le Sénégal qui sera là. Et à ce congrès, vous avez un rendez-vous pour que vous ayez une élection qui vous avez gagné.
2: Oui,
3: mais législatif, mais municipal, mais présidentiel.
2: Mais vous avez dit que vous avez le Kirai, vous avez carrément le peser. Mais pour le Sénégal, dans les partis politiques,

0: on dit ok, on applique les, on oublie que c'est. Nous on pas 27 janvier, on ne peut pas faire d'élection. Ils le savent, il n'y a pas de provocation. Il faut refaire ce qu'on appelle l'acte 4 de la décentralisation. Pour cette là, moi, donne le rôle des maires. On veut faire des pôles territoires, des Ngenko. Donc, il y a toute une série de réformes que le président voudrait faire d'abord. Des élections. Ce que je peux vous dire, moi, les élections là, il n'y a aucune urgence pour le chef de l'État de convoquer des élections pour janvier ou le février. C'est à lui de voir à quel moment l'inquiète. Mais la cause essentielle, moi, que on doit refaire l'acte 4 de la décentralisation, de nous voir définir le rôle des maires. Et définir le rôle des présidents de conseils départementaux. On parle maintenant des terroirs. Du Sine, de Casamance, de ainsi de suite. Toute cette politique-là, il faut la mettre en place pour que structure soit pareille. Nous avons organisé des élections, nous avons maintenant beaucoup de moyens financiers pour une diapolégne et tout ça. Mais nous, on est prêts. On est prêts sur tous les plans. Parce que mais plus de trois quarts des maires. Mais c'est difficile de nous battre. Soit mais des adjoints aux maires. Il y a plus de 2000 adjoints aux maires, pratiquement, qui veulent diapoler le président. Je ne parle pas maintenant de tous les autres acteurs, les associations.
1: Oui, sauf que tous ces maires, ils ne parlent pas, c'est qu'ils sont derrière un candidat. Et quand vous avez l'élection, vous avez gagné. Est-ce que vous avez le baromètre pour que vous avez le baromètre? Je ne sais pas si vous avez le baromètre.
0: Mais justement, il faut.
1: C'est un pari risqué, non?
0: Il faut prendre les maires d'abord. Il y a un maire qui a posé au moins 20%, 30%, 50% dans sa commune. Moi, j'étais maire. J'étais maire pendant 10 ans, n'oubliez pas, maire de Sandjara.
1: Oui.
0: Maintenant, on n'a pas dit qu'on s'arrête qu'au maire. Adjoint, tous ceux qui travaillent avec les maires, tous ceux qui veulent être candidats dans les zones où le maire n'est même pas avec nous, nous sommes appelés à ce qu'on dit appeler le Kiraï. Parce que nous, on n'est que maire, nous voulons liguer, te diapeler le parti au pouvoir. Parce que les moyens qui sont accompagnés de la part de l'État, il est évident que. Il ne faut pas être vraiment un opposant formel, très dur avec l'État, parce que, effectivement, Lol Montagnu appelait tous les maires à ce que nous avons appelé encore le Kiraï, mais pas seulement les maires, les adjoints aux maires, tous les partis, les présidents de partis politiques. Lol Montagnu, nous sommes. C'est une partie dans Kiraï. Moi, même, je dis que c'est elle, mon parti dans Kiraï. Qu'un parti demande aux autres de venir, non seulement juste une sorte de coalition, à tout moment, là, on a invité les gens à venir. C'est elle, c'est une partie. N'est que membre fondateur. Moi, je suis devenu membre fondateur. Les maires, là, ils font que sont membres fondateurs. L'autre mouvement, moi, sous l'âme. Et l'autre mouvement, c'est que nous sommes en train de bâtir le bâtiment, de la fondation.
1: Oui, pendant 10 ans, pour terminer, pendant 10 ans, il y a un maire de Sandjara. Askanu, certainement, nous sommes là. Est-ce que tu as eu l'élection de Degmel? Nous sommes là. Serigne Guèye Diop Delouat Daganat Bato Askan wi ginaaw ba nga démissionné.
0: Voilà, alors sur ce plan là, j'ai même pas encore vraiment décidé de faire quoi que ce soit. Moi, j'ai été maire parce que dama bëggone woné un modèle économique de zone industrielle, modèle de développement du terroir, des agropoles, des, vous voyez, donc je voulais transformer une ville, Tabar Faye, école Tabar Faye. J'avais commencé d'ailleurs depuis quand j'étais même pas maire par des lycées. Donc, lolo, vraiment, pour l'instant, moi, ça ma priorité, c'est le gouvernement, ça ma priorité, moi, l'ensemble des 557 communes, pas seulement Sandjara, maintenant développé. Vraiment, lolo, là, je vais voir sur cette question-là.
1: Merci beaucoup, mon école, Serigne Guèye Diop, Djourine Bounou Denk, Walou, Industrie et Commerce, beaucoup aussi parti Kiraï, membre fondateur. 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
1: Après le 14e sacre d'Arsenal

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Évangile de Jésus-Christ selon saint Matthieu. En ce temps-là, Jésus disait cette parabole à ses disciples. Le royaume des cieux est comparable au maître d'un domaine qui sortit dès le matin afin d'embaucher des ouvriers pour sa vigne. Il se mit d'accord avec eux sur le salaire de la journée. Un denier, c'est-à-dire une pièce d'argent, et il les envoya à sa vigne. Sorti vers 9 heures, il en vit d'autres qui étaient là sur la place sans rien faire. Et à ceux-là, il dit, « Allez à ma vigne, vous aussi, et je vous donnerai ce qui est juste. » Ils y allèrent. Il sortit de nouveau vers midi, puis vers 3 heures, et fit de même. Vers 5 heures, il sortit encore et trouva d'autres qui étaient là et leur dit, « Pourquoi êtes-vous restés là, toute la journée sans rien faire ?» Ils lui répondirent, « Parce que personne ne nous a embauchés. » Il leur dit, « Allez à ma vigne, vous aussi. » Le soir venu, le maître de la vigne dit à son intendant, « Appelle les ouvriers et distribue le salaire. » En commençant par les derniers, pour finir par les premiers. Ceux qui avaient commencé à 5 heures s'avancèrent et reçurent chacun une pièce d'un denier. Quand vint le tour des premiers, ils pensaient recevoir davantage, mais ils reçurent eux aussi chacun une pièce d'un denier. En la recevant, ils récriminaient contre le maître du domaine. Ceux-là, les derniers venus n'ont fait qu'une heure, et tu les traites à l'égal de nous, qui avons enduré le poids du jour et la chaleur. Mais le maître répondit à l'un d'entre eux, « Mon ami, je ne suis pas injuste envers toi. N'as-tu pas été d'accord avec moi pour un denier? Prends ce qui te revient et va-t'en. Je veux donner au dernier venu autant qu'à toi. N'ai-je pas le droit de faire ce que je veux de mes biens? Ou alors ton regard est-il mauvais parce que moi je suis bon? C'est ainsi que les derniers seront premiers et les premiers seront derniers. »

Oui, chers frères et sœurs, l'évangile que nous venons d'entendre nous présente plusieurs scènes. La première scène, c'est celle d'un recrutement par vague. Un recrutement par vague. Et la deuxième scène est celle qui présente l'établissement du salaire. Mais les principes qui encadrent, ou du moins les dispositions du droit qui sont supposées encadrer l'établissement de ce salaire, n'ont pas été révélés. On part sur la base du fait que le propriétaire de la vigne et les futurs ouvriers se sont entendus sur un accord verbal en fixant un minimum qui arrange l'une ou l'autre partie. Et la dernière scène, c'est celle des félicités qui tombent, que chaque vague recrutée reçoit. Et Matthieu nous présente la question de cette façon afin de nous dire que le royaume des cieux n'est pas une affaire de mérite, non. C'est largesse, c'est bien, c'est disposition divine, le salut accordé ne se fonde pas sur une logique du mérite calculé, du mérite mis sur pied à partir de normes humaines, non. Mais c'est à partir de la profondeur du cœur bon de Dieu. Tant que c'est le cœur de Dieu qui juge, la bonté de Dieu dominera toujours sur n'importe quel critère de récompense, de félicité. Quand c'est Dieu qui juge, les principes humains deviennent comme une goutte d'eau face au regard de miséricorde, de bonté du Créateur. Donc Matthieu nous enseigne que nous ne devons pas croire que parce que nous sommes des croyants, alors parce que nous avons prié Dieu matin, midi et soir, comme les premiers ouvriers d'ailleurs, qui sont entrés dans la vigne, qui ont travaillé toute une journée pour le maître, nous pouvons aussi commettre la même erreur en nous disant « ça fait plusieurs années qu'on suit le Christ, ça fait plusieurs années qu'on est chrétien, ça fait plusieurs années qu'on est dans l'Église, mais on ne voit pas les bénéfices qui tombent. Ou du moins, est-ce que après notre mort, on sera mieux récompensé, vu qu'on s'est vraiment engagé pour le Christ, vu qu'on a vraiment saigné notre vie pour le Christ ?» Matthieu nous répond dans son évangile pour dire « non, non, ça ne se passe pas comme ça. » Que ce ne sont pas la qualité de nos œuvres, ce ne sont pas la qualité de nos actions, ce n'est pas la qualité de notre engagement qui va motiver Dieu à établir des principes avantageux pour nous. Où on découvre qu'on sera des privilégiés, on va recevoir des bonus qui feront qu'on sera plus bien vu du côté de Dieu que les autres. Non, ça ne fonctionne pas comme ça. Dieu récompense qui il veut, comme il veut. Et vous voyez, dans l'évangile, on nous dit que le royaume des cieux ressemble à. Donc, c'est les principes du royaume de Dieu que Jésus-Christ révèle. Il les révèle et montre que l'idée d'équitabilité en termes de traitement est un principe qui est propre à la nature divine. Il fait assertion de personne. Il ne privilégie personne. Il accorde les largesses de son cœur à tout le monde. Parce que si lui ne le fait pas, personne ne pourra le faire pour la personne humaine que nous sommes. Dieu n'est pas dans les demi-mesures. Quand il aime avec la même profondeur d'amour. C'est nous qui aimons avec des retentions, avec un sentiment de retention. Non. Dieu aime à l'infini.

Oui, chers frères et sœurs, Dieu, dans sa bonté, récompense infiniment tout le monde. Et nous voyons que les différentes vagues, ou du moins les symboles utilisés dans l'évangile de Matthieu, demandent que quand même on les approche pour les comprendre. Alors, la première vague, qui est celle qui va se plaindre, représente ici, dans l'évangile de Matthieu, l'ancienne alliance. Le peuple de l'ancienne alliance, qui se croyait tellement privilégié, qui se croyait tellement peuple choisi, qui regardait tellement les autres de haut, mais ils ont oublié de tenir compte du fait que Dieu les a choisis, non pas parce qu'ils sont mieux que les autres peuples, non, pas du tout. Non, non, non. Et cela va être signifié à travers la mission du prophète de Ninive, le prophète Jonas. Dieu va leur faire comprendre par là que non, non, non. Je vous ai choisi afin que par vous passe ce que je réserve à tous les peuples. Il faut bien que ça passe quelque part. Il faut bien que ça soit quelqu'un qui diffuse cette réalité que Dieu veut pour tous les hommes. Dieu pouvait le faire lui-même directement à travers chaque personne, mais il a voulu mettre à contribution les capacités humaines qu'il leur a données. Donc, du coup, ça fait naître un orgueil en Israël qui se voyait peuple élu, peuple choisi, peuple béni, peuple privilégié, alors que non. Il n'en était pas du tout ainsi dans le cœur de Dieu. Pas du tout. Et il représente donc ces personnes-là recrutées à la première heure. C'est-à-dire celles qui ont reçu les premiers, les révélations divines. Et ceux de la 11e heure, ce sont ceux qui ont reçu tardivement la grâce de la foi. C'est-à-dire les païens convertis, qui découvre le dépôt de la foi de l'ancienne alliance, désormais parvenu à son plein accomplissement par le Christ. Et les différentes heures de la journée évoquées dans l'évangile, elles représentent simplement les différentes heures qui rythment les prières juives au temps de Jésus. Troisième heure, sixième heure, neuvième heure, onzième heure étaient des heures auxquelles les juifs faisaient des types de prières bien précis. Et donc, Jésus va donc se servir de ça pour construire le récit. La 11e heure va représenter la fin de la journée autour, entre 17h et 18h, vers la tombée de la nuit. Et vous voyez, c'était donc une manière pour le Christ d'interpeller le peuple juif, pour dire attention. Ne pensez pas que parce que vous avez reçu la révélation et les prophètes, que ça veut dire que vous êtes privilégié par Dieu. Non, non, non, non, non. Au contraire, plus vous en avez reçu, plus vous avez reçu de révélations, vous avez reçu les prophètes avec vous, vous avez reçu le temple, vous avez reçu les sacrifices, Dieu vous s'est révélé à vous en premier, plus votre responsabilité est lourde, plus il vous sera demandé beaucoup par rapport à ceux qui n'ont pas reçu tout ce que vous avez reçu. Et le denier que chaque ouvrier va recevoir, c'était la pièce de monnaie romaine standard pour une journée de travail. Donc Jésus va donc aller prendre l'image de cette pièce de monnaie imprimée par l'empereur romain à leur époque pour l'introduire dans le récit, puisque eux tous étaient déjà habitués à cette monnaie. Dans la parabole, le denier ne représente pas une récompense matérielle proportionnelle au mérite, non, mais le salut, la vie éternelle et l'amour de Dieu qui est infini. Ce don est invisible. On ne peut pas recevoir une moitié du salut ou un double du salut, non. On reçoit l'entièreté du salut prévu pour chaque personne. C'est donc l'entièreté du cœur de Dieu qui s'ouvre pour laisser se déverser dans la vie du fidèle l'entièreté des grâces disposées pour lui. La place du marché, c'était le point de ralliement des journaliers à l'aube. Ouais, dans l'évangile, on dit des gens s'étaient rassemblés sur la place du marché. Alors pour trouver de l'emploi, il fallait se rendre à un endroit où les commerçants passaient, où les gens qui venaient livrer des produits aux acheteurs passaient.
Ainsi, on se faisait remarquer comme des gens oisifs qui ne faisaient rien. Et tout de suite, on demandait donc à avoir de la main-d'œuvre parmi ceux qui étaient arrêtés sur la place du marché. C'est pour ça que Jésus va employer l'image des gens qui s'étaient rassemblés sur la place du marché. Ils y allaient parce qu'ils savaient qu'à tous les coups, un regard qui a besoin d'ouvrier, une personne qui a besoin de se faire soutenir dans ses tâches ménagères, aura besoin d'eux. Voilà pourquoi ils allaient se rassembler là sur cette place du marché. Contrairement aux esclaves qui logeaient chez leur maître, ou aux petits propriétaires, ces ouvriers étaient les plus précaires de la société. S'ils ne trouvaient pas de travail pour la journée, leur famille ne mangeait pas le soir même. Donc il fallait faire tout pour attirer l'attention des passants sur eux en se rassemblant là. Et donc vous voyez, le maître de maison va aller dans ces endroits précis pour aller piocher là-bas ses ouvriers.

Vous voyez, dans l'évangile, ce que je viens de vous dire a été clairement souligné. Lorsque le maître de la vigne demande aux derniers ouvriers, « Mais vous, pourquoi êtes-vous resté là toute la journée à ne rien faire ?» Vous voyez, ils vont lui dire, « C'est parce que personne ne nous a loué, personne ne nous a embauché. » Vous voyez, ils ont attendu qu'un regard se pose sur eux, sur cette place du marché, pour être eux aussi recrutés. Mais personne ne s'est occupé d'eux. Sûrement que tous ceux qui passaient là avaient déjà eu des ouvriers qu'ils avaient recrutés sur la place publique. Donc du coup, ils étaient rentrés chez eux avec ces personnes qu'ils avaient recrutées. Ce ne sont pas des paresseux, mais des laissés pour compte que personne ne voulait. Peut-être les plus faibles du groupe qui s'entassaient sur la place. Les plus âgés ou les malades dont personne ne voulait. Le Lévitique, chapitre 19, verset 13, et le Deutéronome, chapitre 24, verset 15, imposaient une règle stricte. Le salaire du pauvre journalier devait lui être versé le soir même, avant le coucher du soleil. Et sûrement que recruter beaucoup de monde ferait que les gens n'allaient pas avoir tout l'argent qu'il faut pour leur verser avant le coucher du soleil. Donc, les gens choisissaient une petite quantité d'ouvriers à qui ils pouvaient donner le juste salaire pour ne pas courir le risque de pécher contre Yahvé. Et vous voyez, le maître de la moisson qui sort va donc embaucher tous ceux qui restent là, que personne ne voulait prendre. Et à la fin, il va leur donner tous un denier, ce que chacun reçoit, un peu partout. Ils vont se plaindre. Et Jésus va leur faire savoir que non, non, non. Accueillez ce que Dieu vous donne. Parce que quand quelque chose vient du cœur de Dieu, cette réalité est entièrement donnée. Il ne lui manque rien. Et cette réalité qu'on appelle la grâce que Dieu donne, elle est construite de manière à combler tous les secteurs de la vie humaine. Parce que quand Dieu donne sa grâce, cette grâce est prévoyante. Elle prend en compte la dimension morale, spirituelle, psychologique, émotionnelle, relationnelle, humaine, jusqu'aux initiatives personnelles. Puisqu'elle va inspirer l'intelligence que nous avons reçue à être créative, à créer de la richesse, à créer du bien dont le rejaillissement va se retourner vers nous. Vous voyez? Donc quand Dieu donne un denier, c'est-à-dire quand il donne une grâce, nous ne devons pas nous plaindre. Parce que dans cette grâce sont prévus des débouchés pour nous. Que Dieu nous accorde cette grâce-là, dès ces ouvriers qui ne se plaignent pas, mais qui accueillent chaque intervention divine comme étant le lieu où Dieu a déjà cerné tous nos besoins, et à travers les grâces qu'il nous donne, tôt ou tard, ces grâces finiront par donner leurs fruits dans nos vies. Qu'il nous l'accorde maintenant et pour les siècles des siècles. Nous avions la partie technique, Madame Aïda Diop, et pour la prédication, Frère Jean Touré. Nous vous disons merci et à la prochaine.

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0: Bonjour, chers frères et sœurs. Bienvenue dans votre émission dominicale du jour du Seigneur. Parole de Dieu et louange de l'Afrique. Parole de Dieu et louange de l'Afrique est présentée en ce 25e dimanche du temps ordinaire, année A, par Joseph Gutsane
1: et Joanna Sylvie Yvette Manga. Très chers frères et sœurs, amis auditeurs, que la grâce et la paix de Dieu soient toujours avec vous. Les textes bibliques que nous allons écouter en ce jour sont porteurs d'espérance. Ils nous disent l'amour gratuit de Dieu qui nous est offert à tous sans mérite de notre part. Même quand tout va mal, Dieu est là. C'est ce qui est annoncé par le prophète Isaïe dans la première lecture. Il s'adresse à un peuple très éprouvé par de longues années d'exil. Dieu l'invite à se nourrir de sa parole dans un fait saint où tout est donné gratuitement. Le Seigneur se veut proche de tous, mais il faut le chercher, l'invoquer et le désirer. Il appelle les pécheurs que nous sommes à convertir leurs pensées et leurs conduites. Nous sommes tous invités à revenir vers Dieu qui est riche en pardon et en miséricorde. Sa sainteté et sa transcendance le placent à une immense distance entre le ciel et la terre. C'est le péché qui a creusé cet écart entre l'homme et le Dieu trois fois saint. Mais Dieu ne cesse de faire le premier pas vers nous. Son amour nous est toujours offert. Il nous rapproche ainsi de ses pensées et de ses chemins. L'apôtre Paul a lui aussi bénéficié de cette miséricorde du Seigneur. Depuis qu'il a été saisi par le ressuscité sur le chemin de Damas, sa vie n'a d'autre horizon que de diffuser la bonne nouvelle. Par sa vie, il rend gloire au Christ en le servant. Au moment où il écrit sa lettre, Paul est en prison. Il sait qu'il va être condamné à mort. Il affirme que pour lui, ce serait un bien, car il serait pour toujours avec le Seigneur. Dans l'Évangile, nous allons lire la parabole des ouvriers de la 11e heure. Il y aura toujours quelqu'un pour dire « Je ne suis pas d'accord ». Il n'est pas normal que les ouvriers de la 11e heure soient payés comme ceux de la première. C'est vrai, mais ce n'est pas de cela qu'il s'agit dans l'Évangile de ce jour. Le vrai message est ailleurs. On nous a appris qu'il faut faire beaucoup d'efforts pour chercher Dieu, le rencontrer, le mériter et ainsi pouvoir accéder à son royaume. Aujourd'hui, l'Évangile voudrait nous aider à diriger notre manière de voir les choses. Ici, c'est le maître du domaine, c'est-à-dire Dieu, qui fait le premier pas vers l'homme. Lui-même sort 5 fois pour nous embaucher des ouvriers pour sa vigne. C'est Dieu qui, le premier, se met à la recherche de l'homme. Il le fait inlassablement sans jamais se décourager.

0: Première lecture. Lecture du livre du prophète Isaïe. Chapitre 55, versets 6 à 9. Cherchez le Seigneur tant qu'il se laisse trouver. Invoquez-le tant qu'il est proche. Que le méchant abandonne son chemin et l'homme perfide ses pensées. Qu'il revienne vers le Seigneur, qu'il lui montrera sa miséricorde vers notre Dieu, qui est riche en pardon. Car mes pensées ne sont pas vos pensées, et vos chemins ne sont pas mes chemins, oracle du Seigneur. Autant le ciel est élevé au-dessus de la terre, autant mes chemins sont élevés au-dessus de vos chemins, et mes pensées au-dessus de vos pensées. Parole du Seigneur.
1: Nous rendons grâce à Dieu.

0: Deuxième lecture. Lecture de la lettre de Saint Paul apôtre aux Philippiens. Chapitre 1, versets 20c à 24 jusqu'au verset 27a. Frères, soit que je vive, soit que je meure, le Christ sera glorifié dans mon corps. En effet, pour moi vivre c'est le Christ et mourir est un avantage. Mais si en vivant en ce monde, j'arrive à faire un travail utile, je ne sais plus comment choisir. Je me sens pris entre les deux. Je désire partir pour être avec le Christ, car c'est bien préférable. Mais à cause de vous, demeurer en ce monde est encore plus nécessaire. Quant à vous, ayez un comportement digne de l'évangile du Christ. Parole du Seigneur.
1: Nous rendons grâce à

La bonté du Seigneur est pour tous, sa tendresse pour toutes ses œuvres. Tous acclameront sa justice.

0: Évangile de Jésus-Christ selon saint Matthieu, chapitre 20, versets 1 à 16. En ce temps-là, Jésus disait cette parabole à ses disciples. Le royaume des cieux est comparable au maître d'un domaine qui sortit dès le matin afin d'embaucher des ouvriers pour sa vigne. Il se mit d'accord avec eux sur le salaire de la journée, un denier, c'est-à-dire une pièce d'argent, et il les envoya à sa vigne. Sorti vers 9 heures, il en vit d'autres qui étaient là sur la place sans rien faire. Et à ceux-là, il dit, « Allez à ma vigne, vous aussi, et je vous donnerai ce qui est juste. » Et ils y allèrent. Il sortit de nouveau vers midi, puis vers 3 heures, et fit de même. Vers 5 heures, il sortit encore, en trouva d'autres qui étaient là et leur dit, « Pourquoi êtes-vous restés là toute la journée sans rien faire ?» Ils lui répondirent, « Parce que personne ne nous a embauchés. » Il leur dit, « Allez à ma vigne, vous aussi. » Le soir venu, le maître de la vigne dit à son intendant, « Appelle les ouvriers et distribue le salaire, en commençant par les derniers, pour finir par les premiers. » Ceux qui avaient commencé à 5 heures s'avancèrent et reçurent chacun une pièce d'un denier. Quand vint le tour des premiers, ils pensaient recevoir davantage, mais ils reçurent eux aussi chacun une pièce d'un denier. En la recevant, ils récriminaient contre le maître du domaine. Ceux-là, les derniers venus, n'ont fait qu'une heure. Et tu les traites à l'égal de nous qui avons enduré le poids du jour et de la chaleur. Mais le maître répondit à l'un d'entre eux, « Mon ami, je ne suis pas injuste envers toi. N'as-tu pas été d'accord avec moi pour un denier? Prends ce qui te revient et va-t'en. Je veux donner au dernier venu autant qu'à toi. N'ai-je pas le droit de faire ce que je veux de mes biens? Ou alors ton regard est-il mauvais parce que moi je suis bon? C'est ainsi que les derniers seront premiers et les premiers seront derniers. Acclamons la parole de Dieu.
1: Louange à toi, Seigneur Jésus.

Que la grâce de Jésus notre Seigneur, l'amour de Dieu le Père et la communion de l'Esprit Saint soient toujours avec vous. Bien-aimés dans le Christ, en ce 25e dimanche du temps ordinaire de l'année A, la liturgie de la parole nous convie de méditer sur ce Dieu qui est le propriétaire de ce monde, le propriétaire de la terre, le propriétaire de notre vie. C'est lui qui nous guide, c'est lui qui nous récompense, c'est lui qui nous protège, c'est lui qui nous pardonne, c'est lui qui nous conduit. La parabole des ouvriers de la 11e heure dénonce la jalousie de ceux qui estiment être plus méritants et refusent ainsi le pardon accordé au nouveau. Bien-aimés dans le Christ, la 11e heure voudrait dire la dernière heure de travail. Dans cette parabole, le premier à être embauché ont fait un contrat avec le propriétaire de la vigne de recevoir le salaire équitable. Et donc, chaque groupe qui a été embauché a justement fait ses contrats. Mais nous pouvons voir que les ouvriers de la dernière heure, les ouvriers de la 11e heure, en réalité, n'ont pas fait un contrat. Le maître leur dit, mais vous êtes laissé toute la journée sans rien faire, venez travailler. Jésus va conclure cette part de l'évangile en disant, le premier seront les derniers et le dernier seront le premier. Bien-aimés dans le Christ. Dans cette parabole, il ne s'agit pas de la justice humaine, il ne s'agit pas de la justice sociale, sinon cela est tout simplement scandaleux. On dirait qu'il s'agit d'un maître injuste. Il ne s'agit pas de la justice sociale. Sinon, les ouvriers sortiraient sur la route pour aller protester, pour aller marcher, hein, pour réclamer leur dû. La parabole nous convie sincèrement de contempler le maître de la vigne qui est Dieu lui-même. Dieu ne fait pas de différence entre les uns et les autres. Il nous aime bien. Il donne le temps au temps pour que toute personne puisse se convertir, puisse un jour goûter à la félicité éternelle. Mais la réaction des premiers ouvriers nous fait justement comprendre comment nous sommes remplis de la jalousie, nous fait comprendre comment nous voulons justement voir les choses dans le sens d'un nivellement à tout prix. Bien-aimés dans le Christ, Dieu nous exhorte par le truchement de cette parabole que Jésus nous relate de changer notre regard, de changer le regard envers les uns et les autres. Pas toujours le regard de jalousie, le regard d'envie, le regard d'autant de réactions, le regard d'insultes, le regard de dénigrement. Non! Jésus, à travers cette parabole, voudrait que nous puissions obtenir le regard de Dieu, le regard d'amour, le regard de fraternité, afin que nous puissions progresser, progresser dans de bonnes relations, progresser dans notre sens profond d'être une personne humaine créée à l'image de Dieu. Bien chers frères et sœurs, la chance d'être embauché et de travailler est quelque chose qui ennoblit la personne. Rien de pire d'être chômeur. Voyez, quand on est chômeur, en fait, on dépend des autres. Quand on est chômeur, on devient un mendiant. Quand on est un chômeur, on est compté pour rien parce que on doit vivre des efforts des autres. Rien de plus merveilleux, par contre, de travailler, de participer par sa tête et sa main à la création et à la rédemption. La valeur du travail dans nos différentes sociétés. Parfois, la valeur du travail est foulée aux pieds. C'est une personne qui travaille pour nourrir bien des bouches. C'est drôle et c'est malheureux de voir cette façon de faire. Nous avons du mal à créer du travail, surtout ici en Afrique. On a du mal à créer du travail et nous attendons que le ciel puisse tomber pour créer du travail pour nous. C'est malheureux. La chance d'être embauché, la chance de travailler, cela fait la joie parce que on est occupé. Quand quelqu'un n'est pas occupé, il passe son temps justement à jalouser les autres. Quand quelqu'un n'est pas occupé, il ne travaille pas, il va commencer à envier les biens des autres, à fomenter les séditions, comment aller voler, comment les détruire, comment les casser. Bien chers frères et sœurs, travailler, c'est un don. Travailler est une grâce parce que cela nous donne la chance de participer avec notre intelligence, de participer avec nos énergies physiques, de participer avec nos mains à la création. Et donc nous devenons des co-créateurs. Nous devenons des co-créateurs parce que nous continuons justement la mission de la création à travers notre travail. Et donc le maître de la vigne, à la dernière heure, à la 11e heure, il voit des gars qui continuent encore à chômer. Il les dit, mais venez travailler. Venez recevoir une valeur ajoutée de votre vie. Venez, ne restez pas oisifs. Il faut éviter d'être oisif parce que cela vous amène à des péchés inutiles. Le maître de la vigne, c'est Dieu lui-même. Avec cet adage, quand on aime, on ne compte pas. Voilà, quand on aime, on ne compte pas. Et donc, la rétribution matérielle est accessoire, tandis que la rétribution spirituelle est plus que tout cela.
Par exemple, la rétribution spirituelle, c'est un travail bien fait. La rétribution spirituelle, c'est de gagner pleinement nos relations interpersonnelles. C'est de progresser dans la création du monde avec respect et considération. C'est la rétribution spirituelle que le maître nous donne, comme les ouvriers de la 11e heure. Le premier, ce sont eux qui se vantent parce que ils ont reçu le baptême comme bébé, ils ont été éduqués dans la dynamique chrétienne, ils observent la loi. Mais parfois, ils n'arrivent pas, comme les jeunes hommes riches qui avaient répondu à Jésus que tout cela, je les ai toujours observés dès ma jeunesse. Jésus dit, il te manque quelque chose. Va, vends ce que tu possèdes, donne cet argent aux pauvres, viens et suis-moi. Jésus nous invite à le suivre, à changer notre regard, à avoir du respect envers les uns les autres, à avoir du respect à la personne humaine, à avoir du respect à la valeur du travail, à avoir du respect à la création. Ouvrons nos cœurs afin que nous ne puissions pas rester au bas niveau de la justice sociale. Qui ne s'élève pas à contempler cet adage, quand on aime, on ne compte pas. L'amour de Dieu, c'est sa pitié envers nous. L'amour de Dieu, c'est la compassion envers nous. L'amour de Dieu, c'est la miséricorde à notre endroit. Il nous aime tant et il ne compte pas. Insérons-nous dans cette dynamique pour que nous puissions aimer sans compter. Ainsi, obtenir le regard de Dieu. Recevez la bénédiction du Seigneur, au nom du Père et du Fils et du Saint-Esprit. Amen.

0: Merci, chers frères et sœurs, d'avoir suivi votre émission dominicale du jour du Seigneur, Parole de Dieu et Louange de l'Afrique. Cette émission vous a été présentée en ce 25e dimanche du temps ordinaire par Joseph Gutsane
1: et Johanna Sylvie Yvette Manga.
0: Merci à Abidjei qui a assuré la partie technique. À présent, cédons la place à John Mendy pour l'émission en Wolof.
1: À vous toutes et à vous tous, nous souhaitons de passer un bon dimanche, une sainte semaine dans le Christ.

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ceux qui croient à ce qui t'a été descendu, révélé, et à ce qui a été descendu avant toi, et qui croient fermement à la vie future.

0: Parmi les gens, il y a ceux qui disent « Nous croyons en Allah et au jour dernier », tandis qu'en fait, ils n'y croient pas.
1: يخادعون الله والذين آمنوا وما يخدعون إلا أنفسهم وما يشعرون.
0: Ils cherchent à tromper Allah et les croyants, mais ils ne trompent qu'eux-mêmes et ils ne s'en rendent pas compte.

0: y a dans leur cœur une maladie de doute et d'hypocrisie, et Allah laisse croître leur maladie. Ils auront un châtiment douloureux pour avoir menti.
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0: Et quand on leur dit « Ne semez pas la corruption sur la terre », ils disent « Au contraire, nous ne sommes que des réformateurs ».

quand on leur dit « Croyez comme les gens ont cru », ils disent « Croirons-nous comme ont cru les faibles d'esprit ?» Certes, ce sont eux les véritables faibles d'esprit, mais ils ne le savent pas.

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0: quand ils rencontrent ceux qui ont cru, ils disent « nous croyons ». Mais quand ils se trouvent seuls avec leur diable, ils disent « nous sommes avec vous, en effet, nous ne faisons que nous moquer d'eux ».
1: الله يستهزئ بهم ويمدهم في طغيانهم يعمهون.
0: C'est Allah qui se moque d'eux et les endurcira dans leur révolte et prolongera sans fin leur égarement.

Ce sont eux qui ont troqué le droit chemin contre l'égarement. Eh bien, leur négoce n'a point profité, et ils ne sont pas sur la bonne voie.

0: وجاءت ما حوله ذهب الله بنورهم وتركهم في ظلمات لا يبصرون.
1: Il ressemble à quelqu'un qui a allumé un feu, puis quand le feu a illuminé tout alentour, Allah a fait disparaître leur lumière et les a abandonnés dans les ténèbres où ils ne voient plus rien. Sourds, muets, aveugles, ils ne peuvent donc pas revenir de leur égarement.

0: يجعلون أصابعهم في آذانهم من الصواعق حذر الموت والله محيط بالكافرين.
1: On peut encore les comparer à ces gens qui, au moment où les nuées éclatent en pluie, chargées de ténèbres, de tonnerres et éclairs, se mettent les doigts dans les oreilles, terrorisés par le fracas de la foudre et craignant la mort. Et Allah encercle de tous côtés les infidèles.

0: فأظلم عليهم قاموا ولو شاء الله لذهب بسمعهم وأبصارهم إن الله على كل شيء قدير.
1: L'éclair presque leur emporte la vue. Chaque fois qu'il leur donne de la lumière, ils avancent. Mais dès qu'il fait obscur, ils s'arrêtent. Si Allah le voulait, il leur enlèverait certes l'ouïe et la vue, car Allah a pouvoir sur toute chose.

0: vous, hommes, adorez votre Seigneur qui vous a créé, vous et ceux qui vous ont précédés. Ainsi atteindriez-vous à la piété.
1: الذي جعل لكم الأرض

qui vous a fait la terre pour lit et le ciel pour toit, qui précipite la pluie du ciel et par elle fait surgir toutes sortes de fruits pour vous nourrir, ne lui cherchez donc pas des égaux alors que vous savez tout cela.

0: Si vous avez un doute sur ce que nous avons révélé à notre serviteur, tâchez donc de produire une sourate semblable et appelez vos témoins, les idoles que vous adorez en dehors d'Allah, si vous êtes véridiques.
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Radio Sénégal, lundi 21 septembre 2026, il est 6 heures et le jour se lève sur Dakar et partout où vous nous écoutez. Bonjour et bienvenue. Salam Sénégal, le premier numéro de la semaine. C'est

0: Nous démarrons par les bulletins. Le Wolof, ce sera tout à l'heure avec Oulay Kahn, Oulay Nuina.
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2: Bonjour Arona, très heureux de vous retrouver. Excellent début de matinée aux auditeurs de la radio de tout le Sénégal.
0: Très bien, Rame Ismaël Koulli, c'est parti pour le bulletin de 6 heures.
2: Le ministre de l'Industrie et du Commerce a annoncé hier la préparation d'un arrêté ministériel visant à bloquer les prix des loyers sur l'ensemble du territoire national. Invité de l'émission En Vérité, Dr Seringue Diop a dévoilé hier les détails de ce projet visant à réguler durablement le marché de l'immobilier au cœur de la lutte contre la vie chère. Le voici au micro de Migi Maramdiaï.
3: Ce que nous avons fait, c'est organiser d'abord une consultation il y a une dizaine de jours pour voir les différentes causes et proposer des solutions. La première cause, c'est qu'en réalité, les loyers étaient fixés pour une période de 3 ans. Et à partir de ces 3 ans, les gens devaient pouvoir donc augmenter ou revoir. Déjà, nous allons prendre un arrêté qui bloque tous les loyers au niveau du pays pour que justement arrêter cette situation-là et prendre maintenant d'autres décrets pour changer certains décrets qui sont devenus vraiment obsolètes et qui n'ont plus de sens.
2: À l'instant, le ministre de l'Industrie et du Commerce, Dr Seringue Diop, qui confirme la préparation d'un arrêté ministériel visant à bloquer temporairement les prix des loyers sur l'ensemble du territoire national pour freiner la spéculation immobilière. Son homologue de la famille de l'action sociale et des solidarités, Mam Selbe Diouf, a lancé hier dimanche à Foundiougne les transferts monétaires du programme de résilience agricole doté d'un budget global de plus de 3 milliards de francs CFA. Cette initiative cible les ménages vulnérables de 4 départements clés, Foundiougne, Guinguinéo, Kaffrine et Ziguinchor. Dans la région de Fatick, ces allocations financières visent à renforcer directement la sécurité et la capacité de production des producteurs locaux. Gossas a vibré ce week-end au rythme des 72 heures de l'emploi et de la formation professionnelle. Dans cette localité de la région de Kaolack, le 3FPT et la direction de l'emploi ont uni leurs forces pour offrir des solutions concrètes aux jeunes, aux femmes et aux porteurs de projets à Rona.
0: Ramis Melkouli, grand merci. C'était le bulletin de 6 heures. On se retrouve tout à l'heure à 7 heures pour la principale édition française de la matinale. Salam Sénégal, la suite dans un instant.

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1: À 6h, Demba Tegal Niati, minute bulletin habituel, la Fadia ou les canuins à l'yeux, l'intiandre.
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0: À 6h07, Mansour, bonjour.
1: Bonjour Arun Diouf.
0: Alors c'est parti pour les unes de ce matin.
1: Loi de finances rectificative, le Sénégal dans le rouge, c'est la une de Wolf Quotidien. Croissance en baisse, recul des recettes fiscales et du presse, baisse des dépenses d'investissement, hausse du service de la dette LFR, loi de finances rectificative 2026. Les chiffres de la crise sont à la une du quotidien Enquête. 1735,2 milliards de francs CFA de déficit budgétaire, soit 7,6% du PIB. Selon la LFR, projet de loi de finances rectificative 2026, les grands équilibres rebattus, titre. Ce matin, le quotidien national, les investissements financés sur ressources extérieures passent de 1355 à 1115,7 milliards francs CFA. Retrait de Cosmos de Yakar Teranga, la véritable terrasse scandale, est à la une du journal Le Quotidien. Biram Souley Diop réclame 155 téra de données à Cosmos. Ce volume représente, selon le journal, plus de 145 milliards de francs CFA dus par la compagnie. Et puis, bonne nouvelle pour les locataires, l'État va bloquer les loyers. L'arrêté bientôt disponible, la CONAREL décentralisée est présente dans plusieurs régions. C'est la une de Réumi Quotidien. Terminons avec la Tribune Sport. Sadio Mané pose la première pierre de son projet agro-industriel SM10 Agro. Bambali m'a donné mes racines, je lui rends une partie. Les propos de Sadio Mané sont à la une du journal La Tribune Sport.
0: Les une en français, le Wolof dans un instant. À 6h, Dampatega, Juromnienti minutes, li Otiyene Kairi Fussel, le Mansour Bayo, l'intiandel Nuna.
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0: 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Salam Sénégal, votre matinale sur la radio de tout le Sénégal. Il est 6h, passé de 12 minutes. On est est ensemble jusqu'à 9h comme tous les matins au programme de votre matinale. D'abord, le grand entretien, l'invité de la matinale, Alioune Dieng. Il est secrétaire général adjoint de la CSA, membre également de la commission technique du Front syndical pour la défense du travail FSDT. Le grand entretien, c'est à 8h avec Migui Maramdia. Les chroniques du lundi, il était une fois Battling Siki, le lion de Gendar, premier champion du monde africain de boxe. Retour sur la vie de Mbarik Fall, un champion adulé puis oublié avec Malamine Mané. Reportage Salam, la semaine, la série de la semaine sur la reprise du championnat national de football, le calendrier de la saison 2026-2027 dévoilé à l'approche de l'ouverture de la saison. Donc Salam Sénégal vous propose une immersion au cœur des clubs de l'élite à travers une série de reportages. Nous partirons cette semaine à la rencontre des clubs de Ligue 1, Ambition, Mercato, Mouvement de joueurs et d'entraîneurs. Rien ne sera laissé de côté pour dresser l'état des forces avant le coup d'envoi prévu normalement le 3 octobre prochain. Première étape, Guédiaoui et le GFC. À suivre le reportage d'Abdoulaye Wade qui sera en ligne avec nous tout à l'heure. La pensée du jour, ce n'est pas une impression, c'est bien une dérive. Une dérive que l'on voit chaque jour dans nos quartiers et sur les réseaux sociaux. Insultes, insolence. La question n'est plus de savoir si notre jeunesse va mal. Elle va mal, nous dira notre chroniqueur Dr Massamba Gueye. Salam Sénégal, c'est aussi du sport. Le focus avec Benoît Badiane ce matin. Les actualités internationales à suivre dans la fenêtre inter de Migui Maram Diaye. Vous avez le programme du jour, mise en onde Ibrahima Fall, assisté de Séni Diop, OCDM Ousmane Diop. Tout de suite, on démarre par le temps.
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0: Les infos météo à 6h, passées de 14 minutes hier en soirée. Des activités pluvio-orageuses étaient attendues à l'est, notamment à Matam et Bakel, ainsi que dans le sud, particulièrement à Ziguinchor, Sédiou, Kolda, Kédougou et Tambacounda. Ces activités pluvio-orageuses qui pourraient s'étendre progressivement à d'autres localités du pays en cette matinée de lundi. Côté température, une légère baisse de ces températures est attendue, notamment sur le sud-ouest, à l'ouest du pays. Toutefois, la chaleur restera soutenue sur les régions du centre, de l'est et du nord du pays.
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0: Et ce 21 septembre 2026, on retiendra ces trois dates. D'abord, 21 septembre 1963, l'arrestation de Cheikh Ahmad Tidiane Sy Al-Maktoum, leader du Parti de la Solidarité Sénégalaise, PSS, interdit et ancien ambassadeur du Sénégal en Égypte pour incitation à la révolte armée et atteinte à la sûreté de l'État. Il avait été arrêté une première fois le 21 juin 1959. À Tiouaouane, à la suite de manifestations post-électorales qui avaient fait 2 morts et 35 blessés avant d'être libéré le 15 janvier 1960. 21 septembre 2018, décès à l'âge de 70 ans à l'aéroport Léopold Sédar Senghor de Dakar, des suites d'un malaise de Bruno Diatta, chef du protocole de la présidence de la République depuis 1979, homme discret et très respecté dans les milieux diplomatiques. Il incarnait, Bruno Diatta, la continuité et la stabilité institutionnelle du Sénégal. Il a rendu l'âme au moment où il accompagnait le chef de l'État au Mali pour assister à l'investiture du président Ibrahim Boubacar Keïta. Et puis on termine par le 21 septembre 2023, décès à Thiès à l'âge de 94 ans de l'ancien journaliste Maghat Badi Ben Cher. Comme reporter, il a été témoin de tous les faits historiques qui ont marqué le Sénégal contemporain. Même à la retraite, celui qui était considéré comme le patriarche de la presse avait enchaîné les collaborations avec Dakar Matin, la RTS, puis Le Soleil, jusqu'à l'âge de 87 ans. Il était toujours actif et continuait d'exercer son métier. Il a été inhumé le lendemain au cimetière de Madouki à Thiès. Radio Sénégal, votre matinale, la suite avec nos chroniques du lundi après une courte pause.

0: Il était une fois au Sénégal.
1: Le 16 septembre 1897, naissance à Saint-Louis, à Gendar de Mbarik Fall, alias Batling Siki. Le 24 septembre 1922 à Paris, il mettait KO le français Georges Carpentier au stade Buffalo devant 40 000 spectateurs et devenait le premier africain champion du monde de boxe. Décoré de guerre, adulé puis oublié, il sera assassiné à New York aux États-Unis le 15 décembre 1925 à l'âge de 28 ans. Il repose aujourd'hui à Saint-Louis. Il était une fois chronique signée Malamine Mané.
2: 16 septembre 1897, naissance à Saint-Louis de celui qui sera le premier Africain champion du monde de boxe. Laïla, ilala, kodja de maïse, iliman sire, samba de mbale mourtar. Batling Siki, de son vrai nom, Amadou Mbarik Fall. Batling Siki, for the world's light heavyweight title here in Paris. Un véritable coup de tonnerre au terme d'un combat épique. Le 24 septembre 1922, devant plus de 40 000 spectateurs réunis au mythique stade Buffalo de Montrouge à Paris, Batling Siki fait tomber le roi de la boxe française, Georges Carpentier. Le Sénégalais devient ainsi le premier Africain champion du monde de boxe. Face au Français Carpentier, grand favori du public, Siki reste longtemps sur la défensive. Mais au sixième round, il se radicalise et met un coup de KO à son adversaire. Après plusieurs décisions controversées de l'arbitre en faveur de Carpentier, la pression de la foule finit par changer la donne. Batling Siki est finalement déclaré vainqueur. Mais derrière cet exploit sportif se cache pourtant une histoire hors commun. De son vrai nom, Amadou Mbarik Fall, né à Saint-Louis le 16 septembre 1897, est arrivé en France dans des circonstances encore mal connues du public. Le jeune homme doit alors se battre pour prétendre survivre. À Marseille, il exerce plusieurs petits métiers, plongeur, ouvreur de portières ou encore docker. C'est dans cette vie difficile qu'il découvre la boxe. Repéré alors qu'il n'avait qu'une quinzaine d'années, il monte sur le ring professionnel vers 1912. Pendant plusieurs années, il enchaîne les combats dans l'anonymat total pour de modestes sommes d'argent. Puis vient la Première Guerre mondiale. Batling Siki est enrôlé de force dans l'armée française. Il est envoyé sur plusieurs fronts, notamment dans le nord de la France et en Grèce. Pour son courage, le soldat reçoit la Croix de guerre et la médaille militaire. Après sa démobilisation, il retrouve les rings en 1919. Du haut de ses 1m80, Siki enchaîne alors les victoires. Son palmarès devient impressionnant. Une quarantaine de victoires en un temps record contre une seule défaite. Mais dans une société occidentale alors suprémaciste et raciste, ses succès dérangent. Trois ans après son sacre mondial, son destin bascule. Le 14 décembre 1925 à New York, Batling Siki est abattu dans une rue de Manhattan. Il n'a que 30 ans. Sa mort brutale met fin à la vie d'un boxeur devenu une figure historique du sport mondial et africain. Plus d'un siècle après cet exploit, son palmarès s'inspire. D'ailleurs, un colloque scientifique international est prévu les 14 et 15 décembre prochains à Saint-Louis en hommage à Amadou Mbarik Fall, alias Batling Siki.
1: Voilà, Batling Siki, le lion de Gendar, premier champion du monde africain de boxe. Il était une fois chronique signée Malamine Mané. 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Salam Sénégal, 6h, passé de 22 minutes au stade Ndiarem Li Mamoulaye et à Amadou Barry.
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1: Voilà les reportages Salam de cette semaine. Donc c'est en perspective de la reprise de la saison 2026-2027 du championnat de football Ligue 1. 13e la saison passée, Guedjaoui Football Club ne veut plus jouer le match. Et pour la reprise du championnat, début octobre, les Crabs misent sur un gros coup, l'arrivée de Taban Dian, l'entraîneur qui a fait de Agel de Rufus le vice-champion du Sénégal, une nouvelle ère qui s'ouvre à Guedjaoui avec de nouvelles recrues. Notre reporter Abdoulaye Wade a assisté à l'une des séances d'entraînement de l'équipe devant à plusieurs dizaines de supporters venus mettre l'ambiance dans les tribunes. Abdoulaye Wade, bonjour.
4: Oui, bonjour Aaron, bonjour aux auditeurs de Radio Sénégal.
1: Merci d'être avec nous ce matin, Abdoulaye Wade. On écoute votre reportage ensemble et on se retrouve juste après.
2: Stade Ibrahim Boy de Guedjaoui, plus connu sous le nom de Marché Ndiarim, l'ambiance est déjà au rendez-vous. De nombreux supporters ont fait le déplacement pour pousser leur équipe dès cette première séance de prise de contact dédiée aux nouvelles recrues.
5: Comme d'habitude, on est venu là pour voir l'équipe, pour l'épauler aussi. Et c'est notre premier jour d'entraînement. Donc si on est là, c'est pour voir les joueurs, voir les staffs techniques, mais aussi faire une communion avec les joueurs. Quoi.
2: Un engouement populaire qui réchauffe les cœurs, mais sur le terrain, le travail ne fait que commencer pour encadrer ce groupe renouvelé et poser les jalons de la préparation. Le coach Taban Dian fixe d'or et déjà le cap.
6: On s'apportait sur le jeu à l'intensité parce qu'on avait joué sur un terrain réduit. C'est pour voir mieux les joueurs sur le plan tactique, technique et physique.
2: Du côté des dirigeants, le sentiment est à l'optimisme après cette prise dynamique et le comportement des nouveaux joueurs sur la pelouse. Amadou Gaï est le chargé de la direction sportive de Guedjaoui Football Club.
7: On est très confiant parce que pour un début, on a vu la présence non seulement du coach et les supporters, les dirigeants, tous étaient là et même les joueurs qu'on avait ciblés quelque part étaient là. Donc vraiment c'est rassurant.
2: Guedjaoui

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Autrefois, on craignait le regard des anciens. Aujourd'hui, on cherche le buzz sur TikTok. La nouvelle monnaie, c'est l'insulte. L'insolence est devenue un métier. La drogue.

0: Un jeu, l'homosexualité, les vices, une fierté affichée, la pensée du jour, TikTok, le nouveau tribunal de l'insolence. Chronique signée, docteur Massambegué, bonjour.
1: Bonjour. Osons le dire. Osons le dire, notre pays va mal du côté de sa jeunesse. Pas cette jeunesse laborieuse qui se bat au quotidien, mais l'ingratitude, l'insulte, l'insolence, la drogue, l'homosexualité. L'ensemble de ces vices sont devenus aujourd'hui ce qu'on appelle le lot de certains jeunes. Regardons ces jeunes sur TikTok, effrontés, osant insulter qui ils veulent, commandités par qui ils veulent. Et regardons ces jeunes qui, dans un village, toisent un adulte et se ruent vers lui, voulant le battre parce qu'ils sont plus forts. On constate de plus en plus que chaque fait divers, ce sont des jeunes qui sont arrêtés, en train de partager des sessions de drogue. Et le blanchiment d'argent, on en parle. Oui, ces jeunes, il faut qu'on leur dise la vérité. On ne construit pas une identité de jeune avec de la drogue. On ne constitue pas une identité de jeune avec de l'insolence. L'insolence est l'ennemi d'un jeune. L'insolence permet à un jeune de montrer qu'il est effronté. Voilà trois caractéristiques d'un enfant insolent. Quand on lui parle, il maugrait. Quand il est sur la route, il fait un doigt d'honneur à tout ce qu'il dépasse. Et quand un adulte plus âgé que lui lui parle, il lui rétorque qu'il n'est ni son père ni son tuteur. Ces trois caractères sont les caractères d'un jeune mal éduqué, dont les parents doivent avoir honte de faire face au monde. Certains parents doivent se demander quelle est leur part d'irresponsabilité dans le comportement de leurs enfants au quotidien. Des enfants capables d'insulter un maître, d'insulter un adulte, d'aller en ligne et d'insulter un chef religieux, les parents de ces enfants doivent être traduits en justice avec leur propre enfant. Mais chaque enfant doit se méfier d'un adulte qui a l'âge de son père et qui a été témoin de la jeunesse de sa mère. Les adultes ne sont pas les créateurs, mais ça fait longtemps qu'ils vivent avec le créateur. Docteur Massambegué, Naira Fett.
0: Voilà, 6 heures passées de 33 minutes, la proposition musicale du jour, avec notre technicien du jour, Ibrahim Fall.

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2: Benoît Badiane, bonjour.
3: Bonjour Aaron Diouf et bonjour aux auditeurs de Salam Sénégal.
2: Alors on va démarrer, Benoît, par le tournoi de l'UFOA AU17. Le Sénégal rate la passe de 3.
3: Oui, tout à fait. Pas de troisième sacre consécutif pour les Lionceaux U17 du Sénégal après 2025 et 2024. La Gambie a mis fin hier au règne du Sénégal en remportant l'édition 2026 par 5 tirs au but à 3. Temps réglementaire, 0 but partout. C'était au stade Léopold Sédar Senghor de Dakar. Mais au titre des distinctions individuelles, Hassan Sarr encore élu meilleur gardien du tournoi. Le portier de Ndangan FC, titulaire indiscutable dans les buts des Lionceaux, a réalisé un clean sheet dans le temps réglementaire durant toute la compétition. Hassan Sarr avait remporté ce trophée lors de la précédente édition et de la CAN remportée par les protégés de Lamine Sané. Rappelons-le, c'était au Maroc. Cheikh Oumar Sy lui termine co-meilleur buteur avec 4 réalisations. L'attaquant de Castor FC s'est distingué avec le Gambien Alune Sen.
2: Alors, on va écouter...
3: Oui, le comité local d'organisation qui a tiré le bilan.
2: Voilà, voilà le comité local d'organisation du tournoi donc de la sous-région qui tire cependant un bilan satisfaisant de la compétition.
3: Oui, tout à fait. En conférence de presse hier au stade Léopold Sédar Senghor, ce comité s'est félicité du déroulement du tournoi qui a débuté le 7 septembre dernier et qui s'est achevé hier dimanche. Toutefois, quelques défaillances ont été relevées suivant ce compte rendu signé Malamine Sané.
4: Satisfaction, c'est ce qui ressort principalement du bilan du comité local d'organisation de ce tournoi de l'UFOAA. Son président, Tierno Kosodiane, donne ainsi ses impressions.
5: Globalement, je pense que de notre point de vue, tout s'est très bien passé. Je pense que c'est un sentiment de satisfaction que nous avons. Nous avons aussi eu, durant tout le parcours, le soutien institutionnel de l'État à travers le ministère des Sports, qui nous a permis de dérouler cette compétition.
4: Le directeur exécutif de l'UFOA, Mapate Gueye, dévoile les statistiques globales de la compétition.
6: Nous allons jouer 13 matchs. Nous avons constaté qu'ils ont marqué 29 buts sur les 12 matchs. La moyenne est presque 2 buts par match. Du côté des cartons, les cartons jaunes sont très minimes.
4: Une compétition qui a cependant rencontré des difficultés, a reconnu le président du comité local d'organisation, Tierno Kosodiane.
5: Les quelques difficultés que nous avons eues au début, quelques difficultés liées au terrain, je pense qu'après ça a été réglé. Et c'est ça qui nous a permis d'ouvrir à Abdoulaye Wade, d'aller pour le match de groupe à Thiès et puis de revenir à Dakar ici à Léopold Senghor pour les demi-finales et la finale. Et
4: tous ont regretté la disqualification de la Guinée-Bissau pour des tests IRM. Malgré ces dysfonctionnements, le comité s'est félicité du bon niveau technique des joueurs et espère une bonne participation à la prochaine CAN. La catégorie.
3: C'était le reportage signé Malamine Mané. Rappelons à Rona que le Sénégal et la Gambie vont représenter la zone de l'UFOAA à la prochaine Coupe d'Afrique des Nations de la catégorie des moins de 17 ans. On va dire également une bonne performance des Gambiens, les Scorpions qui ont donc pris le revanche sur le Sénégal avec ce sacre lors de la finale. C'était hier. Une séduisante équipe gambienne.
2: C'était bien. Merci. Ouais. Alors, le football en Europe pour terminer.
3: Oui, le football en Europe avec les matchs de championnat, les championnats qui ont bel et bien repris un peu partout en Europe. On va démarrer avec l'Angleterre, cette victoire de Manchester City devant Sunderland 5-3. Illiman Diaye n'a pas participé à ce festival de buts, mais il était titulaire avec cette équipe des Citizens. L'autre rencontre entre Bournemouth et Liverpool. Liverpool qui l'emporte 1-0. Fulham, Manchester United, un but partout. En France, encore une fois, Marseille qui est au fond, carrément la lanterne rouge, il faut dire, au bas du tableau de la Ligue 1 française. Marseille 17e après avoir perdu, on va dire, le classique entre...
2: C'est un match
3: ordinaire entre l'Olympique de Marseille et le Paris Saint-Germain qui s'impose 2-1. C'était au Vélodrome, avec cette victoire des Parisiens, les joueurs de Luis Enrique qui s'impose devant l'Olympique de Marseille 2-1. L'autre rencontre, Nice qui l'emporte devant Lille 2-1. Et on va parler de ce classico, mais cette fois-ci en Espagne avec le Real de Madrid et l'Atlético de Madrid. Cette fois-ci, ce sont les Colchoneros qui se sont imposés 2-1 devant les Madrilènes à Arnaud Diouf.
2: Merci beaucoup à Benoît Badiane pour toutes ces informations sportives. On se retrouve dans le bloc d'infos pour d'autres infos sports. Après les sports, place à l'Inter. Migi Maramdiaye, bonjour.
0: Bonjour Aruna, bonjour également à tous les auditeurs de Radio Sénégal.
2: Le Mali voisin, d'abord l'état-major général des armées affirme que deux compagnies des forces armées maliennes, les FAMA, ont été extraites en toute sécurité après des combats.
0: Oui, selon le communiqué militaire, des frappes ciblées ont été effectuées contre des positions présentées comme celles des assaillants aux abords de la garnison. Et en périphérie de la ville, l'armée affirme que ces actions ont causé d'importantes pertes humaines et matérielles dans les rangs adverses et perturbé leur dispositif. L'opération a notamment mobilisé des unités terrestres et des hélicoptères. Plusieurs soldats maliens ont toutefois été tués au cours des combats, selon donc l'armée malienne qui présente ses condoléances aux familles des militaires disparus. L'armée malienne affirme que les assaillants comprenaient donc des éléments du FLA du GNIM ainsi que des combattants donc étrangers. Elle indique également que des opérations se poursuivent pour retrouver des militaires qui ont été retenus. Un bilan définitif des combats reste en cours d'établissement alors que les opérations de reconnaissance se poursuivent pour identifier d'éventuelles menaces résiduelles.
2: Amnesty International qui accuse la FCM-23 de graves violations des droits humains dans plusieurs zones minières sous son contrôle dans l'est de la République démocratique
0: du Congo. Dans un rapport, oui, publié ce lundi, Amnesty affirme avoir documenté des exécutions sommaires, des actes de torture, du travail forcé et des recrutements forcés visant notamment des mineurs artisanaux au nord Kivu et au sud de Kivu. L'enquête basée sur 26 entretiens ainsi que sur l'analyse de photos et de vidéos fait état de 18 mineurs artisanaux qui auraient été exécutés à Rubaya dans le nord Kivu et à Lomera dans le sud Kivu. 10 autres étaient abattus. Battu à mort, autant pour moi, 2 tués par balle et 6 autres retrouvés morts après leur enlèvement. Amnesty rapporte également que des travailleurs auraient été détenus et battus, tandis que certains mineurs auraient été contraints de travailler sous terre pendant plusieurs semaines. D'autres auraient été menacés d'être envoyés dans des centres d'entraînement militaire du M23 sur refuser de payer pour leur libération. L'organisation accuse enfin l'AFC M23 de participer à un trafic d'or et de coltan de la terre aurifère, aurait notamment été donc acheminé depuis Lomera vers Kamembe au Rwanda, sollicité donc par Amnesty International. L'AFC M23 et les autorités rwandaises n'ont pas répondu aux accusations.
2: France, pour terminer, plusieurs milliers de personnes manifestent à Paris contre une proposition de loi sur l'usage des armes par les forces de l'ordre.
0: Oui, plusieurs milliers de personnes ont manifesté hier à Paris pour protester contre cette proposition de loi. Le rassemblement a réuni notamment des députés et des représentants de syndicats. Les opposants au texte estiment qu'il risque d'assouplir les conditions dans lesquelles les forces de défense et de sécurité peuvent utiliser des armes, certains dénonçant même un permis de tuer. Selon l'avocat Raphaël Kemp, la proposition de loi pourrait notamment modifier la charge de la preuve en cas de tir impliquant un membre des forces de l'ordre. La magistrate Probst estime que, de son côté, que le texte soulève une question sur les conditions dans lesquelles les forces de sécurité doivent rendre compte donc de l'utilisation des armes. Adoptée donc le mois dernier par l'Assemblée nationale, la proposition de loi doit désormais être examinée par le Sénat.
2: À la fenêtre Inter, les actualités internationales avec vous, Migui Mahamdia, grand merci. On se retrouve tout à l'heure à 8h pour le grand entretien de Salam Sénégal. Votre matinale, la suite dans un court instant avec nos chroniques.

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3: Voilà Abdoulaye Wade Fatiré nak ci première journée bi Guedjeway football club wa Dakar Sacré Cœur la ñi dalal suba nak ci talata bi daan wër suñu série de reportage bobu les
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1: Arona Diouf.
0: Le journal Adrama Ismaël Koli, bonjour.
2: Bonjour Arona.
0: Alors, à la une de votre journal, le ministre de l'Industrie et du Commerce annonce une série de mesures fortes lors de son passage à l'émission En Vérité.
2: Ces décisions s'inscrivent directement dans la stratégie globale de lutte contre la cherté de la vie et la spéculation immobilière. Les détails à suivre en début de journal. Au sommaire également, Tidé Nganadou, c'est dans le département de Kébémer, fait face à une précarité extrême, absence d'eau et d'électricité, accès limité aux soins de santé. Les habitants de Tidé Nganadou affirment être au bord du gouffre pour sortir de leur précarité. La main salvatrice de l'État du Sénégal, c'est tout ce qu'ils demandent. En revanche, Tidé Nganadou est loin d'être la seule localité à souffrir de son enclavement dans le sud du pays. Santiago Mandjak et Djembereng sont dans la même situation. C'est ce qui a poussé d'ailleurs les femmes de ces localités respectives à monter au créneau. Au-delà de la réhabilitation de certaines infrastructures routières, elles souhaitent surtout le financement d'unités de transformation pour valoriser les produits locaux et favoriser leur autonomie financière. Vous le verrez dans cette édition.
0: Et dans la seconde partie, Adrama Ismaël Koli, vous aurez la revue de presse de Mansour Ba, Landi Eco sur la vie chère à Durbel, dossier à suivre avec Salimata Gueye, l'espoir Benoît Badiane, édition mise en onde ce matin par Ibrahim Fall, assisté de Sini Diop.
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1: À
0: 7h02, le ministre de l'Industrie et du Commerce a annoncé hier la préparation d'un arrêté ministériel visant à bloquer les prix des loyers sur l'ensemble du territoire national.
2: Invité de l'émission En Vérité, Dr Seringay Diop a dévoilé hier effectivement les détails de ce projet visant à réguler durablement le marché de l'immobilier au cœur de la lutte contre la vie chère. Le voici au micro de Migi Maram Diaye.
4: Ce que nous avons fait, c'est organiser d'abord une consultation il y a une dizaine de jours pour voir les différentes causes et proposer des solutions. La première cause, c'est qu'en réalité, les loyers étaient fixés pour une période de 3 ans. Et à partir de ces 3 ans, les gens devaient pouvoir donc augmenter ou revoir. Alors il y a déjà, nous allons prendre donc un arrêté qui bloque tous les loyers au niveau du pays pour que justement arrêter cette situation-là et prendre maintenant d'autres décrets pour changer certains décrets qui sont devenus vraiment obsolètes et qui n'ont plus de sens. Concernant les loyers aussi, il y avait un autre phénomène, c'était le contrôle. La CONAREL, qui est la structure de contrôle, elle est basée exclusivement à Dakar et quand je suis venu, on l'a maintenant mis à installer à Hambourg. Il faudrait que cette CONAREL-là, dans le budget qui va venir, nous allons proposer qu'elle puisse aller quand même dans au moins 5 régions essentielles, Thiès, Hambourg, sont déjà là-bas, Fatick, des régions également comme Saint-Louis, et ainsi de suite. Au niveau du coût de la vie chère, comme vous l'avez dit tout à l'heure, nous avons conclu avec les différents acteurs de bloquer aussi les prix de la viande. Dans les jours qui viennent, cet arrêté va sortir pour bloquer le prix de la viande pour que, malgré la situation au Mali, nous avons discuté avec les chevillards, les acteurs, pour trouver donc un terrain d'entente pour réduire donc le coût de la vie. Dans 2 mois, Inch'Allah, là, vous allez voir avec la campagne agricole maraîchère, les prix vont revenir à la normale.
2: À l'instant, le ministre de l'Industrie et du Commerce, Dr Seringay Diop, qui confirme donc, entre autres, la préparation d'un arrêté ministériel visant à bloquer temporairement les prix des loyers sur l'ensemble du territoire national pour freiner la spéculation immobilière.
0: La gestion de la commercialisation des récoltes demeure le défi majeur des agriculteurs sénégalais.
2: Face à cette situation, l'État déployer une stratégie combinant soutien institutionnel et structuration collective du monde rural. Lors de sa tournée au Sénégal oriental, le ministre de l'Agriculture, de la Souveraineté alimentaire et de l'Élevage, Dr Cheikhou Omar Ba, a partagé sa vision avec certains producteurs. Tamba Kunda, Anne-Marie Bassène, reportage.
5: La dernière étape de la tournée du ministre de l'Agriculture a été une occasion saisie par les producteurs pour exposer leurs difficultés liées à la commercialisation.
6: Il faut beaucoup d'efforts pour régler cette question de commercialisation de l'arachide. Normalement, à cette période, on devait savoir à quoi s'en tenir. Nous vous demandons vraiment de nous aider.
5: Face à cette doléance, le ministre Cheikhou Omar Ba assure que la question sera prise en compte.
1: Ils ont parlé des problèmes de commercialisation, avec particulièrement le phénomène de MAPAT, qui sont des ventes parallèles par rapport au circuit officiel de l'arachide particulièrement. Mercredi, nous avons une réunion avec le ministère du Commerce pour voir dans quelle mesure nous allons anticiper ces questions. Les questions de commercialisation, c'est maintenant qu'on doit les aborder.
5: Il a toutefois invité les producteurs à davantage s'organiser et à se rapprocher des coopératives agricoles.
1: Il y a des questions qui relèvent aussi du citoyen. Parce que s'organiser pour avoir une coopérative, pour avoir un tracteur, on m'a parlé de la possibilité de louer pratiquement un hectare à 30 000 francs CFA pour des populations qui ont 2 000 hectares. Si vous calculez cela, ça vous fait pratiquement plus de ce que vous pourrez coûter deux tracteurs. Donc il suffisait, au lieu de louer pendant un an, si on était organisé, on aurait pu, avec ce qu'on a payé comme prestataire, simplement acheter un tracteur. Donc si on attend tout de l'État aussi, c'est ça aussi le langage de vérité. Nous devons regarder ce qu'on peut faire, on le fait. Ce qu'on ne peut pas faire, on demande à l'État, au nom de la solidarité.
5: Cette tournée a été une occasion pour le ministre d'inviter les producteurs à souscrire à l'assurance agricole pour soutenir les effets des risques liés au changement climatique. Anne-Marie Bassène, Tambacounda, pour Radio Sénégal.
0: Anne-Marie Bassène, à Matam, l'OFNAC vulgarise les nouveaux textes sur la transparence et la bonne gouvernance.
2: L'Office national de lutte contre la corruption y poursuit sa tournée de sensibilisation. Cette initiative vise à vulgariser ces nouveaux outils juridiques auprès des forces vives locales. La rencontre a réuni un large public d'acteurs issus du service public, du secteur privé, de la société civile, à l'UNTAL pour le compte rendu.
7: Les nouveaux instruments juridiques de l'Office national de lutte contre la corruption ont été présentés aux acteurs de la région de Matam, des outils qui viennent renforcer la transparence dans les affaires. Samba Bari, membre de l'OFNAC.
8: Comme vous le savez, il y a juste un an, au mois de septembre 2025, l'État du Sénégal a adopté une série de textes, la loi créant l'OFNAC, la loi sur la déclaration de patrimoine, la loi sur le statut et la protection des lanceurs d'alerte. Mais nous pensons également qu'il était très important de partager cette loi avec tous les acteurs de l'État, même tous les acteurs de la société civile aussi qui se trouvent dans les localités, partager avec les acteurs le contenu de la loi, recueillir leur contribution.
7: Le choix des participants n'est pas fortuit selon l'adjoint au préfet de Matam, Youssouf Sey.
9: C'est des nouvelles lois qu'on est en train de discuter pour échanger donc avec les différents acteurs. Raison pour laquelle nous avons convié donc à cette rencontre les différents services techniques qui interviennent donc dans le département. Il y a aussi donc les coordinateurs donc des ONG, il y a les organisations donc de femmes, il y a la jeunesse, il y a toute la communauté qui est là pour partager avec la communauté, pour partager avec donc les différents chefs de services techniques sur les nouveaux instruments juridiques de l'OFNAC.
7: Une rencontre qui a permis de partager avec les acteurs de la région de Matam sur les prérogatives de l'OFNAC. Aline Tal, Matam, Radio Sénégal.
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0: À Louga, il est 7h passées de 8 minutes. Les habitants de Tidé Nganadou, une localité située dans le département de Kébémer, dénoncent la précarité de leurs conditions de vie.
2: Face à la presse, la population a déploré l'absence totale d'eau potable et d'électricité, ainsi qu'un accès particulièrement difficile aux soins de santé. Elle lance un vibrant appel aux autorités pour obtenir des infrastructures de base. Les résidents de Tidé Nganadou se sont confiés à l'un de nos reporters. J'appelle Isidore Alexandre Sen.
11: La population de Tidé Nganadou a été depuis longtemps marginalisée.
12: Elajka est un natif de Tidé Nganadou. Il décrit un quotidien difficile pour les populations. Le village souffre d'un manque d'infrastructures sociales de base.
11: Nous vivons encore dans l'obscurité totale. Tidé Nganadou n'a jamais vu la moindre étincelle de l'électricité. L'éducation est en péril. La santé est menacée. Notre poste de santé qui existe à côté fonctionne dans le noir.
12: Conséquence pour ce qui est du manque d'électricité, une insécurité qui hante le sommeil des habitants de Tidé Nganadou et par ricochet un frein aux activités économiques.
11: Cette absence d'électricité bloque le développement de notre communauté dans tous les domaines. Nos enfants révisent leurs leçons à la lueur des bougies ou des lampes de poche. Les consultations et accouchements de nuit se font dans des conditions précaires. Nos médicaments et vaccins ne peuvent pas être conservé au frais. Ici, l'obscurité favorise le banditisme, le vol de bétail, l'économie de manière générale. générale est paralysée. Nos femmes ne peuvent développer aucune activité créatrice de revenus.
12: Un paradoxe qu'il urge de corriger selon les populations.
11: Au président de la République, au premier ministre, au ministre de l'énergie, mais également à l'AGR et à la Sénélec. Nous vous demandons d'inscrire urgemment notre village dans les prochains programmes d'électrification rurale. Du côté des infrastructures routières, nous avons une piste latéritique qui est notre seul lien avec le reste du Sénégal.
12: Tidenganadou, situé dans la commune de Samyabal, arrondissement d'Arumouhti, département de Kébemer, prépare son gamou annuel prévu ce 10 octobre. Isidore Alexandre Sedlouga, Radio Sénégal.
0: Isidore Alexandre Ziguinchor également. Les femmes de Santiaba, Mandjak et de Djembereng interpellent l'État pour désenclaver leur localité et soutenir l'économie locale.
2: Malgré le fort potentiel agricole et touristique de la zone, l'accès reste difficile et les pertes après récolte sont importantes. Pour y faire face, leurs priorités sont claires, réhabiliter d'urgence la piste Oussouy-Santiaba-Mandjak et financer des unités de transformation afin de valoriser les produits locaux et garantir leur autonomie financière. Yaya Bodian leur a tendu son micro, voici son reportage.
10: Elles s'activent dans diverses activités génératrices de revenus, mais sont confrontées à un réel problème d'écoulement des produits dû à l'impraticabilité de la seule piste de la commune de Santiaba-Mandjak. Catherine Badji est la présidente du groupement de promotion féminine d'EFOC.
13: Ce serait bien si le parc ouvrait ses portes. Tous nos maux et problèmes ont démarré à sa fermeture à EFOC. Son ouverture pourrait permettre la réhabilitation de la route. Nous éprouvons beaucoup de difficultés quant à l'écoulement de nos produits. Nous n'avons aucun problème pour produire.
10: Du côté des îles, le problème majeur des femmes reste la transformation des produits locaux. Chérif Samsidine Sahar est le président du réseau des îles de Basse-Casamance.
14: Ce sont de braves dames qui sont très engagées et nous pensons qu'en construisant une unité de transformation ici à Djembereng, ces femmes-là pourraient devenir vraiment des professionnels de la transformation des produits locaux. Et nous sommes très engagés à leur côté et nous cherchons des partenaires pour pouvoir élargir cela pour qu'on puisse en tout cas permettre à un maximum de femmes de bénéficier de cette en tout cas très belle initiative que nous sommes en train de mener ici.
10: L'autre difficulté est la salinisation des terres agricoles. Et pour Idrissa Lamine Djemé, agent de développement territorial, l'État doit accompagner les initiatives locales.
15: L'implication de l'État, les autorités locales et les communautés peuvent manquer de ressources financières, techniques et humaines nécessaires pour mettre en œuvre des mesures de protection côtière efficaces.
10: Ces populations adoptent une ingéniosité locale pour stopper la salinisation des sols, mais aussi booster le développement de leur localité. Yaya Bodian Oussouy, Radio Sénégal.
0: Et puis à Dramé, la diphtérie a fait sa réapparition dans plusieurs régions du Sénégal.
2: C'est à cause d'une baisse de la couverture vaccinale, a alerté Dr Momodou Tchorombaye. Le médecin chef du district sanitaire de Gaspar Camara rappelle que cette infection d'origine bactérienne, autrefois en voie d'élimination, peut pourtant être évitée grâce à une immunisation adéquate face à cette résurgence. Il appelle solennellement les parents à contrôler les carnets de santé de leurs enfants afin de s'assurer que toutes les doses requises par le programme élargi de vaccination ont été bien administrées. Nous l'écoutons.
16: Ce qu'il faut savoir d'abord, c'est pas une maladie virale, c'est une maladie qui est bactérienne et due à Corynebacterium diphtheria, qui est en tout cas une maladie évitable par la vaccination. D'ailleurs, nous, les jeunes médecins qui viennent en cas de sortie, ne connaissent même pas la diphtérie. Donc, en certains moments, c'est une maladie qui était en voie d'élimination par le programme élargi de vaccination. Mais aujourd'hui, avec la sous-vaccination, l'insuffisance, en tout cas, les faibles couvertures vaccinales dans certaines communautés, la diphtérie commence à réapparaître. Dès qu'on a eu des cas à Kédougou, et il commence un peu à se propager au niveau du pays. Mais il ne faut pas être fataliste. Hein. Je pense qu'il faut garder la sérénité parce que c'est un message envers les parents. Il faut juste vérifier. Est-ce que ton enfant, en tout cas, a reçu les antigènes du clan et l'âge de vaccination? Parce qu'actuellement, la vaccination est là pour protéger sur 13 maladies. 13 antigènes sont délivrés. Et les bienfaits de la vaccination, nous tous nous le savons, c'est ça permet déjà de prévenir la vaccination. Ça permet également de protéger les personnes vulnérables. Mais également, ça permet de limiter les dépenses de santé. Parce que quand on a une épidémie, on a énormément de dépenses de santé. Donc la vaccination permet permet de limiter en tout cas la prolifération de ces maladies potentiellement épidémiques et ça permet de réduire drastiquement en tout cas les besoins, les dépenses en termes de santé. Donc voilà globalement ce que nous pouvons dire de la diphtérie, mais également sur les actions de santé publique que le ministère de la Santé à travers les distances ont en train de dérouler. C'est simplement d'abord de prendre en charge les cas de diphtérie, mais également de renforcer la surveillance épidémiologique dans l'ensemble de points de prestation.
2: Ces propos de Dr Mbaye ont été recueillis à Linger par Waligué, où le médecin-chef du district sanitaire de Gaspard Camara s'exprimait en marge d'une campagne de circoncision.
0: 7h passées de 14 minutes, fin de votre journal. Adrame Ismaël Kouli, grand merci avant de nous quitter. Le rappel de l'essentiel de l'actualité avec le ministre de l'Industrie et du Commerce qui annonce une série de mesures fortes lors de son passage à l'émission En Vérité.
2: Ces décisions s'inscrivent directement dans la stratégie globale de lutte contre la cherté de la vie et la spéculation immobilière. Kidenganadou, c'est dans le département de Kébébère, fait face à une précarité extrême. Absence d'eau et d'électricité, accès limité aux soins de santé. Les habitants de Kidenganadou affirment être au bord du gouffre pour sortir de leur précarité. La main salvatrice de l'État du Sénégal, c'est tout ce qu'ils demandent. En revanche, Kidenganadou est loin d'être la seule localité à souffrir de son enclavement. Dans le sud du pays, Santiaba Mandiak et Djembereng sont dans la même situation. C'est ce qui a poussé d'ailleurs les femmes de ces localités respectives à monter au créneau.
0: Merci beaucoup Adrame Ismaël Kouli. Grand merci pour toutes ces informations. Vous nous revenez à 9h pour le Flash Info. En attendant, il est 7h passé d'un quart d'heure. La suite, la revue de presse à suivre avec Mansour Ba à la une ce matin. Chiffre de la LFR, loi de finances rectificative. Le Sénégal dans le rouge. Le grand entretien de Salam Sénégal, notre invité ce matin, Aliou Ndiaye, secrétaire général adjoint à la CSA, membre de la commission technique du Front syndical pour la défense du travail. À Durbel, les prix des denrées de grande consommation ne cessent de grimper. Conséquence, certaines familles peinent à assurer les 3 repas par jour. Autorités et consommateurs déplorent ce qu'ils qualifient de hausse illégale du coût de la vie.
17: Tout est cher dans le marché. Les 5 000 francs que tu dépensais pour le déjeuner aujourd'hui, il te faut 10 000 francs.
18: On est obligé de leur augmenter la dépense quotidienne pour qu'elles puissent préparer un bon repas et satisfaire vers la famille. C'est vraiment dur.
0: À flamber des prix, les ménages durbellois à bout de souffle. Un dossier économie signé Salimata Gueye à suivre juste après les sports.
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0: Benoît Badiane, rebonjour.
19: Rebonjour, Aaron Diouf.
0: L'actualité des sports avec la Gambie, sacré, le portier du Sénégal élu meilleur gardien du tournoi de l'UFOA a eu 17 ans.
19: Hassan Sarr, puisqu'il s'agit de lui, titulaire indiscutable dans le but des Lyonsois, a réalisé un clean sheet dans le temps réglementaire durant toute la compétition. Le portier de Nangan FC avait remporté ce trophée, rappelons, lors de la précédente édition et de la CAN remportée par les protégés de Lamine Sané. C'était au Maroc. Cheikh Oumar Sy, lui, termine co-meilleur buteur avec 4 réalisations. L'attaquant de Kassouar FC s'est distingué avec le Gambien Alune Sen. A noter qu'il n'y a pas eu de 3e sacre consécutif pour les Lyonsois U17 du Sénégal après 2025 et 2024. La Gambie a mis fin au règne du Sénégal en remportant l'édition 2026 par 5-3, temps réglementaire, 0-0. C'était hier au stade Léopold Sédar Senghor de Dakar.
0: Le comité local d'organisation du tournoi de football de la sous-région tire cependant un bilan satisfaisant de la compétition.
19: En conférence de presse au stade Léopold Sédar Senghor, le comité s'est félicité du déroulement du tournoi qui a débuté le 7 septembre dernier et qui s'est achevé hier dimanche. Toutefois, quelques défaillances ont été relevées, suivant le compte-rendu de Malamine Mané.
20: Satisfaction, c'est ce qui ressort principalement du bilan du comité local d'organisation de ce tournoi de l'UFOAA. Son président, Tcherno Kosodiane, donne ainsi ses impressions.
21: Globalement, je pense que de notre point de vue, tout s'est très bien passé. Je pense que c'est un sentiment de satisfaction que nous avons. Nous avons aussi eu, durant tout le parcours, le soutien institutionnel de l'État à travers le ministère des Sports, qui nous a permis de dérouler cette compétition.
20: Le directeur exécutif de l'UFOA, Mapate Gueye, dévoile les statistiques globales de la compétition.
22: Nous allons jouer 13 matchs. Nous avons constaté qu'ils ont marqué 29 buts sur les 12 matchs. La moyenne est presque 2 buts par match. Du côté des cartons, les cartons jaunes sont très minime.
20: Une compétition qui a cependant rencontré des difficultés, a reconnu le président du comité local d'organisation, Tcherno Kosogiane.
21: Les quelques difficultés que nous avons eues au début, quelques difficultés liées au terrain, parce que après ça a été réglé. Et c'est ça qui nous a permis d'ouvrir à Blaiwat, d'aller pour le match de groupe à Thiès, et puis de revenir à Dakar, ici à l'aéroport Saint-Ouen pour les demi-finales et la finale.
20: Et tous ont regretté la disqualification de la Guinée-Bissau pour des tests IRM. Malgré ces dysfonctionnements, le comité s'est félicité du bon niveau technique des joueurs et espère une bonne participation à la prochaine CAN. De la catégorie.
0: Malamine Mané, JOJ Dakar 2026, Benoît, la flamme olympique poursuit son périple dans la capitale sénégalaise à seulement 40 jours de l'événement.
19: Tout à fait, une forte mobilisation donc à la Padoua et aussi aux parcelles assainies où une diversité de cultures s'est illustrée en grande pompe. Notre reporter JOJ Alicia Prera était dans la caravane suivant son reportage.
1: Carrefour de la Padoua, une foule immense en t-shirt et casquette à l'effigie des JOJ accueille la torche olympique. Dans un élan festif, le cortège prend la direction de Cambérine. Le maire de la commune de Cambérine dit sa fierté de recevoir la flamme olympique. Doun Patemeng mobilise ses administrés en vue de l'événement.
4: On est globalement dans la dynamique de célébration de ces JOJ. Il y a un comité qui est mis en place. Il y a la zone 8, il y a le conseil de la jeunesse au plan communal. Il y a toute une dynamique qui travaille justement pour que la jeunesse cambérinoise participe activement dans ces JOJ.
1: Non loin de là, le maire des parcelles assainies a hâte de prendre le relais. Djamil Sané sur la symbolique de la flamme olympique.
6: Cette flamme dépasse la simple flamme. Elle porte la teranga, l'hospitalité et la générosité qui font la fierté du peuple sénégalais. Elle porte les valeurs olympiques, l'excellence, l'amitié et le respect. Les parcelles assainies ont toujours été une terre de vitalité et de résilience. Nous avons près de 8000 mètres de voies bitumées reliant nos quartiers. Nous avons des marchés animés, un réseau de transport dynamique et une société civile riche et diverse.
1: Sixième passage de la flamme olympique, un parcours ponctué de messages des autorités municipales pour réussir le pari de la mobilisation lors des JOJ Dakar 2026.
19: Voilà, c'était le reportage ambiancé de notre reporter
0: Madame
19: Joji, Madame Joji Olympique de la Jeunesse, Alicia Prera Ahono Diouf.
0: Merci beaucoup Benoît Badiane.
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0: Cherté de la vie à Djourbel, les prix des denrées de première nécessité s'envolent, une flambée qui étrangle les ménages. Et pour traquer les commerçants vers eux, une brigade de contrôle vient d'être mise en place. Lundi éco-présentation en ligne de Djourbel, Salima Taguille.
23: Quelques mois après la baisse des prix des denrées de première nécessité, les mesures semblent être remises en cause. Tout est cher à Djourbel.
17: Tout est cher dans le marché. Les 5 000 francs que tu dépensais pour le déjeuner, aujourd'hui, il te faut 10 000 francs.
18: On est obligé de leur augmenter la dépense quotidienne pour qu'elles puissent préparer un bon repas et satisfaire la famille. C'est vraiment dur.
23: Pour faire respecter les prix dans le département de Djourbel, le préfet Abdouhadir Diop lance une vaste opération de contrôle des prix.
24: Il s'agit notamment de protéger le pouvoir d'achat, de faire respecter la réglementation commerciale en vigueur.
23: Des entrepôts et marchés ont été visités dans le seul but de protéger le panier de la ménagère qui s'écroule sous le poids d'une économie morose.
24: Nous allons mener ces opérations sur l'étendue du territoire départemental. Au niveau du marché Numbédiop, d'autres équipes seront déployées au niveau du marché Moudaï et nous allons sillonner tous les entrepôts pour vérifier les prix. Est-ce que les prix sont bien appliqué et des saisies pourraient être effectuées.
23: Dans les magasins de vente en gros, la démarche des autorités administratives est saluée.
18: On est vraiment content de cette initiative du préfet. Nous allons afficher la liste des prix des produits.
23: Et même les consommateurs. Le contrôle des prix est une bonne initiative. Aujourd'hui, les commerçants ont des gros WhatsApp. Ils communiquent entre eux pour hausser les prix.
18: Le commerçants doivent obligatoirement appliquer les prix. Ils n'ont aucun droit de hausser les prix.
23: Désormais, les prix des denrées de consommation courante seront soumis à un contrôle chaque mois. Une brigade mixte a été mise en place et fera face à toute velléité de hausse de prix conformément aux instructions du ministère du Commerce, explique le préfet de Djourbel, Abdelkhadir Diop.
24: Pour cela, nous avons mis en place une brigade mixte avec le soutien des volontaires de la consommation. Et des saisies seront opérées et le cas échéant, des sanctions seront appliquées. C'est une brigade qui vient en appui, qui vient accompagner des services qui ont pour mission de procéder à ces contrôles, notamment le service du commerce. Et c'est une brigade qui va sortir régulièrement. Chaque mois, la brigade va effectuer des sorties et faire des contrôles.
23: Allez, Matégué Djourbel, Radio Sénégal.
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0: À 7h, passée de 25 minutes, la presse du jour lui est commentée pour nous par Mansour Ba.
5: Projet de loi de finances rectificative 2026, les équilibres budgétaires bouleversés. C'est à la une du quotidien national. Croissance en baisse, recul des recettes fiscales et du presse, baisse des dépenses d'investissement, hausse du service de la dette, le Sénégal dans le rouge. Bar Wolf quotidien à sa une. Les chiffres de la crise sont dans le quotidien. Enquête, 1735,2 milliards francs CFA de déficit budgétaire, soit 7,6% du PIB. La subvention à l'énergie triple de 250 milliards à

0: dans le cadre du PRESS, selon mon confrère, affichent également des rendements inférieurs aux anticipations initiales. Des rendements meilleurs, c'est ce qu'attend Sadio Mané dans son méga projet SM10 Agro. Sadio Mané joue sur le terrain de l'économie, écrit Le Quotidien. Il montre le chemin du but de la vie de Vox Populi. Sadio Mané, selon mon confrère, ne veut plus seulement laisser son empreinte sur les terrains de football. L'international sénégalais a posé samedi à Bambali la première pierre du parc agro-industriel dénommé SM10 Agro, un investissement de 11,7 milliards de francs CFA destiné à installer une chaîne intégrée autour de la mangue. Je ne veux pas que ce projet soit seulement le mien, mais celui de notre jeunesse, nos agriculteurs, nos femmes et nos familles. L'ambition est aussi de montrer qu'un jeune de Casamance peut construire son avenir sur sa propre terre sans être obligé de partir pour chercher ailleurs les possibilités qui lui manquent ici. Les propos de Sadio Mané sont dans Vox Populi. À terme, ajoute le journal, le projet doit mobiliser 11,7 milliards de francs CFA, structurer une filière mangue et créer 1000 emplois directs. Dommages causés aux infrastructures Sébi Kotane et Hodoba. Vague de vandalisme sur des installations de la Sénélec, c'est dans Le Quotidien La Tribune. Des postes électriques de la Sénélec ont été vandalisés par des malfaiteurs, rapporte Le Quotidien National. Plusieurs pièces de ces installations, selon mon confrère Mohamed Diène, ont été emportées par les malfaiteurs. La situation est devenue alarmante, alerte Ibrahim Madiara Diouf, secrétaire général du syndicat unique et démocratique des travailleurs de l'énergie dans l'Observateur. Terminons avec cette bonne nouvelle. À la une de Réumi Quotidien, le journal informe que l'État va bloquer les loyers et que l'arrêté sera bientôt disponible.
1: À 7h28, Mansourba, merci pour cette revue de presse qui met un terme à cette édition foncée de la matinale. La suite, Ribariche, les infos en Wolof dans une minute.

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1: d'abord bima woyé tous les agents yi nga xamné ñu top affaire loi muy la Conarel liñ jëk def d'abord moy on va prendre un arrêté pour suspendre tout ce qui est augmentation du loyer parce que dans 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
1: À 8h50, je vous remercie de vous parler de Radio Sénégal. Je vous remercie de vous parler de le grand entretien de Migi Maram Ndiaye. Je vous remercie de vous parler de notre entretien.
2: Je vous remercie de vous parler de notre également tous les auditeurs de Radio Sénégal. Je vous remercie de vous parler de notre entretien. 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
0: D'accord. Alors notre invité ce matin Aruna c'est Aluine Dien membre donc du FSDT qui est notre invité ce matin, c'est pour parler donc de cette grève qui est prévue, grève de 72 heures ici au Sénégal. Alors est-ce qu'on peut revenir sur les motivations réelles de cette grève annoncée?
3: Merci Migi. Je pense que les motivations réelles de la lutte qui est enclenchée depuis maintenant 2 ans, tout le monde le sait, c'était à la suite des licenciements massifs intervenus après l'alternance qui avait donné naissance au Front syndical pour la défense du travail,

0: depuis octobre prochain et depuis le 19 passé jusqu'au 23, je pense, nous allons sillonner le pays pour aller à la rencontre des camarades et les sensibiliser par rapport à la grève générale qui va se dérouler et recueillir leur position aussi.
1: Est-ce que depuis lors, il y a des discussions entre vous et l'autorité?
0: Il y a quelques rencontres que nous considérons qu'elles ne permettent pas, du moins, de régler les questions. Voilà, parce qu'on a eu quelques rencontres, comme le comité de pilotage du pacte s'est réuni quand les travailleurs ont commencé à déposer des préavis. On est resté un an sans mettre en place les comités de pilotage, ni le comité de pilotage, ni le comité de. Comment on appelle ça? Qui doit mettre en œuvre, de mise en œuvre, etc. Tout ça, à chaque fois, il a fallu que les syndicats aillent en action pour que le gouvernement bouge un peu. Voilà, et nous pensons que c'est des rencontres assez informelles et qui ne permettent pas, en tout cas, une réelle prise en charge des questions de l'heure. Voilà.
1: Alors, le ministre a convoqué les acteurs demain, comme vous venez de nous donner cette information d'ailleurs dans cette émission. Pourquoi vous avez décidé, en tout cas pour le moment, est-ce que vous allez y prendre part d'abord?
0: Ça m'inquiète. En tout cas, nous, en tant que commission technique, nous avons tenu une réunion virtuelle hier. Nous pensons que cette rencontre n'est pas opportune. Parce que ça survient au moment où nos secrétaires généraux sont à l'intérieur du pays pour aller à la rencontre des militants. Et nous pensons que c'est une manière de casser la dynamique des syndicats. Et ça ne m'étonnerait pas. En tout cas, nous, commission technique, comme je dis, ce n'est pas nous qui avons la prise de décision. Nous allons le soumettre à nos secrétaires généraux qui vont apprécier parce que nous sommes le bras technique. C'est nous qui réfléchissons, c'est nous qui leur proposons. Mais c'est à eux de valider. S'ils ne valident pas, on peut pas ne pas y aller. Voilà. Mais nous pensons que cette réunion-là n'est pas opportune pour le moment et nous allons certainement demander à sursoir cette réunion jusqu'à nouvel ordre.
1: Merci beaucoup, Monsieur Dian Alioune, donc qui est membre donc du FSDT, qui était notre invité ce matin à Arouna Diouf.
2: Merci beaucoup. 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
17: À l'écoute de Radio Sénégal, il est 9h, bienvenue à tous, voici les brèves.
18: Adramé Ismaël Colly.
17: Le ministre de l'Industrie et du Commerce a annoncé hier la préparation d'un arrêté ministériel visant à bloquer les prix des loyers sur l'ensemble du territoire national. Invité de l'émission En Vérité, Dr Seringay Diop a dévoilé hier les détails de ce projet visant à réguler durablement le marché de l'immobilier au cœur de la lutte contre la vie chère. Son homologue de la famille de l'action sociale et des solidarités, Mam Selbe Diouf, a lancé hier dimanche à Fundjoun les transferts monétaires du programme de résilience agricole doté d'un budget global de plus de 3 milliards de francs CFA. Cette initiative cible les ménages vulnérables de 4 départements clés, Fundjoun, Guinguinéo, Kaffrine et Ziguinchor. Gossas a vibré ce week-end au rythme des 72 heures de l'emploi et de la formation professionnelle dans cette localité de la région de Kaolack. Le 3FPT et la direction de l'emploi ont uni leurs forces pour offrir des solutions concrètes aux jeunes, aux femmes et aux porteurs de projets. C'est tout pour ces brèves mises en onde par Ibrahim Fall dans une poussière de seconde, la version Wolof.
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0: Bah, qui m'a bloqué dans
1: Ibrahim, on a dit. Il vous t'avait pas. Et vous êtes un jeune.
0: Jeune.
1: Mais jeune discipliné. Maîtriser l'outil informatique.
0: Oui, alors.
1: Mais responsable.
0: Assez, un peu.
1: Non, responsable.
0: Un peu.
1: Si Dialgati, Douti, Def Yenni, Mom, Nyom Sarbandam, Nyom Céline, yep, maîtriser Nenko. Voilà, Khalé, Tigergi. 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
1: 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C'est regrettable.
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0: c'est vrai
4: wa donc lolu mom je pense que habitué wu ci day maintenant sax wañu dara
0: non il faut que mo habitué ba paré nak ak niñuy waxé sax suñu ay tour xam nga mom le problème c'est qu'il est sénégalais
1: wa bien sûr
4: wa il est sénégalais mais il n'a pas grandi ici wa ce qui fait que du deku olof mais je pense que au fur et à mesure muy dem
0: ah mo gën nak
4: avec l'entourage wa avec l'entourage lata la bi nga xamné mom lay liggéeyal bon dina jang tout
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4: Patrick Vieira joxe na listen momu joxe li ci 30 jours la
1: waaw
4: xamna comme dañu am 3 matchs à disputer
0: effectivement
4: do na wax trok Radio Sénégal melen il faut que 3e match bi contre Comor mo duggal ñoo xamni ni da leena bëgg gis ta xamu réellement sen valeur ci équipe nationale dañ lañuy duggé ci équipe nationale wa bien que mënuñ performant dans leur club mais tanière bi benen affaire la
0: wa c'est une autre
4: donc lo mo tax il a ratissé la liche bon 30 jours nak am nay nouveau
1: waaw
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0: wa
4: bon Sadio Sané nak ñew mom man je pense que personnellement en tant que sportif xaron nako bu yagg dal
0: wa il est bon hein il est bon
4: il est bon dafa yag assurer défense
0: net
4: bi
0: c'est
4: ça tenu suko jox santam
0: voilà
1: ok
4: voilà Lamine Sy mom c'est un jeune qui est à Auxerre bon je pense que Auxerre dañ ñu am jour Auxerre bu ñu international peut-être depuis Fadiga
0: waaw
4: il veut me trompe waaw bon Lamine Sy tam ñu ngi def ay match yu mucc ay même daw saison bu mucc ay bla def avec Auxerre bon Malakar ñu doon lam la dé ci coupe du monde bi ñew na enfin waaw bokku na ci bi waaw mu nek trois défenseurs yo xamni ñom ñepp won nañ leen légui nak inquiétude bi gaay di am moy xam nga dañu dafa convoqué ay latéraux waaw Nobel Mendy ak
0: qui fait son retour
4: waaw xam nga Maxime Moudjé équipe nationale dafa blessé won ci
0: au stade
4: Ben Abdoulaye Wade gën mais El Malo Diouf aussi mo ko côté gauche mais dañuy xalaat ni ñom ñaar au cas où ñu amone ben blessure est-ce que du mo war war wo benen latéral de métier mais ñun ñi dañuy faté ni Manassar mëna dépanné côté gauche comme latéral
0: OK
4: waaw même ñaxaté sax ñu na équipe nationale comme latéral
0: waaw waaw
1: ñaxaté OK
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0: OK
4: d'accord ci 3 défenseurs voilà latéral mëna am ben piston bo xamné mëna nek latéral comme mëna am piston bo xamné milieu terrain excentré lay doon mo moy kan bu boba voilà bon chez les gardiens ya ngañ dem no tiré ngañ dem tam du moins ngañ dem tam pas le greffier
0: lapsus
4: pas le greffier tellement on a l'habitude de
1: ça effectivement
4: ngañ dem tam
1: oui
4: voilà ngañ dem tam bien sûr et Mamour Ndiaye mu nek ñaari jeune yo xamni ñu sooy ñu tañer bi bon je pense que au niveau des gardiens Mourou Diaw ak Yann Diouf Yaman Diouf jeune ak Nice mais il a été le meilleur joueur presque de la partie
0: tout à fait
4: parce que ñu am ben note bo xamni 8.5 lañ ko attribuer
0: effectivement
4: ci 22 acteurs yépp
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7: non
6: donc lima doon wax ay tane man suma señon mom moy nek le premier gardien titulaire
7: yow ak man de
6: voilà que Mori Diaw parce que bo xone championnat yim def daw ak daw jek en
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6: il a sauvé pas man son équipe
7: waaw mo gëna taxaw
6: waaw te bu nit demé bay gagner coupe de la France aussi
8: waaw
6: il en a joué grandement
7: tout à fait
6: donc Yéran je pense que du point de vue explosivité sur sa ligne mo upp chance Mori Diaw donc je pense que ñom ñaar ñoy nek les anciens mais yaakar na ni Patrice Vieira Yéran Diouf le bëgg te yobu comme titulaire voilà donc équipe nak dina jouer à Maputo le 25
7: justement par rapport à que ce new première merci. Sortie avec Vieira à Maputo est-ce que ce n'est pas un handicap pour Vieira xam nga bu jouer won Sénégal avec son public xam nga da fay c'est-à-dire ça va être moins lourd que ngay jouer à l'extérieur ba paré ce new ay terrain ben disponible ci
6: wa xam nga c'est dommage parce que stade de Léopold Sédar Senghor bon buñ ko commencé défarat ba légui bon fédération sénégalaise de football pour man comme les matchs internationaux se programme pratiquement 2 mois à l'avance ou 3 même xam nga ban dar lañ koy def il fallait prendre les devants bon xam nga dañuy jëm ci JOJ buñ dé nga laccé ba xam ni sujet bi yor stade jam ñajo est ce période bobu stade dina disponible solo les dédé nga activer le levier au niveau de l'état pour que amitié bi ñu mën ko défar ba nga xam dina mëna abriter un match je pense que préparation bi ngay def en amont dafa am solo top ci compétition internationale mais ñu dañu top dina raw bo moment bu dernier moment ñu xam ni pelouse Léopold Sédar Senghor peut-être baxul tellement jëlo fa international mën na jël ay risque ba paré mën na tax tam spectacle bi du jaar yoon ñu ne ko ñu jouer à l'extérieur mais li nga wax amna solo parce que xam nga dans les pays de l'Afrique de l'Est wala du Sud voyage fa d'abord dafa metti c'est un long voyage
7: très long voyage
8: très good way
6: waaw ba paré bo égué tamit match yi metti ñolay xaar parce que il joue pratiquement sous la chaleur
7: merci
8: waaw
6: c'est match yi ay 13h lay commencer 13h30 14h au plus tard waaw donc nga jouer won ko à domicile moi aussi ça c'est que j'ai quoi à l'extérieur
7: le facteur climat aussi il joue pour
6: le climat à l'extérieur avec altitude il faut beaucoup gérer le match pour une première sortie
7: tout à fait
6: waxuma nak boudé ni no équipe bi surtout comme ni no équipe bi sax bu fa démé da koy gérer pour mën ci gën ak ñom gëna baxé waaw mais nak ça sera difficile pour lui mais yaakar nañ ni Lyon comme am nañu am expérience bon en Afrique fune football nañ fo je pense que condition lumu draconien dinañ ci mëna genn inshallah mais dans ça sera un match très disputé nak difficile aussi
7: du yomb mom suñu match yi à venir ben du ci yomb et puis maintenant les équipes se valent
8: c'est clair
6: bien sûr
7: les équipes se valent alors championnat aussi les mu commencé
6: ouais championnat le 3 allait commencer le 3 octobre
8: OK
6: bon les équipes ñepp ñi en préparation foncière li ñu wax hivernal bon amna ben tournoi bu yam actuellement à Saint-Louis ñu dité ko tournoi du nord bor groupé pas plus équipe yu bari yu ligue professionnelle bi comme ay linger ay jaraf ay estamay ñom ñepp ñi fof Saint-Louis du football dañuy football sax suba gi du football ngor bi ça veut dire que donc préparation hivernale bokoy waja jéxal il faut nga am des matchs amicaux yo xamné moy tax nga xam sa effectif parce que da ngay am ay nouveaux recrue bo amé recrue bé tamit il faut que nga bol len ci équipe bi ko len testé len
7: mais mbay est-ce que la date est bien choisie parce que on va vers les JOJ est-ce que do am rupture do am cassure
6: wa on attend encore de voir parce que ñu bari dañ né est-ce que ak JOJ do am len dara lu muy perturber ci championnat bi mais je pense que il faut ñu xaar ba exiti on la ferveur ak comment ça marche au niveau de Dakar et environnant pour waaw ak environ pour xol ba xam dañ mëna def ay match dans les stades ou pas mais dans je pense que la première journée que dañ programmé le 3 yaaka na dinañ ko
7: jouer
6: exécuter en attendant de voir
7: tout à fait
6: bon pour une bonne organisation nak la ligue professionnelle a convoqué tous les commissaires de match comme nous le samedi prochain pour que nous mëna arrondir les angles xol du championnat bi nañ lañ koy entamer bon les dispositions à prendre pour toutes les rencontres sportives bon cerner les problèmes xol yane solution lañ ci mëna apporter bon, comme je suis commissaire de marché aussi à l'âge professionnel, bon, on sera là-bas pour voir comment aborder la saison.
7: Mais t'es fille le nuyem, hein? T'es mon Sénégal, mon le nuyem.
6: Ouais, mais si tu ne dis pas que les résultats d'un direct, il faut voir.
7: Ah oui.
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7: ya gëna
1: ba ba
6: wa ba nga xamni bu ñëwé tiro bi du nekk très à l'aise
7: non
6: wa lomu tax gambien ils ont marqué leur 5 tirs avec des tirs vraiment bien réussis nak bon ñun ñu raté bel ñom ñu gagné tournoi
7: mais tout à fait
6: mais on prépare là le tournoi il faut voir U20
7: oui
6: d'ailleurs les lions seront en regroupement aujourd'hui une partie du groupe parce que dañuy def ay liste yu bari soko jël liste définitive mais amna ben liste bo xam té lañu dem regroupement jusqu'au 23 Bon, nous préparons le tournoi UEFA U20. Seigne Sall Dia aussi convoqué 27 jours, dont 14 expatriés pour le tournoi U23. Bon, nous avons les Olympiques, quoi, en quelque sorte.
7: Ce qu'il faut dire, c'est qu'on a une bonne équipe de U17.
6: Non, on en a. Sénégal, vraiment. Dieu est une relève, quoi. On a
7: une excellente équipe. On a une très bonne équipe U17, U20 aussi. U20 aussi. Et je pense que Tay Mbaye, fofu lañu wara gëna accentuer pour la relève.
1: Moy yonde Yolande.
6: Wa mais xam nga Yolande. Politique dafa am politique sportive am moment yo xam da ngay taxaw.
7: Tout à
1: fait.
6: Waaw, da ngay taxaw ba paré dalé man, j'ai des jeunes yo xamné d'ici 4 ans. Mën nañ ma valoir beaucoup de satisfaction.
1: Très bien.
6: Donc, na am un projet à long terme.
1: Voilà.
6: Mais xam nga bo dé bëgg gérer des campagnes de Coupe d'Afrique tous les deux ans.
1: Dédé,
6: du sorti.
1: Mën
6: ngay gagner dé, mais nak lu ci bëri aussi mën nga ñak.
7: Dëgg la, c'est vrai.
6: Il le faut actuellement. On a une génération qui va partir.
1: Waaw.
6: Je pense qu'il va falloir intégrer tous les jeunes si
1: possible
6: d'être vraiment des titulaires en équipe nationale. Bi leen duggal nank ba ñu xam ce que vaut l'équipe nationale a comme ça bu ñuy dem dans les compétitions internationales luñ am jafé jafé dal
1: et puis xam nga mësoon na ko fi wax Yolande ma wad néna équipe dañ koy tawax ci ñenti at deux ans plus tard mu atteint vitesse de croisière
7: mais voilà
1: 4 ans plus tard mu périclité 10 ans quoi
6: mais Alim du U23 yi Salew Dia convoqué
1: waaw
6: bo ci bolé les jeunes yi nga xamni Viera ñom la convoqué comme ay ñom Lamine Sy Mala
1: waaw
6: ay ñom Issa Soumaré ay ñom Pap ay ñom Ngadj Demba Thiam
1: waaw
6: ñoo ñu bo leen bolé d'ici 4 ans nga def vraiment un travail acharné, régulier et suivi.
1: Oui.
6: Il y a quand même une satisfaction.
1: Ah oui. Espérons,
7: parce que nous, nous yakaron modi ñom Kalidou Koulibaly, c'est vrai que wonn nañ ko. C'est peut-être pour vraiment mu accompagner.
1: Voilà.
7: Sadio Mané n'a pas été appelé parce qu'apparemment il est blessé. Voilà, un peu fatigué et tout, mais effectivement aujourd'hui la relève doit s'imposer, mais en étant accompagné par les cadres de cette
1: équipe-là. Tout ça là.
7: Mais voilà, les Ghana et autres aujourd'hui, ils doivent pouvoir en fait ci ñom li ñu am ci li nga xamné mon expérience ñu mën ko jox xalé yi ñu dem petit à petit en se retirant.
1: Lol moy yoon bay.
6: Parfois def comme Edouard Mel xamné actuellement.
1: OK.
6: Lepp amo tan dara lo gagner.
7: Oui.
6: Ngali je me retire.
7: Mais par contre bay Edouard quand même mënon na tok gungé touti xalé yi. Parce que dafa plus que bu mo ëpp.
1: Mais néna lodul égali itam c'est pas la peine de tambalé.
6: C'est vrai.
1: Wax
6: na ko pas. Dafa tax ni da xaar yeneen campagne yi.
1: Waaw.
6: Bo xamé ni peut-être mën nga ñëw mais après do dem.
1: Waaw.
6: Bon, vaut mieux ñoy nga téla genn quoi.
7: Tout à fait.
6: Waaw, et puis Edouard sait que les gardiens qui sont derrière lui sont bons, hein.
1: Ah, gis nga.
7: Waaw. Espérons en tout cas que nous jang de leurs aînés parce que nak ils nous ont valu des satisfactions totales. C'est-à-dire ñom ku ci nek ñom dañ leen amel ñukkal en fait. Dañ leen wara délo ñukkal.
6: Waaw.
7: Ñom dal mom franchement espérons que ñu amal ñu leen gënné. Waaw.
6: Waaw mais Yolande amna lu sénégalais wara def. 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
6: Non, dama ni Sadio Mané warna am ben rue à Dakar bu porté
7: son nom. Du rue kessé dé.
6: Sadio Mané warna am lycée bu porté son nom.
7: Du lycée kessé dé.
6: Sadio Mané warna am édifice public bu porté son nom.
7: Du édifice public kessé dé.
6: Ma wax léni Sadio Mané.
1: Ouais.
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6: 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Yaya Touré.
7: Bay. 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
6: Ëppul won xaaliss Samuel Eto'o.
7: Waaw.
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7: la tour donné
6: à son mais ñu def ci réew
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6: waaw
7: xam nga sank ba tay yaangi wax ay édifice ki man la du lolu kessé Sadio doit être inscrit dans les livres de nos enfants
6: dans le
7: programme scolaire
6: c'est vrai
7: parce que limu def dafa reuy
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6: limu yene rewum rek ak dekkum
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6: en tout cas man de sama xol sedd na ci mom
1: goul ñepp
7: il n'est pas plus riche que les milliardaires sénégalais qui sont là mais limu def ci bir dekkum mom def ko ci village am ken defa
6: ko non vraiment
1: extraordinaire
7: ça c'est vrai
6: extraordinaire
7: non mom kay ci note positive
1: Lignes dans les lèvres. Merci Mbaye. Merci.
7: En tout cas, merci beaucoup Mbaye. Mbaye Diagne, assesseur des arbitres. On le retrouve tous les 15 jours pour le round-up de l'actualité sportive. Diagne Folatko, encore une fois, Bobar, CDM, Ousmane Diop. Mon fenek xalebou beul titeur nitou ties Ibrahim Fall mom mo nek ci technique bi Ali on se retrouve demain pour le deuxième numéro de la semaine merci bonne journée à tous et prenez bien soin de vous
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0: Bienvenue à tous. En bref, le président de la République, son Excellence, Monsieur Bassirou Diomaye Harfay, a quitté Dakar aujourd'hui, lundi 21 septembre 2026, direction New York aux États-Unis. Il va participer à la semaine de haut niveau de la 81e session de l'Assemblée générale des Nations Unies après Washington et Abu Dhabi la semaine dernière. Le chef de l'État poursuit son engagement auprès des partenaires du Sénégal. À New York, il portera la voix du Sénégal devant la communauté internationale. Tout à fait autre chose, des habitants de Tidé-Ganadou, une localité située dans le département de Kébémer, dénoncent la précarité de leurs conditions de vie. Face à la presse, la population a déploré l'absence totale d'eau potable et d'électricité, ainsi qu'un accès particulièrement difficile aux soins de santé. Face à ce dénuement, elle lance un vibrant appel aux autorités pour obtenir des infrastructures de base. Les résidents de Tidé-Ganadou se sont confiés à l'un de nos reporters, j'appelle Isidore Alexandre Sen.
3: La population de Tidé-Ganadou a été depuis longtemps marginalisée.
4: El Hachka est un natif de Tidé-Ganadou. Il décrit un quotidien difficile pour les populations. Le village souffre d'un manque d'infrastructures sociales de base.
3: Nous vivons encore dans l'obscurité totale. Tidé-Ganadou n'a jamais vu la moindre étincelle de l'électricité. L'éducation est en péril. La santé est menacée. Notre poste de santé qui existe à côté fonctionne dans le noir.
4: Conséquence pour ce qui est du manque d'électricité, une insécurité qui hante le sommeil des habitants de Tidé-Ganadou et par ricochet un frein aux activités économiques.
3: Cette absence d'électricité bloque le développement de notre communauté dans tous les domaines. Nos enfants révisent leurs leçons à la lueur des bougies ou des lampes de poche. Les consultations et accouchements de nuit se font dans des conditions précaires. Nos médicaments et vaccins ne peuvent pas être conservés au frais. Ici, l'obscurité favorise le banditisme, le vol de bétail, l'économie de manière générale est paralysée. Nos femmes ne peuvent développer aucune activité créatrice de revenus.
4: Un paradoxe qu'il urge de corriger selon les populations.
3: Au président de la République, au premier ministre, au ministre de l'énergie, mais également à l'AGR et à la Sénélec. Nous vous demandons d'inscrire urgemment notre village dans les prochains programmes d'électrification rurale. Du côté des infrastructures routières, nous avons une piste latéritique qui est notre seul lien avec le reste du Sénégal.
4: Tidé-Ganadou, situé dans la commune de Samyabal, arrondissement d'Arumouti, département de Kébémer, prépare son gamou annuel prévu ce 10 octobre. Isidore Alexandre Sedlouga, Radio Sénégal.
0: Isidore Aziguinchor également, les femmes de Saint-Jabamantiak et de Djambereng interpellent l'État pour désenclaver leur localité et soutenir l'économie locale. Malgré le fort potentiel agricole et touristique de la zone, l'accès reste difficile et les pertes après récolte sont importantes. Pour y faire face, leurs priorités sont claires. Réhabiliter d'urgence la piste Oussouy-Santiaba-Mandjak et financer des unités de transformation afin de valoriser les produits locaux et garantir leur autonomie financière. Yaya Bodian leur a tendu son micro, voici son reportage.
5: Elles s'activent dans diverses activités génératrices de revenus, mais sont confrontées à un réel problème d'écoulement de produits dû à l'impraticabilité de la seule piste de la commune de Santiaba-Mandjak. Catherine Badji est la présidente du groupement de promotion féminine d'EFOC.
6: Ce serait bien si le parc ouvrait ses portes. Tous nos maux et problèmes ont démarré à sa fermeture à EFOC. Son ouverture pourrait permettre la réhabilitation de la route. Nous éprouvons beaucoup de difficultés quant à l'écoulement de nos produits. Nous n'avons aucun problème pour produire.
5: Du côté des îles, le problème majeur des femmes reste la transformation des produits locaux. Chérif Samsidine Sahar est le président du réseau des îles de Basse-Casamance.
7: Ce sont de braves dames qui sont très engagées et nous pensons qu'en construisant une unité de transformation ici à Djembereng, terrain. Donc ces femmes-là pourraient devenir vraiment des professionnels de la transformation des produits locaux. Et nous sommes très engagés à leur côté et nous cherchons des partenaires pour pouvoir élargir cela pour qu'on puisse en tout cas permettre à un maximum de femmes de bénéficier de cette en tout cas très belle initiative que nous sommes en train de mener ici.
5: L'autre difficulté est la salinisation des terres agricoles. Et pour Idrissa Lamine Djemé, agent de développement territorial, l'État doit accompagner les initiatives locales.
8: L'implication de l'État, les autorités locales et les communautés peuvent manquer de ressources financières, techniques et humaines nécessaires pour mettre en œuvre des mesures de protection côtière efficaces.
5: Ces populations adoptent une ingéniosité locale pour stopper la salinisation des sols, mais aussi booster le développement de leur localité. Yaya Bodjaoussou, Radio Sénégal.
0: Le ministre de l'Industrie et du Commerce a annoncé hier la préparation d'un arrêté ministériel visant à bloquer les prix des loyers sur l'ensemble du territoire national. Invité de l'émission En Vérité, Dr Seringay Diop a dévoilé les détails de ce projet visant à réguler durablement le marché de l'immobilier au cœur de la lutte contre la vie chère. Le voici au micro de Migi Maram Diaye.
9: Ce que nous avons fait, c'est organiser d'abord une consultation il y a une dizaine de jours pour voir les différentes causes et proposer des solutions. La première cause, c'est qu'en réalité, les loyers étaient fixés pour une période de 3 ans. Et à partir de ces 3 ans, les gens devaient pouvoir donc augmenter ou revoir. Alors il y a déjà, nous allons prendre donc un arrêté qui bloque tous les loyers au niveau du pays pour que justement arrêter cette situation-là et prendre maintenant d'autres décrets pour changer certains décrets qui sont devenus vraiment obsolètes et qui n'ont plus de sens. Concernant les loyers aussi, il y avait un autre phénomène, c'était le contrôle. La CONAREL, qui est la structure de contrôle, elle est basée exclusivement à Dakar et quand je suis venu, on l'a maintenant mis à installer à Hambourg. Il faudrait que cette CONAREL-là, dans le budget qui va venir, nous allons proposer qu'elle puisse aller quand même dans au moins 5 régions essentielles, Thiès, Hambourg, sont déjà là-bas, Fatigue, des régions également comme Saint-Louis, et ainsi de suite. Au niveau du coût de la vie chère, comme vous l'avez dit tout à l'heure, nous avons conclu avec les différents acteurs de bloquer aussi les prix de la viande. Dans les jours qui viennent, cet arrêté va sortir pour bloquer le prix de la viande pour que, malgré la situation au Mali, nous avons discuté avec les chevillards, les acteurs, pour trouver donc un terrain d'entente pour réduire donc le coût de la vie. Dans 2 mois, Inch'Allah, là, vous allez voir avec la campagne agricole maraîchère, les prix vont revenir à la normale.
0: À l'instant, le ministre de l'Industrie et du Commerce, Dr Seringay Diop, qui confirme la préparation d'un arrêté ministériel visant à bloquer temporairement les prix des loyers sur l'ensemble du territoire national pour freiner la spéculation immobilière. La gestion de la commercialisation des récoltes demeure le défi majeur des agriculteurs sénégalais. Face à cette situation, l'État a déployé une stratégie combinant soutien institutionnel et structuration collective du monde rural. Lors de sa tournée au Sénégal oriental, le ministre de l'Agriculture, de la Souveraineté alimentaire et de l'Élevage, Dr Cheikhou Oumar Ba, a partagé sa vision avec que certains producteurs, nous dit Anne-Marie Bassen.
10: La dernière étape de la tournée du ministre de l'Agriculture a été une occasion saisie par les producteurs pour exposer leurs difficultés liées à la commercialisation.
11: Il faut beaucoup d'efforts pour régler cette question de commercialisation de l'arachide. Normalement, à cette période, on devait savoir à quoi s'en tenir. Nous vous demandons vraiment de nous aider.
10: Face à cette doléance, le ministre Cheikhou Oumar Ba assure que la question sera prise en compte.
12: Ils ont parlé des problèmes de commercialisation avec particulièrement le phénomène de MAPAT qui sont des ventes parallèles par rapport au circuit officiel de l'arachide particulièrement. Mercredi, nous avons une réunion avec le ministère du Commerce pour voir dans quelle mesure nous allons anticiper ces questions. Les questions de commercialisation, c'est maintenant qu'on doit les aborder.
10: Il a toutefois invité les producteurs à davantage s'organiser et à se rapprocher des coopératives agricoles.
12: Il y a des questions qui relèvent aussi du citoyen parce que s'organiser pour avoir une coopérative, pour avoir un tracteur, on m'a parlé de la possibilité de louer pratiquement 1 hectare à 30 000 francs CFA pour des populations qui ont 2 000 hectares. Si vous calculez cela, ça vous fait pratiquement plus de ce que pourrait coûter 2 tracteurs. Donc il suffisait, au lieu de louer pendant 1 an, si on était organisé, on aurait pu, avec ce qu'on a payé comme prestataire, simplement acheter 1 tracteur. Donc si on attend tout de l'État aussi, c'est ça aussi le langage de vérité. Nous devons regarder ce qu'on peut faire, on le fait. Ce qu'on ne peut pas faire, on demande à l'État, au nom de la solidarité.
10: Cette tournée a été une occasion pour le ministre d'inviter les producteurs à souscrire à l'assurance agricole pour soutenir les effets des risques liés au changement climatique. Anne-Marie Bassane Tambacounda pour Radio Sénégal.
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0: Le dernier acte de ce bulletin d'information, c'est avec vous, Mansour Ba.
13: Projet de loi de finances rectificative 2026, les équilibres budgétaires bouleversés. C'est à la une du quotidien national. Croissance en baisse, recul des recettes fiscales et du presse, baisse des dépenses d'investissement, hausse du service de la dette, le Sénégal dans le rouge. Bar Wolf quotidien à sa une. Les chiffres de la crise sont dans le quotidien enquête. 1735,2 milliards francs CFA de déficit budgétaire, soit 7,6% du PIB. La subvention à l'énergie triple de 250 milliards à 790,3 milliards francs CFA. Les recettes en baisse de plus de 450 milliards par rapport aux prévisions. Cette contre-performance, selon mon confrère Oumar Fedior dans le quotidien national, est notamment liée aux recettes attendues du plan de redressement économique et social, alors que la LFI tablé sur 762,9 milliards de francs CFA, les recettes du presse sont désormais projetées à 311,5 milliards à fin décembre 2026. La taxation des jeux de hasard, par exemple, selon mon confrère, voit sa prévision ramenée à 120 milliards de francs CFA contre 300 milliards dans la loi de finances rectificative. D'autres mesures envisagées dans le cadre du presse, selon mon confrère, affichent également des rendements inférieurs aux anticipations initiales. Des rendements meilleurs, c'est ce qu'attend Sadio Mané dans son méga projet SM10 Agro. Sadio Mané joue sur le terrain de l'économie, écrit le quotidien. Il montre le chemin du but de la vie de Vox Populi. Sadio Mané, selon mon confrère, ne veut plus seulement laisser son empreinte sur les terrains de football. L'international sénégalais a posé samedi à Bambali, la première pierre du parc agro-industriel dénommé SM10 Agro, un investissement de 11,7 milliards de francs CFA destiné à installer une chaîne intégrée autour de la mangue. Je ne veux pas que ce projet soit seulement le mien, mais celui de notre jeunesse, nos agriculteurs, nos femmes et nos familles. L'ambition est aussi de montrer qu'un jeune de Casamance peut construire son avenir sur sa propre terre sans être obligé de partir pour chercher ailleurs les possibilités qui lui manquent ici. Les propos de Sadio Mané sont dans Vox Populi. À terme, ajoute le journal, le projet doit mobiliser 11,7 milliards de francs CFA, structurer une filière mangue et créer 1000 emplois directs. Dommages causés aux infrastructures Sébi Kotane et Hodoba. Vague de vandalisme sur des installations de la Sénélec, c'est dans le quotidien La Tribune. Des postes électriques de la Sénélec ont été vandalisés par des malfaiteurs, rapporte le quotidien national. Plusieurs pièces de ces installations, selon mon confrère Mohamed Diène, ont été emportées par les malfaiteurs. La situation est devenue alarmante, alerte Ibrahima Diaradouf, secrétaire général du syndicat unique et démocratique des travailleurs de l'énergie dans l'Observateur. Terminons avec cette bonne nouvelle. À la une de Réumi Quotidien, le journal informe que l'État va bloquer les loyers et que l'arrêté sera bientôt disponible.
2: Adramé Ismaël Colli.
0: 10h14 minutes, c'est la fin de cette édition mise en onde par Ibrahim Fall, Sini Diop, Marianne Jaimal et Ousmane Diop. Réalisation et coordination d'Emba Diao et Elisabeth Agnessar. Merci de nous avoir écoutés. Dans un instant, le journal en Wolof avec Oulaye Kane.

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3: La population de Tidenganadou a été depuis longue temps marginalisée.
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Merci d'avoir fait cette émission Terrain Sénégal bi. 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Allahu wahidun. Non. 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
1: Il est 11h, bienvenue à tous, voici une synthèse de l'actualité.
2: Adramé Ismaël Colly.
1: Trois personnes sont décédées et quatre autres gravement blessées dans un accident de la circulation survenu ce matin sur le tronçon Fatik Tiadiaï de l'autoroute à péage Mbourkaolak. Un véhicule de transport en commun, communément appelé Wargeindé, a dérapé avant de se renverser. Les corps sans vie ont été acheminés à la morgue du centre de santé de Tiadiaï. Le président de la République, Bassirou Diomaye Faye, a quitté Dakar ce lundi matin pour se rendre à New York aux États-Unis. Il va participer à la semaine de haut niveau de la 81e session ordinaire de l'Assemblée générale des Nations unies. Hors de nos frontières au Mali, une réunion de crise a été organisée hier dimanche à Bamako autour du chef de la junte au pouvoir, Assimi Goïta, pour faire le point sur la situation après la recrudescence des attaques djihadistes dans le pays ces derniers jours. Elle est intervenue alors que ce week-end, le bilan de l'attaque du camp de l'armée malienne situé à Djoura, dans le centre du Mali, le 10 septembre, a été porté à une centaine de militaires tués et que la zone aéroportuaire de Sévaré a à son tour été prise pour cible à l'aide de drones kamikazes. En football, la Gambie a remporté hier le tournoi UFOA A U17 en finale disputée au stade Léopold Sédar Senghor. Les Young Scorpions ont battu les Lionceaux tir au but 5-3 après un score nul et vierge au terme du temps réglementaire. C'est tout pour ces brèves en français mises en onde par Ibrahim Fall. Dans un instant, la version Wolof.
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Je ne sais pas si vous avez niveau, mais vous avez un morceau nice. Vous avez un morceau de morceau de 46. 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
20: c'est maintenant qu'on doit les aborder
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0: Bonjour à tous, 13h, voici le journal de la mi-journée sur Radio Sénégal.
1: Cher Tidiane Diaye.
0: Au sommaire, le projet de loi de finances rectificative 2026 reçu par l'Assemblée nationale, un projet de loi qui consacre le déficit budgétaire de l'État pour cette année 2026, un déficit budgétaire de plus de 1735 milliards de francs CFA contre 1245 milliards dans la loi de finances initiale, de quoi secouer les équilibres budgétaires et de nouveaux choix s'imposent. Selon l'économiste Babacar Gaye, à suivre le point avec Khadifal Koulibaly et Ndeye Fatou Ndiaye. Lancement des transferts monétaires du programme de résilience agricole. Plus de 16 000 ménages vulnérables vont recevoir chacun 200 000 francs CFA, soit un montant total de 3,2 milliards de francs CFA. L'État veut favoriser l'accès aux intrants pour les ménages de pêcheurs, d'agriculteurs et d'éleveurs. Mamsey Nebundour a suivi le lancement présidé par la ministre de la Famille, de l'Action sociale et des Solidarités. Alzheimer, cette maladie entraîne la perte progressive des fonctions mentales, notamment la mémoire. Chaque 21 septembre, la maladie d'Alzheimer est célébrée pour sensibiliser, encadrer et prendre en charge les personnes atteintes. Au Sénégal, à partir de 55 ans, un sujet sur quatre est atteint de la maladie de l'oubli. Notre invité, le neuropsychiatre puis vice-président de l'association Tous Unis contre l'Alzheimer, professeur Elhaj Maktarba, s'entretient avec Mariama Mané. Le regroupement des Lions pour les trois matchs à venir a démarré à Maputo au Mozambique. Le groupe n'est pas encore au complet. Pour le moment, seuls 7 joueurs, dont Malan Sarr, sont arrivés à Maputo ce matin. Les autres sont attendus incessamment. Le Sénégal affronte le Mozambique vendredi soir en qualification de la CAN 2027 de football. La page des sports sera présentée par Benoît Badiane et la revue de la presse par Mansourba.
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1: Cher Tidiane Diaye.
0: À la technique, Ibrahim Fallou, Digital Tchabasek Djemé, bienvenue à tous. Trois personnes sont décédées et quatre autres gravement blessées dans un accident de la circulation survenu ce matin sur le tronçon Fatick Tchadiaye de l'autoroute à péage Mbour Kaolack. Un véhicule de transport en commun, communément appelé Wargaindé, a dérapé avant de se renverser. Les corps sans vie ont été acheminés à la morgue du centre de santé de Tchadiaye. Le président de la République, son Excellence M. Bassirou Diomaye Diakhar Faye, a quitté Dakar ce matin à destination de New York. Il y prendra part à la semaine de haut niveau de la 81e session de l'Assemblée générale des Nations Unies. À New York, le chef de l'État portera la voix du Sénégal devant la communauté internationale, selon un communiqué de la présidence. Le budget de l'État change de trajectoire. Le taux de croissance initialement prévu à 5% passe à 2,7%. On note moins de recettes, plus de dépenses et moins d'argent consacré aux investissements. La loi de finances rectificative 2026 impose de nouveaux choix au gouvernement. Ndeye Fatou Ndiaye.
1: Entre le budget prévu en début d'année et la nouvelle programmation, les chiffres ont changé. La croissance économique attendue passe de 5% à 2,7%. L'économiste Amadoune Ben Aya explique.
3: Il y a des facteurs qui peuvent expliquer cela. Donc, notamment le ralentissement du secteur tertiaire au Sénégal, comme le commerce, les transports, le tourisme, qui pèsent énormément au niveau du PIB sénégalais. Donc on a aussi un ajustement du secteur tertiaire maritime et portuaire, mais surtout les effets de base liés à un environnement international qui est incertain.
1: Une situation qui n'est pas sans conséquences.
3: On a des conséquences plutôt à court terme. Il y a ce qu'on appelle l'effet mécanique sur l'emploi. On a des secteurs qui sont directement touchés, les services, le transport, le commerce sont des secteurs qui sont très consommateurs en main-d'œuvre. Un point de croissance en économie, un point de croissance en moins, se traduit en général directement par une dégradation mesurable du marché du travail formel et une expansion du secteur informel. Maintenant, à moyen terme, le risque, c'est juste de rentrer dans un cercle vicieux. Croissance faible, recettes fiscales atones, moins de marge d'investissement, croissance potentielle érodée, etc.
1: La question des investissements demeure la plus préoccupante selon Amadoune Ben Aya.
3: C'est un signal négatif négatif pour les partenaires et les investisseurs privés. Donc, lorsqu'une loi rectificative vient couper les investissements pour préserver des dépenses de fonctionnement, cela est perçu comme un signal de mauvaise qualité budgétaire. Le deuxième impact, c'est l'effet d'éviction structurelle. C'est-à-dire, aujourd'hui, l'investissement public est le principal levier de croissance potentielle au niveau capital humain et physique. Donc, si on le diffère aujourd'hui, cela va nous coûter plus cher que son coût nominal.
1: Le défi est donc de réduire certaines dépenses tout en continuant à financer les projets essentiels au développement du pays.
0: Des Fatou Ndiaye, le Sénégal est en cure d'austérité depuis 2024, conséquence du projet de loi des finances rectificatives, analyse de l'économiste Babacar Gueye, qui plus est, les investissements dans les infrastructures ont diminué, nous l'écoutons, joint par téléphone par Khalifa Koulibaly.
4: Tout d'abord, ce qu'il faut signaler, c'est que les deux ans, c'est-à-dire 2024 à 2026, sans pour autant qu'on puisse faire le constat, le Sénégal est passé à une phase d'austérité. Et ça, c'est une réalité quand même, parce que quand on parle de déficit aujourd'hui, et qui est ramené donc à 7,6 au lieu de 5,4, ça veut dire tout simplement que le Sénégal a compressé ses dépenses d'investissement au profit des dépenses de consommation. C'est ça qui a permis au Sénégal de pouvoir rabaisser ce déficit. N'oublions pas que vous vous rappelez du rapport de la Cour des comptes qui avait dit que le déficit était de 13,4 et que le gouvernement du Sénégal avait dit que nous avons fait des progrès en ramenant le déficit à 5,4. Avec cette loi de finances rectificatives, on voit que le déficit est de 7,6. Donc, quand on parle de compresser les investissements, ils l'ont déjà fait. Maintenant, la grande question, est-ce qu'ils vont continuer à compresser les dépenses d'investissement ou bien ils vont essayer de trouver d'autres leviers leur permettant de pouvoir faire face à ce déficit qui est quand même énorme, pouvoir ramener le déficit à la normale au niveau des normes de l'UEMOA.
0: Le projet de loi donc de finances rectificatives 2026 avec un déficit budgétaire de 7,6. Et puis nous parlons du Front syndical pour la défense des travailleurs qui maintient son mot d'ordre de grève générale du 21 au 23 octobre prochain, alors qu'une rencontre avec les organisations syndicales est convoquée demain mardi par le ministre du Travail. Les syndicalistes pourraient toutefois briller par leur absence, selon Alune Dien, membre de la commission technique du FSDT. Le Front est actuellement en tournée auprès des travailleurs pour expliquer ses revendications et mobiliser ses troupes. Le FSDT dénonce notamment l'absence de dialogue social et conteste plusieurs réformes touchant au droit du travail et à la protection sociale. Alun Dien était l'invité de Salam Sénégal ce matin. Nous l'écoutons avec Migi Maram Diaye.
5: Depuis un an, nous avons constaté que les engagements pris par le gouvernement pour le règlement de ces questions soulevées lors du premier préavis ne sont pas pris en compte correctement. Et malgré la grève générale du 10 juillet passé, le gouvernement s'entête à vouloir imposer sa feuille de route, ce que les syndicats ne sauraient accepter. Et c'est pourquoi nous avons annoncé une grève générale. Et depuis le 19 passé, jusqu'au 23, je pense, nous allons sillonner le pays pour aller à la rencontre des camarades et les sensibiliser par rapport à la grève générale qui va se dérouler et recueillir leur position aussi. À chaque fois, il a fallu que les syndicats aillent en action pour que le gouvernement bouge un peu. Voilà, et nous pensons que c'est des rencontres assez informelles et qui ne permettent pas en tout cas une réelle prise en charge des questions de l'heure. Car nous, en tant que commission technique, nous avons tenu une réunion virtuelle hier. Nous pensons que cette rencontre n'est pas opportune. Parce que ça survient au moment où nos secrétaires généraux sont à l'intérieur du pays pour aller à la rencontre des militants. Et nous pensons que c'est une manière de casser la dynamique des syndicats et ça ne m'étonnerait pas. En tout cas, nous, commission technique, comme je dis, c'est pas nous qui avons la prise de décision. Nous allons le soumettre à nos secrétaires généraux, mais nous pensons que cette réunion-là n'est pas opportune pour le moment.
0: Alun Dien, membre de la commission technique du Front syndical pour la défense des travailleurs, invité de Salam Sénégal ce matin.
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0: 13h09 sur Radio Sénégal, lancement à Foundiougne des paiements destinés aux ménages pêcheurs, d'agriculteurs et d'éleveurs bénéficiaires du programme de résilience agricole. L'objectif vise à renforcer la résilience des populations rurales et soutenir durablement leurs activités. Cette troisième phase concerne plus de 16 000 ménages dans 4 départements dont Foundiougne pour une enveloppe de plus de 3,2 milliards de francs CFA. Mamseyne Boundour.
6: Le gouvernement du Sénégal renforce son dispositif d'appui aux populations rurales. Dans le département de Foundiougne, 4,924 ménages vont bénéficier de cette opération destinée à soutenir les populations rurales face aux difficultés qui affectent leur activité. Marie-Angélique Mamselbe-Diouf, ministre de la Famille, de l'Action sociale et des Solidarités.
7: L'objectif étant de renforcer la capacité de nos petits producteurs ruraux à faire face aux aléas climatiques et économiques. Après deux phases pilotes réussies en 2019 et 2021 et deux phases de mise à l'échelle en 2023 et 2024, nous voilà aujourd'hui à Foundiougne pour le lancement des subventions de la troisième phase, 984 millions de francs CFA pour le département de Foundiougne en vue de soutenir 4,924 ménages agro-silvopastoraux, plafonnés à 200 000 par ménage.
6: Au-delà de l'aide financière, le programme mise aussi sur un accompagnement de proximité des bénéficiaires.
7: Nous accompagnons les bénéficiaires dans la durée, montrant ainsi que la résilience ne se limite pas au soutien financier. En effet, des activités de sensibilisation, de coaching collectif et de suivi de la production sont mises en œuvre pour garantir l'efficacité de cet investissement.
6: Au total, 6037 ménages agro-silvopastoraux et halieutiques sont ciblés cette année dans 4 départements, Foundiougne, Kaffrine, Guinguinéo et Jigenshor. L'État a mobilisé pour cette troisième phase une enveloppe globale de 3,204,400,000 francs CFA en réponse aux difficultés d'insécurité alimentaire et nutritionnelle. Mamseyne Boundour, Foundiougne, RTS.
0: Dans ce même sillage, dans le Kassa, les femmes de Santiaba, Mandiak et de Djembereng plaident pour un désenclavement de leur localité, mais aussi un accompagnement dans la transformation des produits locaux. Reportage Yaya Bodjan.
8: Elles s'activent dans diverses activités génératrices de revenus, mais sont confrontées à un réel problème d'écoulement des produits dû à l'impraticabilité de la seule piste de la commune de Santiaba Mandiak. Catherine Badji est la présidente du groupement de promotion féminine d'EFOC.
9: Ce serait bien si le parc ouvrait ses portes. Tous nos maux et problèmes ont démarré à sa fermeture à EFOC. Son ouverture pourrait permettre la réhabilitation de la route. Nous éprouvons beaucoup de difficultés quant à l'écoulement de nos produits. Nous n'avons aucun problème pour produire.
8: Du côté des îles, le problème majeur des femmes reste la transformation des produits locaux. Chérif Samsidine Sahar est le président du réseau des îles de Basse-Casamance.
10: Ce sont de braves dames qui sont très engagées et nous pensons qu'en construisant une unité de transformation ici à Djembereng, ces femmes-là pourraient devenir vraiment des professionnels de la transformation des produits locaux. Et nous sommes très engagés à leur côté et nous cherchons des partenaires pour pouvoir élargir cela pour qu'on puisse en tout cas permettre à un maximum de femmes de bénéficier de cette en tout cas très belle initiative que nous sommes en train de mener ici.
8: L'autre difficulté est la salinisation des terres agricoles. Et pour Idrissa Lamine Djemé, agent de développement territorial, l'État doit accompagner les initiatives locales.
11: L'implication de l'État, les autorités locales et les communautés peuvent manquer de ressources financières, techniques et humaines nécessaires pour mettre en œuvre des mesures de protection côtière efficaces.
8: Ces populations adoptent une ingéniosité locale pour stopper la salinisation des sols, mais aussi booster le développement de leur localité. Yaya Bodjaou Souya, Radio Sénégal.
0: Comme dans le Kassa, nous parlons de Yidé Tidé, donc Nganadou, un département de Kébémer. Les habitants disent vivre encore des conditions très très difficiles. Tidé Nganadou ne dispose pas encore d'eau potable, pas d'électricité et l'accès aux soins de santé sont jugés précaires. Isidore Alexandre Sen.
12: La population de Tidé Nganadou a été depuis longtemps marginalisée.
13: Elajka est un natif de Tidé Nganadou. Il décrit un quotidien difficile pour les populations. Le village souffre d'un manque d'infrastructures sociales de base.
12: Nous vivons encore dans l'obscurité totale. Tidé Nganadou n'a jamais vu la moindre étincelle de l'électricité. L'éducation est en péril. La santé est menacée. Notre poste de santé qui existe à côté fonctionne dans le le noir.
13: Conséquence pour ce qui est du manque d'électricité, une insécurité qui hante le sommeil des habitants de Tchidenganadou et par ricochet un frein aux activités économiques.
12: Cette absence d'électricité bloque le développement de notre communauté dans tous les domaines. Nos enfants révisent leurs leçons à la lueur des bougies ou des lampes de poche. Les consultations et accouchements de nuit se font dans des conditions précaires. Nos médicaments et vaccins ne peuvent pas être conservés au frais. Ici, l'obscurité favorise le banditisme, le vol de bétail, l'économie de manière générale est paralysée. Nos femmes ne peuvent développer aucune activité créatrice de revenus.
13: Un paradoxe qu'il urge de corriger selon les populations.
12: Au président de la République, au premier ministre, au ministre de l'énergie, mais également à l'AGR et à la Sénélec. Nous vous demandons d'inscrire urgemment notre village dans les prochains programmes d'électrification rurale. Du côté des infrastructures routières, nous avons une piste latéritique qui est notre seul lien avec le reste du Sénégal.
13: Tchidenganadou, situé dans la commune de Samyabal, arrondissement d'Arumouhti, département de Kébémer, prépare son gamou annuel prévu ce 10 octobre. Isidore Alexandre Sedlouga, Radio Sénégal.
0: Le ministre de l'Agriculture, de la Souveraineté alimentaire et de l'Élevage vient de boucler sa tournée de suivi de la campagne agricole dans la région de Tambacounda. Pour sa dernière étape dans le cadre de cette tournée, le chef Omar Ba et les agriculteurs ont évoqué la question de la commercialisation des productions agricoles. Le point avec Anne-Marie Bassène.
14: La dernière étape de la tournée du ministre de l'Agriculture a été une occasion saisie par les producteurs pour exposer leurs difficultés liées à la commercialisation.
15: Il faut beaucoup d'efforts pour régler cette question de commercialisation de l'arachide. Normalement, à cette période, on devait savoir à quoi s'en tenir. Nous vous demandons vraiment de nous aider.
14: Face à cette doléance, le ministre Cheikh Omar Ba assure que la question sera prise en compte.
16: Ils ont parlé des problèmes de commercialisation, avec particulièrement le phénomène de Mapat, qui sont des ventes parallèles par rapport au circuit officiel de l'arachide particulièrement. Mercredi, nous avons une réunion avec le ministère du Commerce pour voir dans quelle mesure nous allons anticiper ces questions. Les questions de commercialisation, c'est maintenant qu'on doit les aborder.
14: Il a toutefois invité les producteurs à davantage s'organiser et à se rapprocher des coopératives agricoles.
16: Il y a des questions qui relèvent aussi du citoyen, parce que s'organiser pour avoir une coopérative, pour avoir un tracteur, on m'a parlé de la possibilité de louer pratiquement un hectare à 30 000 francs CFA pour des populations qui ont 2 000 hectares. Si vous calculez cela, ça vous fait pratiquement plus de ce que pourrait coûter deux tracteurs. Donc il suffisait, au lieu de louer pendant un an, si on était organisé, on aurait pu, avec ce qu'on a payé comme prestataire, simplement acheter un tracteur. Donc si on attend tout de l'État aussi, c'est ça aussi le langage de vérité. Nous devons regarder ce qu'on peut faire, on le fait. Ce qu'on ne peut pas faire, on demande à l'État, au nom de la solidarité.
14: Cette tournée a été une occasion pour le ministre d'inviter les producteurs à souscrire à l'assurance agricole pour soutenir les effets des risques liés au changement climatique. Anne-Marie Bassane, Tambacounda, pour Radio Sénégal.
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0: L'actualité des sports est détaillée par Benoît Bédiane. Bonjour Benoît.
17: Bonjour cher Tidiane.
0: Mozambique-Sénégal, de vendredi prochain, un premier groupe de Lyon convoqué déjà dans la tanière à Maputo.
17: Tout à fait, 7 joueurs sur les 29 retenus par le sélectionneur national Patrick Vieira ont été aperçus ce matin à l'aéroport international de Maputo. Il s'agit des pensionnaires d'Aston Villa, Ibrahim Mey et Nicolas Jackson, du Bayern Munich, Barça Pokonia et des nouvelles recrues, Malan Sarr de Neon Sport en Arabie Saoudite, Ngagne Dembacham, le gardien de but de Monza en Serie A italienne, ou encore Mamour Niaye de Saint-Etienne. Le reste du groupe est attendu dans les prochaines heures dans la capitale mozambicaine, comptant pour la première journée des éliminatoires de la CAN 2027. Les Lions croisent les Mamba du Mozambique vendredi prochain, 25 septembre, au stade national de Zimpeto à Maputo pour la première de Patrick Vieira sur le banc du Sénégal. Coup d'envoi 15h, heure de Dakar.
0: Jeudi Dakar 2026 de sports de combat en exhibition sur la plage de Sali à 40 jours de l'événement.
17: Un grand spectacle appelé Gatandou JOJ a été organisé sur cette plage de Sali. Les disciplines de lutte ont été présentées au public à travers des démonstrations de bac, de kickboxing et de MMA. L'initiative était du ministère de la Communication et des Relations avec les institutions, nous dit Marie Diagne.
18: Avant le grand spectacle, le ministre de la Communication a lancé un message fort à l'endroit de la jeunesse. Il les a invités à s'approprier cet événement mondial. Bakary Sarr.
19: À travers cette activité, Sali Portugal envoie un message fort au Sénégal, à l'Afrique et au monde entier. Notre jeunesse est prête à accueillir les Jeux Olympiques de la jeunesse. Ils vous appartiennent. Je vous invite donc à vous les approprier pleinement.
18: Les JOJ Dakar 2026 ne se limitent pas à la dimension sportive. Selon Bakary Sarr, l'aspect culturel sera aussi pris en compte.
19: Nous allons célébrer la culture, le sport et les valeurs olympiques. Accueillons nos hôtes avec la traditionnelle teranga sénégalaise.
18: Le coordonnateur général du COJOJ veut qu'on fasse de Dakar 2026 un événement dont l'impact et l'héritage pourront profiter durablement au territoire et à la jeunesse. Ibrahim Ouad.
19: Dakar 2026 est plus qu'un projet sportif, c'est un projet de territoire, un projet de transformation sociale autour d'une ambition commune, laisser un héritage durable au Sénégal et à l'Afrique.
18: Les activités sportives ont bouclé cette soirée Gatandou JOJ. Le public s'est régalé avec une compétition de bac et des démonstrations de kickboxing et de MMA. Marie Diagne, Amour pour Radio Sénégal.
17: Marie Diagne, merci. Pendant ce temps, la flamme olympique poursuit son périple à travers les quartiers de Dakar. Hier, la flamme était au parcelle Zasséni, suivant notre reporter Alicia Prera.
20: Carrefour de la Padoie, une foule immense en t-shirt et casquette à l'effigie des JOJ accueille la torche olympique. Dans un élan festif, le cortège prend la direction de Cambérine. Le maire de la commune de Cambérine dit sa fierté de recevoir la flamme olympique. Doun Patemeng mobilise ses administrés en vue de l'événement.
21: On est globalement dans la dynamique de célébration de ces JOJ. Il y a un comité qui est mis en place. Il y a la zone 8, il y a le conseil de la jeunesse au plan communal. Il y a toute une dynamique qui travaille justement pour que la jeunesse cambérinoise participe activement dans ces JOJ.
20: Non loin de là, le maire des parcelles Zasséni a hâte de prendre le relais. Djamil Sané sur la symbolique de la flamme olympique.
22: Cette flamme dépasse la simple flamme. Elle porte la teranga, l'hospitalité et la générosité qui font la fierté du peuple sénégalais. Elle porte les valeurs olympiques, l'excellence, l'amitié et le respect. Les parcelles Zasséni ont toujours été une terre de vitalité et de résilience. Nous avons près de 8000 mètres de voies bitumées reliant nos quartiers. Nous avons des marchés animés, un réseau de transport dynamique et une société civile riche et diverse.
20: Sixième passage de la flamme olympique, un parcours ponctué de messages des autorités municipales pour réussir le pari de la mobilisation lors des JOJ Dakar 2026.
17: Voilà, c'était le reportage de la dame des JOJ, Alicia Prera. Et puis basketball, cher Tidiane, pour terminer, le basketball sénégalais en day. Terrible nouvelle pour le basketball local. Mohamed Diouf, le meneur de l'ASV de Dakar, et Momar Mariko Elie de l'Union sportive de Gorée sont décédés cette nuit à la suite d'un accident de voiture. Les deux joueurs étaient ensemble, annonce faite ce matin par les sections basket des clubs de la municipalité et des insulaires. Toutes nos sincères condoléances, que les âmes des défunts reposent en paix. Amen.
0: Amen. Benoît Badiane pour la page des sports. Merci.
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0: Chaque 21 septembre, la communauté internationale commémore la journée mondiale de l'Alzheimer. C'est une maladie neurodégénérative qui se manifeste par des troubles de la mémoire en dehors de la forme génétique qui est de 1%. Un sujet sur quatre est atteint au Sénégal. En général, les premiers signes apparaissent à partir de 55 ans. Pour prévenir la maladie, il faut avoir une bonne hygiène de vie, mais surtout bien encadrer les personnes âgées et ne pas les isoler. Une difficulté de taille, la prise en charge médicamenteuse qui n'est pas du tout accessible au Sénégal. Pour en parler, la rédaction reçoit le neuropsychiatre et vice-président de l'association Tous Unis contre l'Alzheimer, le professeur Elhaj Maktarba, s'entretient avec Maria Mamane.
24: Professeur Elhaj Maktarba, Alzheimer, ban xétu fébar la
25: maladie d'Alzheimer da di af féra wo xamné da fay ray bép yi xamné do nek ci jour ay at lay duré bép yi mi do
0: Et c'est l'élément Wolof donc qui est en train d'être déroulé. Donc nous attendons d'avoir l'élément en français pour poursuivre cette édition. Notre invité, je le rappelle, il est le vice-président de l'association Tous Unis contre l'Alzheimer, le neuropsychiatre Elhaj Maktarba, par rapport donc à la communauté internationale qui commémore la journée mondiale de l'Alzheimer chaque 21 septembre. Nous l'écoutons interrogé par Maria Momane.
24: Professeur Elhaj Maktarba, bonjour.
1: Bonjour.
24: Professeur, d'abord, qu'est-ce que la maladie d'Alzheimer?
1: C'est une maladie neurodégénérative. Quand on parle de maladie neurodégénérative, c'est une maladie qui est caractérisée par une mort des neurones. Alors, les neurones, quand on parle des neurones, ils sont au niveau du cerveau et qui nous permettent de réfléchir, de penser, de mémoriser. Alors, ici, en particulier, c'est des neurones qui sont spécialisés dans la mémorisation, qui sont d'abord touchés en premier lieu. Et donc, ce qui fait en fait que cette maladie va commencer en général par des courbes de la mémoire. La maladie d'Alzheimer va débuter par des troubles de la mémoire. Alors, c'est quelqu'un qui va dire quelque chose, mais qui a oublié qu'il l'a dit. Alors, mon père, il oublie, il me dit une chose, mais il oublie, il revient dessus. Ça, c'est un exemple. Ou en fait, je lui avais dit des choses, mais il ne s'en souvient pas. Ou il laisse des choses, des affaires, il ne se souvient plus ce qu'il les a mis, donc il va penser que les gens ont volé. Donc souvent, il y a des personnes qui vont dire, ah, moi, on me vole des choses, on me vole des choses. Parfois, en fait, souvent, c'est des troubles de la mémoire. Et les troubles de la mémoire, parfois, vont aller au-delà des événements. Ils vont concerner également ce qu'on appelle la mémoire topographique. Et ces personnes-là vont sortir au dehors et auront du mal à se repérer dans l'espace pour pouvoir rentrer à la maison. Et fait que parfois, ils sont superbes et c'est les voisins qui vont les amener. La pathologie va continuer à progresser et va concerner d'autres fonctions telles que la capacité à réaliser les gestes, s'habiller, peut devenir difficile à un moment donné ou réaliser d'autres gestes du quotidien. Là aussi, ce qui va faire que il y aura besoin d'être que cette personne soit aidée sur ces activités-là. Mais aussi reconnaître les personnes des visages, les gens qui sont dans l'entourage.
24: Professeur, y a-t-il des personnes prédisposées à développer la maladie?
1: Très bonne question. On fait parler des formes génétiques de la maladie d'Alzheimer. Oui, il y a des formes génétiques. Alors aujourd'hui, il y a des facteurs de risque. On sait que dans certaines familles, il y a plus de risque de développer la maladie d'Alzheimer que dans d'autres familles. Bon, ça ne générait pas un truc génétique très pointu, on ne s'appelle pas. Mais ça, c'est déjà quelque chose qui est associé à cette maladie aujourd'hui, donc on sait. Alors, l'autre chose aussi qu'on sait par rapport à cette maladie-là, c'est que si la bonne hygiène de vie va être importante. Alors, car les formes génétiques, si je ne l'ai pas dit, c'est juste 1%, ce n'est pas les formes génétiques. Donc, quand même, ce n'est pas la majorité, parce que beaucoup d'enfants, quand ils amènent des parents, ils me disent, est-ce qu'il y a des risques pour que je développe cette maladie? Donc, c'est important de les rassurer. Alors, mais par contre, les facteurs de risque modifiables, c'est important d'être modifiable parce que bon, l'âge, on prend l'âge, c'est pas modifiable. Et les autres facteurs, c'est par exemple la santé cardiovasculaire ou cérébrovasculaire, c'est-à-dire le fait de faire une activité physique régulière, une bonne gestion du stress, le fait de bien dormir. Aujourd'hui, les études ont montré que les gens qui ne dorment pas bien sont plus à risque de développer des maladies neurodégénératives. Tout ça, c'est des aspects qui sont très importants. Mais aussi, c'est important de maintenir une bonne réserve cognitive. Alors, comme enfin, il faut continuer à apprendre. Donc, toute sa vie, essayer d'acquérir de nouvelles connaissances, ça permet d'augmenter la réserve cognitive. À côté, et je pense quelque chose qui est fondamental et qu'on avait comme valeur, c'est un réseau social de qualité. Il faut que la personne âgée ne soit pas étonnée. Il faut que la personne âgée continue à être au contact de personnes du quartier. Donc, continue à avoir participé à une vie sociale très active.
24: La prise en charge est-elle accessible ici au Sénégal?
1: La prise en charge médicamenteuse spécifique, elle est très difficile d'accès au Sénégal. Les médicaments qui ont été développés en dernière génération sont très chers. Pour les avoir accès, il faut que les patients soient envoyés à Dubaï en collaboration avec une équipe qui est là-bas. Personne n'est à l'abri. Et donc, c'est important qu'aujourd'hui, des actions puissent être faites pour que demain, on puisse prendre en charge de la manière la plus optimale les personnes qui sont affectées par cette terrible maladie.
24: Professeur Elhaj Maktarba, Radio Sénégal, vous remercie.
1: Je vous remercie également.
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0: C'est avec Massourba.
3: Projet de loi de finances rectificative 2026, les équilibres budgétaires bouleversés. C'est à la une du quotidien national. Croissance en baisse, recul des recettes fiscales et du presse, baisse des dépenses d'investissement, hausse du service de la dette, le Sénégal dans le rouge. Bar Wolf quotidien à sa une. Les chiffres de la crise sont dans le quotidien enquête. 1735,2 milliards francs CFA de déficit budgétaire, soit 7,6% du PIB. PIB, la subvention à l'énergie triple de 250 milliards à 790,3 milliards francs CFA. Les recettes en baisse de plus de 450 milliards par rapport aux prévisions. Cette contre-performance, selon mon confrère Oumar Fedior dans le quotidien national, est notamment liée aux recettes attendues du plan de redressement économique et social, alors que la LFI tablé sur 762,9 milliards de francs CFA, les recettes du PRESS sont désormais projetées à 311,5 milliards à fin décembre 2026. La taxation des jeux de hasard, par exemple, selon mon confrère, voit sa prévision ramenée à 120 milliards de francs CFA contre 300 milliards dans la loi de finances rectificative. D'autres mesures envisagées dans le cadre du PRESS, selon mon confrère, a fichent également des rendements inférieurs aux anticipations initiales. Des rendements meilleurs, c'est ce qu'attend Sadio Mané dans son méga projet SM10 Agro. Sadio Mané joue sur le terrain de l'économie, écrit le quotidien. Il montre le chemin du but de la vie de Vox Populi. Sadio Mané, selon mon confrère, ne veut plus seulement laisser son empreinte sur les terrains de football. L'international sénégalais a posé samedi à Bambali, la première pierre du parc agro-industriel dénommé SM10 Agro, un investissement de 11,7 milliards de francs CFA destiné à installer une chaîne intégrée autour de la mangue. Je ne veux pas que ce projet soit seulement le mien, mais

0: organisée par des malfaiteurs, rapporte le quotidien national. Plusieurs pièces de ces installations, selon mon confrère Mohamed Diène, ont été emportées par les malfaiteurs. La situation est devenue alarmante, alerte Ibrahima Diarra Diouf, secrétaire général du syndicat unique et démocratique des travailleurs de l'énergie dans l'Observateur. Terminons avec cette bonne nouvelle. À la une de Réumi Quotidien, le journal informe que l'État va bloquer les loyers et que l'arrêté sera bientôt disponible.
1: Cher Tidiane Diaye.
2: Et c'est la fin de cette édition à 13h32. Merci à l'équipe technique Ibrahima Fall, assisté de Fatima Ndiaye Diop et Marie-Claire Sen. Tchavasek Djemé était au digital. Centre de distribution et de modulation Ousmane Diop. Production Marianne Diaye. Réalisation coordination Elisabeth Agnessar Demba Diao. Tout de suite, le journal des langues nationales. Merci. Bon après-midi à tous.

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2: Bonjour à toutes et à tous, ravi de vous retrouver dans ce nouveau numéro de votre émission 100% bien-être. Vous êtes always welcome. Merci d'écouter la meilleure des fréquences 92.5 Radio Sénégal International. Merci également à la belle et charmante Tchabasek qui a la réalisation. Khadija au micro. Chers amis, restez scotchés sur les ondes de la meilleure des fréquences. Et tout de suite, nous allons écouter une belle mélodie de Youssou N'Dour. Ndiaye, à tout de suite.

Voilà, magnifique Ndiaye Ndiaye, la voix légendaire de Youssou N'Dour pour nous rappeler d'où l'on vient, nos racines et notre force intérieure. Bienvenue à tous dans votre rendez-vous bien-être, se sentir bien dans sa peau. C'est aussi s'ancrer dans son histoire et célébrer notre identité. Excellente écoute à tous ceux qui nous prêtent oreille, spécialement à Ousmane Diop du côté de CDM, Marie-Jo également, sans oublier notre ami et frère Mahawad du côté de Richard Toll. Vous êtes bien sur votre émission dédiée à votre équilibre physique et mental. On se retrouve tout de suite.

Yama, la voix unique de Youssou N'Dour pour toucher directement le cœur. Une chanson remplie de sensibilité qui nous rappelle l'importance de la tendresse et des liens qui nous unissent. Bienvenue dans votre pause bien-être. Prenons quelques instants ensemble pour écouter notre corps, apaiser notre esprit et nous faire du bien. Où que vous soyez en train de vous reposer, de conduire ou simplement installé confortablement, j'espère que cette onde de douceur vous atteint et vous fait du bien. Un grand merci pour vos messages qui illuminent ce studio. C'est un bonheur de partager ces moments avec vous. C'est votre émission 100% bien-être et c'est nulle part ailleurs. C'est sur la mer des fréquences 92.5 Radio Sénégal International. Tiabasek à la réalisation. Khadindiaye au micro.

Et voilà, c'était Birima, une chanson mythique qui nous rappelle la valeur du partage, la générosité et le sourire. Donner du bonheur aux autres, c'est aussi la première étape pour être en paix avec soi-même. Et c'est également notre mission, c'est de vous donner beaucoup de bonheur et du bien-être. Bienvenue dans votre rendez-vous bien-être. Faites le plein de bonnes ondes. Excellente écoute à tous ceux qui nous prêtent oreille, spécialement à Cheikh Birayem Ndiaye, sans oublier mon ami et frère François Xavier Tchao. Et nous poursuivons toujours sur cette lancée de douceur avec une autre sonorité de Youssou N'Dour. Cette fois-ci, c'est Dembo. À tout de suite.

0: Et voilà, c'était Dembo signé Youssoumbo, une mélodie pleine d'émotions qui nous invite à regarder le chemin parcouru avec gratitude. Prenez ce moment pour vous, chers amis, fermez les yeux un instant si vous le souhaitez et laissez cette sérénité vous accompagner, chers amis auditeurs, auditrices. Parfois, la meilleure chose à faire, c'est de ralentir le rythme, de faire une petite pause, de vous ressourcer, de bien vous détendre avec votre émission 100% bien-être. Merci beaucoup à la belle et charmante Tchabasek qui a la réalisation. Khadija au micro. Vous êtes bien sûr sur la meilleure des fréquences, 92.5 Radio Sénégal International. Et tout de suite, chers amis auditeurs, auditrices, nous allons parler d'aloe vera. Et vous le connaissez certainement, l'aloe vera. Mais est-ce que vous connaissez ses bienfaits? Nous allons écouter cela tout de suite. La rubrique Trucs et Astuces pour voir quels sont exactement les bienfaits de l'aloe vera, comment choisir sa plante d'aloe vera pour bien se soigner et comment fabriquer son gel d'aloe vera. L'aloe vera est une plante grasse dont les tiges renferment une substance précieuse. Le gel récolté à l'intérieur est utilisé depuis l'Antiquité aussi bien en interne qu'en cosmétique. Contient des antioxydants et de nombreux nutriments essentiels. L'usage de l'aloe vera remonte à plus de 5000 ans. Sa trace a été retrouvée dans de nombreuses civilisations. Cette plante est l'une des plus puissantes et les plus connues à ce jour. L'aloe vera est constituée de plus de 250 constituants, dont des vitamines, des minéraux, des lipides et des glycoprotéines. Cette plante miracle semble fasciner le monde médicinal de par sa composition et ses propriétés curatives. Mais quels sont exactement ses bienfaits? Comment choisir sa plante d'aloe vera pour bien se soigner et comment fabriquer son gel? Écoutons Gaëlle Fall, naturopathe.
1: L'aloe vera, c'est une plante miraculeuse qui est utilisée depuis la nuit des temps dans toutes les régions chaudes du monde. On l'utilise aussi en phytothérapie car elle règle beaucoup de problèmes de santé. Donc on l'utilise par voie externe, c'est-à-dire appliquée directement sur la peau, et on l'utilise aussi bien dans des masques de beauté pour la peau ou pour les cheveux, comme médecine naturelle pour combattre les brûlures, les plaies, les dermatoses, comme l'eczéma, le zona, la gale, donc appliquée directement sur la peau. Et on l'utilise également par voie interne, c'est-à-dire qu'on boit le gel, la pulpe d'aloe vera, c'est la chair gluante et translucide de l'aloe vera, et elle aide à nettoyer la peau de l'intérieur, à renforcer les défenses immunitaires de notre organisme. Et on l'utilise aussi parce qu'elle a un effet laxatif. Donc elle peut être indiquée contre la constipation, contre les troubles du transit intestinal. Ou aussi on l'utilise lorsqu'il y a des lésions internes. Par exemple, elle aide à cicatriser les tissus.

0: plus après une opération chirurgicale. Et c'est un bon remède pour retrouver sa vitalité et se remettre sur pied rapidement, parce que à cause de son action sur les défenses immunitaires. Donc nous, au Sénégal, nous avons la chance qu'elle pousse vraiment partout. Et elle donne aussi de jolies fleurs oranges que les oiseaux adorent manger et qui ont beaucoup de bienfaits aussi, les petites fleurs de l'aloe vera. Mais on dit qu'un plant d'aloe vera est mature et qu'il devient médicinal à partir du moment où il a donné sa première fleur. Donc ça, c'est un repère pour bien choisir le plant d'aloe vera qu'on va utiliser pour se soigner. On sait que c'est un produit qui ne coûte rien du tout. On peut le cultiver facilement dans son jardin. Et c'est une plante qui ne demande pas beaucoup d'eau et qui est très facile d'entretien. Mais s'il y a certaines personnes qui préfèrent l'utiliser déjà prête, voilà. Donc si vous préférez quelque chose de plus pratique, dans mon magasin Natura Bio à Wakam, je vends des bouteilles d'aloe vera locales prêtes à l'emploi, à utiliser en cosmétique ou alors à boire. Alors, à la récolte d'une feuille d'aloe vera du jardin, il faut veiller à l'éplucher sans se piquer avec les bords qui ont des épines. Mais il faut aussi la faire tremper environ 2 heures dans une eau claire et propre pour enlever tout le latex, la substance élastique et toxique qui se situe entre la feuille et le gel. C'est une substance qui est toxique à cause de la molécule d'aloïne qui a un effet irritant et même cancérigène sur le gros intestin. Alors quand vous préparez votre aloe vera à la maison tout seul à partir de votre plant d'aloe vera, il faut vraiment apprendre à l'utiliser en toute sécurité et enlever ces molécules d'aloïne qui peuvent être toxiques. Donc là, maintenant, je vais vous donner une recette simple pour l'utiliser sans risque. Alors, il faut vraiment veiller à ce que seul le gel mucilagineux, donc la pulpe qui est située au cœur de la feuille à l'intérieur, soit utilisé. Donc en manipulant la plante à la maison, il faut rester vigilant et extraire seulement cette partie. Le latex, de couleur jaune souvent, il est situé sous la peau de la plante et il est au contact du gel et il est toxique. Donc vraiment, on rince proprement la plante pendant au moins 2 heures avant de l'utiliser.
1: Merci beaucoup à Gaëlle Fall, naturopathe et directrice de Natura Bio. Ajoutons juste que l'aloe vera est également un bon hépatoprotecteur. C'est bon pour le foie. Elle protège le foie. Il est recommandé aux personnes souffrant d'allergies et ayant des soucis cardiaques. Cette plante favorise une bonne circulation sanguine, combat le cholestérol, le diabète et permet une meilleure oxygénation des cellules. En somme, vous avez là une véritable pharmacie miniature. Voilà, c'est une véritable pharmacie miniature. La loi verra maintenant nous connecter. C'est une nouvelle truc d'assus. La loi est en train de nous faire maintenir mon moyen. La loi verra, j'irai nous. 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Gaël Fall, nous montons dans le monde. Nous allons faire matcher. Nous allons gagner. Il y a toujours comme si c'est une émission 100% bien-être ici. Radio Sénégal International 92.5. 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Voilà, moungi nonou kon nak yeen ngi toujours ci sen émission 100% bien-être fi Radio Sénégal International. Ñu dadi nak jall fofu ci régie avec la belle et charmante Tiaba Seck qui est la réalisation.

0: Et voilà, c'était Dabar, le vibrant hommage d'Ismaïl Lô à cette figure de paix, de bonté et de tolérance, des notes qui touchent l'âme et rappellent que le vrai bien-être commence par la paix du cœur. Bienvenue dans votre rendez-vous bien-être. Prenons ensemble un instant pour apaiser nos pensées, respirer profondément et cultiver cette bienveillance au quotidien. Si vous nous prenez en chemin, c'est votre émission 100% bien-être et c'est nulle part ailleurs, c'est sur la meilleure des fréquences 92.5 Radio Sénégal International. Excellente écoute à tous ceux qui nous prêtent oreille et tout de suite nous allons passer à la rubrique beauté. Toujours, nous allons parler de l'aloe vera.
1: Nous allons passer à la rubrique beauté. Aujourd'hui, nous allons parler des vertus de l'aloe vera sur la peau et les cheveux. L'aloe vera est notamment reconnue pour ses propriétés hydratantes. Il est aussi recommandé pour les cheveux, la peau. Justement, le gel d'aloe vera est idéal pour les hommes après le rasage afin de calmer le feu qui suit le rasage. Ajoutez à cela son effet de fraîcheur immédiate qui viendra soulager instantanément cette sensation de brûlure désagréable. L'aloe vera va non seulement calmer, mais aussi atténuer toutes les petites blessures et micro-coupures qui surviennent fréquemment lors du rasage. Il suffit juste de masser le visage avec le gel d'aloe vera après le rasage et le tour est joué. Nous allons maintenant retrouver Gaëlle Fall. Elle nous donne une recette pour faire un soin nourricier à l'aloe vera pour les cheveux. Nous l'écoutons.
2: Elle est très utilisée dans les cosmétiques car elle a une action très puissante pour régénérer les cellules de la peau et aussi pour avoir un beau teint. Donc, dans la rubrique beauté, ici, je vous donne ma recette à base de jus d'aloe vera à appliquer sur les cheveux. Donc, je vous conseille de faire votre soin à maison. Pour ça, il faut acheter un vaporisateur pour faire vous-même votre soin. Et vous pouvez l'appliquer tous les soirs au coucher pour bien hydrater vos cheveux. Donc, pour faire ce soin, vous avez besoin d'une branche d'aloe vera dont vous aurez soigneusement extrait le gel. Ou alors, vous prenez un petit peu d'aloe vera de la marque Takar, que vous trouverez chez Natura Bio à Wakam, qui a déjà fait ce travail de nettoyer l'aloe vera pour vous. Alors, je vais vous donner les quantités pour faire une petite bouteille de 30 ml d'un sérum nourricier pour les cheveux. Donc, vous prenez, donc par exemple, pour 30 ml, vous allez prendre une mesure de gel d'aloe vera, ça veut dire environ 5 ml, une mesure d'huile d'avocat ou de coco, 5 ml aussi, une mesure d'huile de ricin qui est très nourrissante pour les cheveux, 5 ml aussi. Et là, vous allez rajouter 3 mesures d'eau minérale, c'est-à-dire 15 ml d'eau. Et vous allez bien mélanger ce cocktail et puis vous vaporisez tous les soirs sur vos cheveux. Et vous pouvez aussi couvrir vos cheveux avec du satin, de la soie ou du nylon pour dormir. Évitez le coton, les têtes d'oreiller en coton ou les foulards en coton pour dormir car le coton est très absorbant et il va boire toute l'hydratation, il n'y aura plus rien sur vos cheveux. Alors prenez bien soin de garder l'hydratation avec du sein, de la soie ou du nylon. Et avec ce soin, je vous garantis que vos cheveux ils seront résistants, souples, brillants, bien nourris, faciles à coiffer et ça vous changera la vie. Voilà pour mes conseils sur l'aloe vera. J'espère que ça vous a plu et je vous dis à bientôt avec une nouvelle plante.
0: Et voilà, à bientôt Gaëlle Fall. Vous êtes toujours sur la meilleure des fréquences 92.5 Radio Sénégal International. C'est votre émission 100% bien-être. Excellente écoute à ma sœur Kumba Marone. Excellente écoute à toi. Excellente écoute également à Moussa Nying, Taximan Astoussi à Podor, Moussaba à Guédé Chantier Mamsal du côté de Louga Matarfal, également à Louga Quartier Makabira Gay, sans oublier mon ami et frère Mahawad du côté de Richard Toll. Et nous poursuivons toujours avec une autre sonorité. Cette fois-ci, c'est de Omar Penn et du Super Diamono ou du Yai. À tout de suite.

Et voilà, c'était Omar Penn, le super Diamono Oudjou Yaye. Excellente écoute, cher Birayim Yaye. Merci beaucoup à vous, chers amis, de votre fidélité. Mais c'est déjà la fin. Merci beaucoup à la belle et charmante Tchabasek qui était à la réalisation. Quant à moi, je vous donne bien sûr rendez-vous la semaine prochaine pour un autre numéro de 100% bien-être sur la meilleure des fréquences 92.5 Radio Sénégal International. Soyez beaux et heureux, riches et généreux, ouverts d'esprit et tolérants, respectueux à chaque instant, restez les mêmes, des êtres merveilleux, toujours être heureux, gardez le sourire et la gaieté. Je vous fais plein de gros bisous. Excellente suite des programmes.

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3: Il est 15h et vous écoutez Radio Sénégal à la mise en onde Tchabasek Djemi. Tout de suite les brèves.
4: Abdoulaye Wade.
3: 3 personnes sont décédées et 4 autres gravement blessées dans un accident de la circulation survenu ce matin sur le tronçon Fatick Tchadiaï de l'autoroute à péage Mbour-Kaolack. Un véhicule de transport en commun communément appelé Wargaïndé a dérapé avant de se renverser. Les corps ont été acheminés à la morgue du centre de santé de Tchadiaï. Début du regroupement des Lions à Maputo, 7 joueurs sur les 29 convoqués par le sélectionneur Patrick Vieira sont déjà arrivés à Maputo. Une séance en vue de la première journée des éliminatoires de la CAN 2027 contre le Mozambique ce vendredi 25 septembre. Parmi ce premier contingent aperçu à l'aéroport figurent Ibrahim Mbaye, Nicolas Jackson, Bara Sapoko Ndiaye, Malang Sarr, Ngagne Demba Thiam et Mamour Ndiaye. Le reste de l'effectif est attendu dans les prochaines heures pour préparer cette première rencontre sous l'ère Vieira, dont le match débutera à 15h GMT au stade national de Zimpieto. Le taux d'orientation des élèves vers les séries scientifiques a atteint 42% en 2026 selon le ministère de l'Éducation nationale. Le département explique cette hausse par la volonté des pouvoirs publics de rééquilibrer les orientations et de mieux préparer les élèves aux enjeux des sciences, technologies, ingénierie et mathématiques. De nouveaux critères d'éligibilité et des mesures d'accompagnement ont été mis en place. À titre de comparaison, ce taux était de 29,15% en 2000. Et à l'international au Nigeria, les familles de 37 jeunes hommes morts en détention à Minna dans l'état du Niger réclament justice. Les victimes avaient été arrêtées dans le cadre d'une opération contre l'exploitation illégale de l'or. Le gouvernement a ouvert une enquête indépendante pour déterminer les circonstances de ces décès. 20 agents et gardes ont été suspendus dans le cadre de cette affaire. Mesdames, messieurs, c'est ici qu'on met un terme les brèves. Tout de suite, le Wolof.
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3: Diagne Jeff, les auditeurs de Radio Sénégal International et les internautes sur Facebook et sur YouTube, comme tous les lundis, on s'en fout, on sent le foot, comme je le dis souvent, on le dit comme on le sent, pas de restrictions ni de censure. Yolande Ndiaye sera là pour assurer le service après-vente. Donc, Mounir Sonko, bonjour, Malé Nuyou.
4: Waaw ko am kudd lool la Yolande yaangi fi donc ken do ragal fena la Cheikh Diop di fay auditeur ak auditrice
3: auditrice surtout c'est important donc également on est en direct sur Facebook donc les gens peuvent poser des questions apporter des contributions également par rapport au débat té lañuy waxtané c'est l'actualité du football Sénégal de façon globale moy la liste de Patrick Vieira la sélection le Sénégal qui va jouer donc Mozambique qui va jouer donc dama gis souvent gars ils font dañuy djum ñi wax le Mozambique ñi wax la Mozambique ñeneen sa dañuy dem ba bañé wax Mozambique wax l'équipe mozambicaine
4: Légui mou fouler, on dit le
3: Mozambique.
4: Le Mozambique.
3: Le gars va jouer face au Mozambique donc. Dès que Mami joue Éthiopie, 4 jours plus tard, donc après le match amical va terminer. Donc on va terminer la fenêtre avec un match amical face aux Comores. Donc Mounir, déjà on va plonger d'abord, avant de parler de la liste, on fait une fausse ouverture. On dit ça, fausse ouverture en presse, dans le journalisme. On parle du tournoi IFOA à U17. Le Sénégal qui perd la finale face à la Gambie. Mais déjà, il y a un aperçu de cette participation du Sénégal.
4: Bon, tournoi au Fabi, d'abord, alhamdoulilah. Parce que quand même, cher, à 72 heures du début du tournoi, on avait un problème de stade. On avait un problème de terrain. Nous avons dit que Essad, Met Ablawad, tout le monde se disait que la pelouse était dans un état dégradé. Mm-hmm. Est-ce que nous avons joué? Essad, la Diotamid. Même chose, et ça le beau sera Seigneur. Les gens sont dit que oui, nous gourgoulou pour pelouse mon bas en vue de géologie. Donc, nous n'en fous d'yom. T'es Iba Maldiop, je pense que gars livré
3: une gomme. Nous jouer,
4: nous vous jouer.
3: Ça arrive à me jouer, que soit Diamna ou Maldiop exclusivité de la géologie.
4: Exactement, tout le monde j'ai pas compris, mais chien, les géologies c'est dans plus de 40 jours. Pourquoi mon Ibani boit une fois de l'an parce que brûle l'équipe.
3: Mais je me disais même qu'on pouvait utiliser ça comme test.
4: Comme test, mon Ibani qu'à la pub. Tu ouvres ça au public, les gens viennent. Mais malheureusement, ceux qui gèrent nos infrastructures, ils sont carrément en déphasage avec le football sort là, avec le sport sort là. Ouais, c'est dommage. Bon, ça c'est notre sujet. Maintenant, pour revenir sur l'aspect sportif, le Sénégal peut bien se frotter les mains. Mm-hmm. Parce que quand même, pour avoir regardé la demi-finale Sénégal-Guinée, mais Guinée, heureusement qu'on ouvre le sport lorsque à la 11e minute, sur une coupe était Moussa Ndiaye, très bon pendant tout le tournoi, qui a fait un duo de charnière avec Thor. Oui, Moussa Ndiaye qui nous a surpris, un garçon très, très dur, long, grand gabarit. Ouais. Qui a une bonne lecture du jeu, relance aussi côté relance, il n'est pas mal. C'est moi, homme du match.
3: On a encaissé aucun but.
4: Ensuite, Guinée-Diapola, sur le deuxième mi-temps, match à sens unique, on marque le deuxième but sur une contre-attaque. Ouais. Commissaire Fay. Ouais. Ensuite, le troisième but sur une recoupe à par Cheikh Thiop, en défense centrale. Ouais. Voilà, pour moi, déjà, le fait d'avoir gagné la Guinée 3-0, c'est un score qui ne fait pas la physionomie du match.
3: Maintenant, c'est le seul match qui a un prêt titre.
4: Les Guinéens, bon, nombreux, première communauté étrangère
3: au Sénégal,
4: ils ont fait ça, ils ont joué le jeu, arrangé leur équipe, supporté carrément. Moi, je veux dire, la mère était bon enfant, on a aimé, c'est ça aussi le football. Des bois, les wailles, divisé une nuit. Maintenant, tu gagnes 3-0, je me suis dit, attention, même commissaire, quand il marque ce but, je dis, comme ça, il fait un mauvais match parce qu'il a perdu beaucoup de ballons dans l'endroit.
3: Il a arrêté les occasions.
4: Il y a beaucoup de gars, il y en a beaucoup de plus, vous avez fait 0-0, mais c'est le final, ça semble déjà difficile. Maintenant, à part du moment où Gambi gagne le tir au but, le penalty, il n'y a pas de penalty qu'on nous donne en fin de match.
3: Pour nous, on va dire, non,
4: Oui, mais pour moi, c'est léger. Mais en ce moment du match, je dirais qu'on cherche.
3: Peut-être en ce moment du match, mais pour moi, même de façon globale, l'arbitrage, bon, c'est pas pour s'attarder sur ça, mais je regarde le match face à la Guinée, le match face à la Gambie. Mais l'arbitrage, il faut, je pense, c'est pas pour caricaturer, mais quoi, mais à chaque fois qu'il y a les dames, souvent on met en avant souvent les femmes dans ce sport et tout ça. Mm-hmm. Et j'ai vu que ce match-là, que ce soit le match face à la Guinée, que ce soit le match face à la Gambie, l'arbitrage n'était pas au rendez-vous. Contrairement à ce que les équipes produit sur le terrain. Mais moi, j'ai été Sénégal déjà, heureusement qu'on s'est qualifié en finale, on est à la CAN. Le don Grenek, échec moi, organisé au Paris, n'est que le tenant du titre de la CAN, double tenant du titre, tournoi FOA, bah, Paris qualifié. Heureusement qu'on a passé l'obstacle de la Guinée. Mais on parle de la Guinée, de la Gambie. C'est des équipes, honnêtement, ils m'ont marqué, surtout la Guinée. Même si ils ont été éliminés par le Sénégal, c'est une équipe man, qui m'a marqué en réalité. Parce que la Gambie, on les connaissait avec la surédité. Beaucoup le monde Sénégal, ça c'est une caractéristique qui nous a rendu. Mais Guinée, c'est des joueurs complètement différents du Sénégal. Des petits gabarits, techniquement très forts, déplacement intelligent. Peut-être beaucoup le Sénégal a usé de ses grands gabarits.
4: Exactement. Sénégal a usé de ses grands gabarits. La Guinée, qui est un autre type de football, une autre ADN. J'ai bien aimé, par exemple, le trio au milieu de terrain, le numéro 14 devant la défense, très bon. Moulaissaf Bengolo Kanté, mais des football, moi, Guinée balle, toutes les sorties, toutes les balles passent par lui, en lien entre le milieu et la défense. Ensuite, tu as le numéro 10, le gaucher, il paraît qu'Afia Lanek, très technique, une touche double, deux touches double, le jeu, Amvista, le numéro 8 aussi, donc voilà le trio au milieu de terrain. Bon, on a aussi le numéro 20, mais d'accord, centre gauche, mais Guinée, le plus n'était pas d'accord. Mais il nous a donné du fil à retour. Mais Guinée, c'est une très belle équipe, je le dis ici. Bon, maintenant, Sénégal, d'avantage, si j'ai équipé comme Guinée et Mali, ils ont tendance à avoir un jeu léger, mais nous, on est plus dans. De sorte que nous baillons nos yeux, nous gagnons
3: l'efficacité.
4: Parce que dans le jeu, quand même, on a du mal à rivaliser contre eux.
3: Ouais, effectivement, c'est comme ça. Donc, le tournoi FOA, l'essentiel, moi, le tournoi a été gagné par la Gambie donc, et le Sénégal donc, qui s'est qualifié. Donc,
4: Guinée 3e qui s'est qualifié aussi.
3: Guinée aussi. Apparemment, donc, puisque le Sénégal a gagné la CAN, donc la zone FOA a fait une équipe. Heureusement que la Guinée a pu se qualifier. Parce que sinon, ce serait peut-être compliqué de jouer sans la Guinée, cette CAN, avec l'équipe qu'ils ont. Donc, l'essentiel a été là, mais on a vu les pénalties. Cette fois-ci, ça n'a pas souri au Sénégal, puisqu'on avait l'habitude, par exemple, de très bons dans les 6, mais ça n'a pas souri au Sénégal cette fois-ci.
4: Ouais, ça n'a pas souri au Sénégal. Ham que les pénalties, personne ne peut dire qu'aujourd'hui, tu maîtrises les pénalties à telle enseigne que t'as tu peux dire que ça a bien gagné. Maintenant, tu as un gardien Bohamé. Il n'est plus à présenter, moi, Hassan Sarr. Hassan Sarr, c'est un gardien Bohamé. Donne pour dégager ben sérénité ou ben imposer le bobom dans cette équipe. T'es attaquant à Bouddha Kalomo, ils ont du mal. Et ça s'est vu à la CAN. Moundoua encore, si tournoi FOAB, il y a encore 5, depuis le début du tournoi, il n'a pas encaissé le but.
3: Très bon gardien.
4: Mais quand même, attention, la vidéo existe. Les équipes adverses, yo, ce gardien, nous barrer, nous plonger. Quel est son côté fort? Il faut étudier. Il faut tirer au but. Il faut préparer. Parce que le match est le match pour le tirer au but. Le match pour le tirer au but. Il faut préparer. Il faut préparer pour le tirer au but. Maintenant, il y a un aspect à moi. Football, c'est quand même le faire. Ascendance, psychologie et émotion. Tu rates un penalty en fin de match.
3: Psychologiquement, c'est compliqué.
4: Psychologiquement, parce que les Guinéens sont vus.
3: Les Gambiens.
4: Les Gambiens, pardon. Le match était en train de les échapper. Ensuite, c'est un gardien. Le gardien fait un arrêt, ils se disent que on vient de loin, on avait déjà vu la mort, mais attends,
3: pourquoi pas
4: donc ils vont tirer les pénalties sans pression, contrairement aux Sénégalais, aux jeunes garçons sénégalais qui vont venir se dire que notre tireur a été arrêté, qu'est-ce qui va se passer? Déjà quand ça commence à gamberger dans les têtes, le pénalty c'est un exercice à la fois
3: mental
4: et technique. Donc mais défiance, tu peux rester. Et ce qui est arrivé hier.
3: Donc l'essentiel a été là, le Sénégal s'est qualifié à la CAN, de même que la Gambie et la Guinée qui vont représenter donc la zone UFOA lors de la prochaine Coupe d'Afrique U17 de cette discipline. Et puis on parle également de l'équipe senior du Sénégal. Le Sénégal, les joueurs sont déjà à Maputo. Mais on parle de la liste. Viera a publié sa première liste. Gisna le Mounir, d'accord, on est listé à 100% d'Amen. Après quelques deux, non, ça, après à
4: quelques 2-3, en tout cas, Fumé Ndiké Moy, c'est une liste diplomatique et intelligente. D'abord, demain, c'est diplomatique.
3: Ça signifie quoi?
4: Diplomatique Moy, dans la mesure où, cher, on était tous là à dire que, cadre, il faut le faire. Apparemment, cher, bien calme. Parce que, moi, Blaisek, je le duma ko def ci cadre mais dama na c'est un cadre intermédiaire ñu may woy cadre intermédiaire cadre
3: Allah c'est ñom crépin
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4: Pape Guey Vessi voilà les cadres intermédiaires Ablaye Seck ci ñom la bokk bo xolé Omi Ablaye Seck ak Patricis mais Crépin, on sait tous pourquoi il n'est pas là. Expliquez nous poser une question.
3: C'est
4: un choix très logique qu'on peut comprendre. Diplomate dans la musique où, quand même, quel du Koulibaly, ces dernières, ces mêmes années sont derrière lui. Quand même, Gal Ngueye, ben quand même, quand même, les sages mané, annoncé ou on est baïna, mais Bouligui, faut se loulou.
3: Mais l'autre, c'est juste d'une joie. Voilà.
4: Mais mon, j'ai le téléphone, ou le guise de sages mané, ou attendre, sage on est comme man, de ma physique, moi, de nous, mais Boulou, comme ça, il faut nous. Ouais. Nak, pourquoi amener ces diplomatiques? Parce qu'il se dit que je viens d'arriver, je n'ai pas fait table rase de tout. Si ces anciens-là, qui ont plus de 100 sélections, moi, 3 et moi, ils veulent continuer, ce n'est pas moi qui vais les virer, je vais les virer. Maintenant, ce qui est important, c'est que si vous les virer, quel va être leur rôle? Il faut que les gens Patrick Vieira. Je ne suis pas contre les cadres, mais il faut redéfinir leur rôle. Madame Taï, il ne peut plus être des putes en puissance.
3: Wow, gars, carrément, je sais que vous avez fait tout, mais l'équipe, madame, vous pouvez jouer match yep.
4: Match yep, exactement.
3: Mais est-ce qu'il n'y a pas de monde qui est là? En fait, si vous regardez son message, il dit carrément que le mouvement a commencé à égaler. Et Vieira, quand on entend, il faut dire certains jours, mais ce projet déjà sur la l'autre CAN qui vient 2000, après la CAN 2027. Donc pour dire que, est-ce que les Japonais doivent dire que ah, tu vas venir, mais tu n'as pas la garantie des titulaires parce qu'il y a des jeunes qui viennent.
4: Ce que je veux dire, c'est présent.
3: Bon, la gestion de la fédération du football de façon globale.
4: Bon, regardez son post Instagram, il dit quoi? Le statut sénégalais et la fédération doivent apprendre de cet échec. Ouais. Au lendemain,
3: il l'a fait,
4: au lendemain
3: l'élimination.
4: Contre la Belgique. Il l'a dit. Vous me pourrez, peut-être que Doron a tasse fédération, tasse quoi? Donc, il faut vous tapez.
3: Il y a 40 tasses.
4: Moutok, Patrick Vieira, n'est-ce pas? Bon, moukoul débat. Donc, je ne pense pas que le problème soit Patrick Vieira. Bon, Patrick Vieira, il a fait sa décision. Parce que, mais, je vais laisser la jeune garde.
3: Ouais.
4: Il y a un sens. Ouais. C'est diplomatique. Mais, comme dans le tout ou tard, Mendy dina def sorti dina wax liko mettre ci équipe mais c'est pas le moment pour lui il va juste dire que day bye day dem yone mais maintenant pour dire que c'est une liste intelligente moi il s'est dit que bo xol petit Vieira même dans la conférence dans les réponses il a beaucoup parlé d'avenir
3: non lolé wax luma tax man la luma tax man la banam tay ci certains cadres là le rôle là comme ni redéfinir leur rôle je pense que c'est quelque chose qui a été discuté
4: il appelle 4 gardiens dont un jeune
3: Mamour Ndiaye
4: il se projette sur l'avenir en défense on a beaucoup de jeunes ça dit pour 22 ans
3: ouais.
4: Mouhoud Sarr, 20 ans.
3: Lamine Sy.
4: Au milieu de terrain, nous devons Rasoul Ndiaye. C'est un message que tu envoies. Pendant ce temps, Guénin 1, Paris 6.
3: Guénin 1, Ablaye Seck.
4: En attaque, Djahon, Djelingoho. Il est jeune. Degel nga ki
3: Issa Soumaré Ahmed Jackson
4: wa yaangi récompenser joueur xamni ñu ngi dox neral je vous vois et je vous récompense donc ça veut dire que donc ba Pape Moussa Fall on en avait pas les 22 ans
3: wax nañ ci
4: oui donc andi na ay joueur yo xamné c'est pour l'avenir mais aussi une de ñun Sadio Mané pour le dire que gérez-moi la transition parce que même dans la réponse où il dit que la joueur Farigat na waxtaan ak ñom il dit je veux une intégration rapide
3: faut on va venir là-bas c'est ngir sec en ligne c'est ñi ngi lay nuyu
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3: sen blessé pendant elle s'est blessée pendant plusieurs mois weur wala ñu
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3: 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Donc on parle de la liste de Vieira, gis na liste peut-être on l'a tout suivi. Il y a déjà bonne lecture nga am ci liste de 29 joueurs bi gis na liste mixant avec toutes les générations.
5: Exactement, c'est ça que je le dis, c'est une liste qui est vraiment mix. Nit ñi doon xalaat na lu tout day am. Mais tay ñu lay ñew rek fekk ben petit ñi nga na donc koy dag ci tab bi. Boko dagge da ngay dina yaatal gañ bi. Tu vois, donc on est obligé de dire que le dernier est petit peu. Donc je pense que Yon Bobo le commence à dire, c'est-à-dire que nous sommes anciens. Si on a un appui sur Yon Bobo, parce que je pense que Koulibaly, peut-être qu'en mondial, s'il arrête maintenant, il va sortir par la petite porte.
4: Ouais,
5: parce qu'il y a eu trop de bruit et beaucoup. nous garder image bonne aussi mon ak limu fi def yep ak limu defal Sénégal yep donc je pense que c'est une façon pour moi mu ñëwaat pour racheter ou après nak bu baye tranquillement quoi man lool la gis quoi xam nga après nak man ben affaire rek mom xal déranger ci liste bi Patrick Vieira c'est un Sénégalais il est né ici au Sénégal même sous mec en France le football et tout suñu tour yi sax mënu ko lire
6: C'est un débat.
5: Et bien comprendre pour vous nek ñoo ko ñu koy prononcer mo mu bind ko ñu mu koy déggé pour ñu ko waxé nonu ci télé bi pour que affaire bi baña nek am décalage
6: deug la
5: comprendre ci lolu moy lo xamné moy ñu jaadu tay une semaine avant war nga jël liste bi ci sa instant bobu non ñi nga xamné Sénégal lañ nek nané ki Mamour Ndiaye en Ndiaye Mamour ñun Mamour Ndiaye lañ xam pourquoi en Ndiaye Mamour
3: ay bara sapocho
6: oui sapo ka
3: En fait, c'est un détail. Même si tu as un problème pour prononcer certains noms des joueurs, tu as fait la liste. Au moins, tu as fait la liste. Tu écris la liste, tu écris les noms des gens. Mais au Sénégal, quand on dit les noms là, on dit d'abord le premier, les noms, c'est comme ça au Sénégal. On dit Iliman Ndiaye, on dit Ismaël Sarr. Tu inverses truc, déjà, tu sais pas. Quand tu fais ça, les gens disent, mais ils racontent
6: quoi. Mais c'est une affaire. Patrick Vieira, vous m'y lire. Et 15 de lire, hein?
3: Non, même défense, il a lu 3-4 personnes.
6: Et moi, ça, je lis.
3: Ceux qui disent qu'il n'a pas fait la liste, moi je le comprends. Parce que si tu es comme Seni a dit, même si tu es un Sénégal, tu vas en Allemagne, on te donne les noms allemands, tu ne peux pas lire, tu es au moins, même si tu es une semaine, un jour, deux jours, tu as la liste, tu prends au moins la liste, tu lis les noms des gens. Même gars, quand il vient, le staff là, il vient te donner la liste, il te dit, ah, liste bang. Même si tu es des fois, liste bang, il lit au moins les noms.
5: Après, il a fait ses choix.
6: Mais
5: par exemple, si vous avez des défenseurs, vous avez des défenseurs. Parce que si vous avez des défenseurs, vous avez des latéraux.
3: en réalité Malassar, Lamine Sy, comment il s'appelle,
6: mais il a dit que Malassar par exemple jël nako sax mënu jouer latéral gauche mënu jouer axe Arna Sangate bu nek tamit la av Lamine Sy dans jouer latéral
3: je le vois c'est un défenseur man je suis pas convaincu depuis le Havre en fait
5: il prend des cartes rouges
3: il me fait pas confiance en plus un latéral avec costaud quand même
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3: il a fait en défense centrale
5: xam nga tay défenseur moy lo xamna ça besoin de repère amul tâtonnement parce que na xamte la attaquant bu dalay jima nax yow ngui koy jima nax donc so amou repère yi nga xamna
6: les seigneurs da jappale il veut jouer dans un système à dans le système d'animation
5: A3 wala mala la instant bi ni dafa melne man buma gisse l'issue dama nan waji système défenseur à 3 lay def avec ay piston
3: ah c'est possible parce que Lamine Sy Elhadj Malick Diouf quand tu les as comme piston je pense que c'est sous Lamine Sy c'est il évolue comme ça à Auxerre
5: exactement man lo la xalat quoi.
3: En fait, c'est jouable. Il a peut-être la possibilité de varier son système avec beaucoup de joueurs. Mais déjà, Mounir, il y a de nouveaux joueurs. Il y a pas Moussa Fall qui vient d'être convoqué pour là. Il y a Mamour Ndiaye. Il y a Lamine Sy. Il y a le gardien Demba Thiam aussi. Il y a aussi Lamine Sy. Donc, il y a Issa Soumaré surtout. Hein, ouais, que Soumaré, la Mauritanie voulait nous choper en quelque sorte. Voilà. Donc, ces nouveaux joueurs-là, comment tu vois leur sélection?
6: Tous ces nouveaux joueurs-là, beaucoup leur sélection est justifiée et que c'est une manière de les récompenser. Moi, le moment se grandir parce qu'il y a 6 ou 7, je pense, 7 ans, hein? 7 nouveaux. Les 7 nouveaux là,
5: c'est 7 nouveaux.
6: C'est une manière pour moi, pour dire à tout le monde que si vous bossez bien, je vous prends.
3: Même ceux qui reviennent, ça montre que c'est des gens.
6: Ce
3: qui
6: revient,
3: par exemple, il a été oublié. Djahon, ils ont été oubliés.
6: Nobel.
3: Ils reviennent.
6: Nobel. Donc, nous, nous, nous, nous, ils jouent tout là dans le club. Donc, c'est une manière pour dire. Hein?
5: Je sais que nous avons un nouveau ni. Il a osé apporter du
3: 9 points.
5: Voilà. Tu dis que j'ai marché.

0: C'est pour le dire que vous êtes jeune, même si en club vous ne jouez pas beaucoup, je compte sur vous.
1: Ouais, ouais. Amatar Sarr, c'est le joueur que je veux le plus me retrouver son niveau en réalité.
0: Ouais.
1: Parce que c'est un joueur qui a besoin de ça. En plus, sur le terrain, il a pour nous talent. Je pense qu'il fait partie des plus talentueux. Il avait des difficultés en club, il a des difficultés à presser externe, c'est annexe. Mais pour moi, c'est le joueur qui a besoin. S'il arrive à se concentrer entièrement sur le foot, sur le terrain, il peut pour nous. Mais Mounir, également, c'est l'issue. Pour lui, il y a une déception que c'est un petit l'issue. Peut-être que nous avons
0: une déception. Là Paul Mendy gis nako ci Caligari gis nako yob ci
1: Eventry
0: ak Pape Dembo Diop on doit récompenser ce garçon cher boy bi dañ ko jël à l'école Nuremberg doxul mu ñew ñu jox ko Toulouse mu def da deuxième passion ba Toulouse Demba demi-finale
1: Coupe de France
0: mu ñew Strasbourg au début muy def ni mais il est titulaire il s'est installé mais on doit le récompenser
1: Et
0: ce garçon qui a un profil similaire ou proche à Rasoul Ndiaye. Box-to-box, un milieu de terrain, gros volume de jeu, avantage, qui fait que chaque fois.
1: Démarqué.
0: Pourquoi Djilou Nyugo? Moi, je ne me comprends pas.
1: Effectivement, parce que là, ça aussi, c'est. C'est une dernière idée de bataille.
2: Les premières sélections, là, pour Vieira, Abdelmaman, je n'ai pas peur pour lui, parce que c'est quelqu'un qui a eu à faire les petites catégories et qui a fait ça, ses preuves, qui est championne d'Afrique et meilleure buteuse de la Coupe d'Afrique USA. En tant que milieu de terrain, et depuis cette Coupe d'Afrique-là, U20, il est en train, à chaque année, de gravir les échelons. Donc, Mounichi Yondi, step by step, moi je pense que l'avenir, n'y a pas.
1: Ok, d'accord. Donc, après la liste, on va se projeter sur les matchs. Donc, rapidement, donc, Sini. Autant pour moi, Mounir, Sénégal va jouer Mozambique, Sénégal va jouer Éthiopie. Sadio Mané ne sera pas là, ces matchs-là. Ismaïla Sarr, Iliman Diaw non plus pour les premiers matchs. Et on a des attaquants qui sont en forme. On a Hassan Diaw, on a Nicolas Jackson, on a peut-être Ibrahim Baye qui peut jouer. Il y a aussi Mamoudou Diakhoune qui est là. Donc, pour toi, qui doit, en fait, quel moment regarde l'attaque?
0: Bon, d'ailleurs, Sadio, merci à Gisèle Ningadev. Buñu defone yoré
1: on en a parlé la dernière fois le projet
0: vraiment jeureu def légui pour ñeu ci football bi nak vraiment pour man le fait que Ismaïla Sarr ak Iliman Diaw ñewuñu c'est l'occasion pour d'autres jeunes de se dire qu'on a la chance sur deux matchs internationaux de se montrer moy Hassane Diaw Ibrahim Baye pour man il joue gros et même Diakhoune gëmna né nam temps déjà il joue gros même Issa Soumaré peut-être le jeune Pape Moussa Fall il va plus être dans une logique de demeure pour Djang. Je l'attends plus sur le match contre les Comores.
1: C'est un profil assez différent complètement des autres. Peut-être Moxima Nyo Khawandro tout le truc, mais c'est différent.
0: Atypique, grand gabarit, 2m03, etc. On ne va plus le présenter. La dernière fois, on n'en a pas laissé. Donc pour moi, à tant qu'à Yomou Limnoun, ils ont leur 4 à jouer. Ils devraient montrer Sen Bob. Parce que Tamine, quoi qu'on puisse dire, Mozambique, c'est des lusophones. C'est quasiment l'Angola. Physique. Beaucoup d'intensité,
1: rude.
0: Vieira n'a intensité moy nek clé au jeu alhamdullah ñu lay xass lolu donc Maputo gagné fa yombul demone fa ben année ak Guy Safan dans les années 2003-2004 match numéro 0-0 ñu dama fa Alou Cissé on s'est qualifié 1-0 heureusement Boulaye Diop mo dugul ñu téel dugul match maîtrisé mais match wala Alou Cissé def lu ko neex yobu ñu jollo bi te jowlo te dem ba ngi soxlo fa le Mali donc suñu déplacement Maputo yu musul yom et ñom il se dit que c'est le Sénégal qui va venir. Équipe championne d'Afrique en titre, mondialiste, ils vont tout donner et ça va être fait tel le Boutourou. Vous pouvez vous dire que vous avez l'Éthiopie, dès que vous savez, il paraît que c'est au nord, altitude, mais ça va. Vous vous noyez, vous avez déjà fait. Vous avez déjà fait. 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Attention, vous avez déjà fait. Vous avez déjà fait. Vous avez déjà fait. Et puis,
1: pour gagner dans le bain.
0: Mais j'ai bien aimé quand même le regroupement PRIP. Nous avons déjà fait Bon, Vieira, maintenant, il va s'installer. Bon, premier match, nous avons joué. Si tout se passe bien, pour moi, on doit gagner ces deux matchs.
1: Il y a également Mbaye Diagne, notre consultant qui est en ligne. Mbaye, malé nous. Ambicte encore une fois dit beaucoup à au plateau on s'en fout on a une sur la liste de Patrick Vieira mon actualité et la liste élargie de 29 joueurs avec 7 nouveaux joueurs et des revenants qui sont sur la liste mais également les cadres qui sont toujours là. La première impression que vous avez sur la liste de Vieira?
3: Wow, liste Vieira c'est une liste liste élargie là. Je pense qu'il y a cela 15 jours, Manak Mounir n'y a pas d'envoi. Comme on a 3 matchs, bon, les 2 matchs éliminatoires, c'est des matchs amicales. Bon, il faut

0: 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Bon, donc, mu lor care, il fă mult eu mă eseie trai o mâns, pur hol, voilà moi essayer deux ça dépendra une mi-temps pour chaque gardien pour se positionner comment mais en tout cas ci nouveau yi gis nañu nouveau yo xamné non seulement d'abord le premier aspect ils sont jeunes
1: ils sont très jeunes
0: deuxièmement aussi ce sont des joueurs yo xamné ni ñi ngi def sen performance au niveau de leur club apprendre kenn rek ko benn la ci ñu gis ni daw def na match championnat bu mucc ayba Auxerre Rennes aussi ñi ngi profiter ci din bobu lancé bon soumaré peut-être agren mom tam ni ci yoon l'autre l'attaquant lo jilinho
1: pas Moussa Fall
0: pas Moussa et ñu ko avec Max aussi depuis début championnat Rennes ba
1: légui c'est déjà 5 buts
0: mu nek wa mu nek avec un style bo xamné comme Adebayo rek bon mën nañ wax ni équipe bi forte allure ama forte allure am je pense que ni nak occasion pou mu gis ñep c'est-à-dire bala nga xamni deuxième fenêtre bi bala mo dem ci yeneen rencontre yi mu am vraiment une idée nette de l'équipe bi nga xamni mo lay wala convoquer peut-être à 22 23 jours ou 24 maximum.
1: OK, et que d'ailleurs yañu wax sank ci nouveau jour, il y a des revenants dans cette liste de Vieira. On pense à Boulaydia. Mon soeur, honnêtement, il joue, mais beaucoup ne comprennent pas. Il y a Boulaydia qui est revenu. Il y a Rassoul Ndiaye, son retour également, on peut comprendre. Rassoul Ndiaye avec le Havre qui joue. Nobel Mendy également, il est revenu dans cette équipe. Mais le retour là, les revenants. Donc, comment tu les vois? Surtout Boulaydia, par exemple.
0: Bon, man, c'est bon, on a quoi, c'est un antenne. Man, la convocation de Boulaydia m'a beaucoup surpris. D'abord, il faut viser l'avenir. Bon, en attaque, on a de très bons footballeurs et puis des jeunes aussi. Bon, Boulaye, depuis quelque temps, il n'est pas l'ancien, même Boulaye.
1: Quand on a Jackson, Abdallah Sima, Hassan Diao.
0: Voilà, Sima, il est bon. Il se musée avec l'équipe, entraîneur Fonkonoko. Donc, on est une espèce de très signe en attaque. Entraîneur Momla Yakarni. Et Momla Koudimbele dans le championnat français. Bon, tout ce qui est là, Boulaye, surprise là quand même. Je ne sais pas maintenant. Quelles sont les considérations yi nga xamné motax entraîneur du coup xam nga en dehors du foot bon amna peut-être un ancien bo xamné yakar na né bu wesso Kalidou Gana Sadio Mané peut-être mëna kon de ci Boulaye pour vestiaire wala lenen je pense que amna yene considérations mënu ñu ko xam yo xamné motax Patrick Vieira wa war ko
1: OK d'accord yo Mouri Boulaye ko na ramné on a senti que depuis un certain temps ce n'est plus le Boulaye qu'on avait en 2021-22 avec son club la Lazio, c'était compliqué, il a quitté la Lazio maintenant pour le Stade Rennais, on n'a pas encore senti, mais Amadou Diallo qui marque avec Le Mans mon gnéki, mais Boulaye quand même son retour, moi je comprends pas.
2: Ouais, c'est une grosse surprise. Je peux dire que c'est la surprise du chef hein, Boulaye. Donc à partir du moment où quand même comme tu l'as dit, tu as des attaquants comme ci début saison mi ngi won sen bop ñooñu jël na len moy Issa moy Pa Moussa moy Nicolas Jackson ñooñu c'est normal sportivement ça peut s'expliquer mais Boulaye qui sort de nulle part deug la jugé na la jour ñono ren mais quand même man c'est une surprise pour moi maintenant peut-être il s'est dit que sur chaque ligue j'ai besoin d'un joueur bo xamné il a l'expérience le vécu africain parce que Boulaye mi ndé sur deux campagnes jël kan yépp mu ngi ci dès l'instant où Sadio Mané n'a pas bien physique, il se dit pourquoi pas je prends un Boulaye qui a un certain nombre de sélections, qui connaît bien le groupe, qui est respecté dans le groupe, qui est écouté dans le groupe, c'est important.
1: Surtout l'attaquant Vedette a pris sa retraite, Chérif Ndiaye.
2: Exactement. Vedette, oui. Pourquoi devait vous transférer des messages? Vous ne pouvez pas dire Boulaye. Donc, pour moi, Boulaye convocation, on peut le mettre dans ce cadre-là. Parce que, attention, dans la liste, ce n'est pas tout le monde comprend. C'est pas tout le monde qui va venir jouer. Mm-hmm. C'est pas tout le monde comprend. Il va avoir un rôle déterminant sur le terrain. Ouais. On a plus besoin d'eux en off parce que c'est des ciments. Ouais. Parce que c'est des liens.
1: Comme Koulibaly.
2: Comme Koulibaly. On espère que c'est un ciment. Il va être un lien. Les meilleures années sont derrière lui. Kon, Niko, Rolefov. Donc, en tout cas, Boulaye, Niko, merci. Octobre, en plus, comme tu l'as dit, attaquant vous dire bi ndaran bi
1: Chérif
2: Chérif borom bi yam na
1: OK bah, donc c'était avant de parler des performances de on va parler de performances de Lyon avant ñi wax ci en championnat avec les autres matchs là yi nga xam tane
2: am na mais sinon c'est pour ñu baisser ben point
1: allez
2: les anciens internationaux les gars de 2000
1: ah j'ai oublié manam Vieira wax na ci manké wax sans dañ ko laaj Vieira par exemple sur la présence des joueurs comme Elhadj Ousseynou Diouf comme Kalilou Fariga peut-être comme certains qui équipe bi mais moi j'ai bien aimé sa réponse parce que mais amna ci ndiaxare en réalité tu sais pourquoi parce que tayji bu nekké def né il va travailler avec eux, il va s'appuyer sur eux est-ce que nako def ndé garder parce que aussi il a dit qu'il faut que les gens là aient un rôle au moins clair responsabilité bu leer mais tayji waxanti deug né Elhadj bu responsabilité le mëna am clair ci équipe bi
2: mais chef faut le nuance bi nek nak parce que dem amna comme interpréter mune munir via né ndé ligue Elhadj attention dinako consulter sur certaines questions ba paré mune il faut qu'ils aient un rôle rôle bi moy pour nga mëna accès ci tanière vi
1: nga am lu leer
2: fo nga am poste Elhadj nutritionniste nga diététicien nga préparateur physique nga entraîneur gardien nga
1: préparateur mental
2: wala préparateur mental nga wala analyse vidéo nga assistant coach nga Elhadj mënoto wala ci tanière bi joxlo suñu ballon ngay jongler
1: mais on prend comme préparateur mental
2: double ballon do sans forcer
1: préparateur mental
2: do sans forcer c'est autre ni lolu
1: préparateur mental
2: tu penses que faire andou préparateur mental
1: wa mais diou aussi mental mo ne préparer boy
2: ma lima gëm moy il dit en bref dina waxtan ak ñom mais pour ñu mëna accès tanière bi il faut ñu am rôle
1: mais
2: chef quoi ba ñu
1: mëna ko non mbay voilà lam jaata était manager après mom peut-être le remplacer son rôle man je pense on peut le laisser là-bas mais mbay Elhadj il peut être préparateur mental quand même
0: ouais bon je pense que
1: wala ngi bay ki té jongler rek mëna ñu bi day bay jongler rek
0: il est temps que comme il Patrick Vieira wax ñu déterminer les rôles parce que aussi dans la tanière on peut pas à chaque fois permettre à des internationaux de venir fréquenter la tanière venir aux entraînements et puis rentrer comme ça pas pareil ils sont pris en charge
2: c'est tout ça
0: bon lol aussi il faut vous l'air c'est à dire que donc et là je pense qu'il peut être un conseil d'un entraîneur d'une équipe nationale
1: mais qui se met à l'égard
0: un conseiller peut-être comme Vieira nga xamni par exemple ñeu le xamul sénégalais d'origine d'accord mais amna réalité yo xam da ko échapper
1: waaw
0: sur le fonctionnement du bon dans la vie des sénégalais et tout Elhadj mën le conseiller Elhadj mën le conseiller ci rapport yi mëna am ak internationaux
2: le major ou le
0: sénégalais mëna tégué ensuite rapport yi moral ak fédéral aussi fan la wara jaar ak nan la wara comporté wo lolup mën na nek
2: ba pare mbay dafa am ben affaire am solo mbay bu wax ci kede manga neena kede manga ñu wuy pouje place kenn mais kede manga
0: fait mais xam nga waxon na la
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1: allez mbay continue
0: wa neewona len kede ak ses charges au niveau de son club il lui sera très difficile d'être titularisé comme manager à la place de Lamine bon légui nak Lamine mo fi nek bu kede du ñew c'est parce que amna expertise bo xamni mën la ko mettre à la disposition
1: de la fédération
0: nationale
1: mais avec
0: de la fédération aussi
1: précision,
0: voilà
1: une précision pour mon gars il comprend pas
0: que pourquoi pas quand il s'agit de voir les joueurs qui évoluent dans le championnat français pourquoi pas parce qu'ils sont 10 sur la liste parce que ils se taillent la part donc je pense que c'est-à-dire mon jeu rôle bon il peut aussi quitter la France pour aller vers l'Italie vers qui pour xol yenn boy et tout ça détecter yenn jeune talent yi lolou mëna nek je pense que lolou motax mu ñeu toftal ko ci Lamine Diatta mais gis nañu dal si nga xamni mo doon xew ci tanier bi depuis quand bi coupe du monde bi passé comme le cas de Kouyaté ak yoy mom da fay dañ ak Vieira
1: mais man je pense que
0: Vieira ñu ko xamé ni non seulement masla di Sénégal yi di am ak yoy yarawul fi amul culture bobu donk lolou du ko nangou
1: surtout dama beug mbay
0: ba pare tanit bon tayer bi aussi lolou il faut que ku nek ñu déterminer son rôle koku da fay permettre choc de compétence du am
2: exactement
1: mais donc la prévision pour man les gens pour man gay ils veulent créer une ils n'ont pas compris quand Vieira dit que Kader Mangan il est un agent peut-être de la fédération travaille pour la fédération pour man gay il veut créer pour man il y a pas d'amalgame en réalité parce que même mon
0: père Vieira
1: il est là pour la fédération parce que la fédération moko jël
0: il a dit
1: c'est pas un grand gazerman là pour ligue mais c'est la fédération qui l'a pris donc officiellement c'est la fédération qui l'a pris qui l'a engagé donc Kader Mangan aussi quand il vient c'est la fédération qui l'a engagé donc les gens non ñaari staff du ñaari staff de le staff qui est là par exemple c'est un staff bo xamné c'est la fédération qui a pris un sélectionneur le sélectionneur est venu avec son staff donc pour moi n'as pas à dire non. Il y a un staff pour la fédération, un staff pour l'équipe.
0: Non, ça dure que.
2: Il faut que les gens comprennent une chose. Deugla pour liguer Sénégal mais Kader Manga xamna la moy méthode de travail Patrick Vieira amna lu Patrick Vieira bëgg amna lu nam stagnaire bi Patrick Vieira amul temps wu chaque fois di dem ci ay réunion wala di dem ci ay gissé yo xamné pour régler environnement stagnaire bi il est plus focus sur les joueurs les performances qu'ils doivent jouer et la suite du groupe les lolu da koy délégué Kader Manga liguer ci ak Lamine Diatta lolu moy rôle Kader Manga dans la tanière bu ko défé du nek un travail à temps plein dina mëna concentrer oustaz bi diko défalé bu ko défé Lamine Diatta dina mëna tour fo xamé sa mom moy déwo bobu parce que boba Kader Sadio bi tek mom dina comprendre
1: man ben problème la am ben préoccupation la am man j'aurais préféré honnêtement que Vieira ait un adjoint du comme ça un entraîneur local
0: comme ça.
1: Par exemple, on parle d'Aïdara. On parle de Aïdara et tout ça.
0: On a été dans la même sélection des cadets de la région de Djourbel ensemble.
1: Voilà.
0: Mais Isaac, quand même, il a le profil parce que non seulement il a duré à Djambar, mais il a été un international qui a fait d'excellentes saisons à l'extérieur, surtout en Algérie. Amna ñu ngi soñu genn ci stage entraîneur élite A nek ci major bon je pense que koko amna place am fofu xam nga tamit les autres entraîneurs tamit actuellement sont dans des clubs
1: waaw ñeneen ñi waaw
0: donc aussi peut-être Patrick mëna xalaat ni tamit vraiment un entraîneur de club mënul ñëw sélection bu koy indi bëgg lepp
1: waaw du ko am à temps plein du ko mënul
0: tam waaw mu leen ak je prendre peut-être quelqu'un ko xamni ni au moins il n'a pas actuellement de contrat avec un club sénégalais
1: mais
0: c'est un technicien qui a fait son temps donc moi je pense que l'autre aussi le am solo là
1: même comme
0: il est dans la fédération
1: même cumul bi
0: dañ ko doñ ko doñ ko
1: wa c'est ça
0: wa après ni dolu signal
1: wa un retour pédalé en réalité
0: wa je dois retour pédalé tout c'était pas du tout normal mon on continue bobu règle ba nga xam nit ki il va choisir buñ ko jëlé en équipe nationale il est exclusivement là pour l'équipe nationale
1: c'est
0: quand même à le profil et on ne sait pas encore s'il va entériner la décision bi nga xam mom lañ wax ou pas mais reste à suivre ba xam dina ko jël wala
1: seen ndir seen yo lo ci xalat nga ne lo bëgg wax fofu
3: bon d'après les informations yi ma am moy que Issa Aïdara moy adjoint la plus ben nañ dem
1: OK
3: Je pense que Tayini, si notre fédération a fait une bonne option, genre équipe bonne qui club, bonne qui sélection. Madame, je suis d'accord. À la mesure où Tayi bonne qui coach U17, bonne coach U20, bonne équipe locale, bonne qui bonne club. Première division, lolu mo la influencer ci yenn choix
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3: 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devant le directeur technique national donc lolu c'est pas quelque chose de petit Et tay di ni sunu xolé ci staff yi depuis alicité ni sunu staff yi amu ay expatrié te ñun ñu gagné nañ ci d'Afrique gagné wat
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1: waaw lolu deug la c'est important ce que vient dire Seydou Ndir Seck sur par exemple sur le staff la composition du staff
0: taxam la cheikh dogu mo la mais Issa Aïdara en dehors de lim nek ni ci sélection ni ñeppone na fi nek dans la petite catégorie en équipe nationale wa pour le wadi pour ko fi nek en sélection donc buñ ko tabaté tan yi en équipe nationale aussi comme adjoint dafa ñëwaat rek mais il avait fait la tanière au niveau de la petite catégorie avant ça
1: après moi accompagner la ministre sur la CAN que
0: voilà les lois d'accompagner la
1: Bon, parce que déjà, le ministère n'a pas la licence, donc c'était officiellement lui l'entraîneur du Sénégal. Ça aussi, il faut qu'on le dise.
3: Mais il y a une sélection, il faut un diplôme. Donc ñu nga xamné ñoko am
1: ñu ko jox
3: ak ñu ngi ko jox mo go ñu jël tek ay no après ñu def sous couvert
1: ouais et sous réserve quoi lañuy def wa jël ay sous réserve jël tek après jël ben wa tek sa ko officiellement
3: abutur lo ñu wé abutur
1: méritocratie mo war am ci ouais c'est raison. Donc on va avant terminer parler de la performance des Lions parce que heure bi xod nañu on est à moins de amna légui ci abonañu heure bi jonne Mounir les Lions ont joué il y a Nicolas Jackson qui a marqué
2: magnifique
1: ils ont été battus par Frosinone cette fois-ci donc bonne performance des Lions mo le gëna attiré ce week-end là parmi les joueurs sénégalais.
2: Bon ça y a pas Madassa, bon je vais pas révoluer pas Madassa, moi je vais parler de d'un garçon qui est en Ligue 2, Abdourahmane Boy. Abdourahmane Boy mi nga xamné j'ai fait coucou à mon ami Mohamed Lamine Diaye nga xamné mom moy le parrain de Abdourahmane Boy, son conseiller. Donc ce garçon là très puissant qui a quitté le FCMS en fin de saison qui a été réservé
1: meilleur buteur
2: du championnat passé égalisé parce que Saint-Étienne
1: mom il a marqué le premier but face à Saint son équipe bi donc il a
2: premier but à la rue du score bi OK le mënon 2-0 ensuite mu dougal ño beu deug donc Abdourahmane Boy c'est un gars il faudra suivre très puissant voilà qui a travaillé sa finition bu xol bi ñu ko dougalé tu sens que le garçon est en train de progresser gëm na né à Metz ça va la faire moi c'est mon Lyon mais Lyonso de la semaine.
1: C'est Ndir Seck, yow ban jour Sénégal mo gëna marqué ce week-end là en terme de performance? Allô Séni? Sen dame dafa dem yow ko mbay yow essay vous êtes
0: ouais
1: vous avez suivi les Lions ce week-end là un peu partout.
0: Ouais. Tu as bien aimé le match de Nicolas Jackson et son but fabuleux. C'est un enchaînement. Donc mu nek jour bo xamni comme niko son ben xare don waxé Chelsea war kon baye mu def ben je sais que Nicolas est un bon attaquant. Il reste le numéro 1 sénégalais dimbu nim prouvé won nako mais autre match de Fama Tartane en la seconde période
1: surtout match à ça
0: vraiment contre Atlanta tu connais que xamné Atlanta c'est un gros morceau avec des joueurs très physiques et engagés dans le jeu mais gis nga ni il a été époustouflant vraiment durant toute la deuxième mi-temps bimu bugué ci match bobu donc mu nek quelqu'un bo xamné aussi war na mëna trouver voir encore en équipe nationale gëna jël la responsabilité
1: du
0: Fama Tartane bon pour que mo lay bon Abdourahmane Boy mënul wax nako je l'ai suivi l'année passée parce que nous donnons beaucoup de terrain en tant que commissaire de match pro mais c'est un coach qu'il va falloir suivre et je pense que Serigne Saliou de le ko baye xel parce que après Serigne Saliou a convoqué 24 jours je pense
1: ouais,
0: 24 jours pour une fenêtre de préparation des U23 mais amna ci 14 expatriés et je pense que il faut nous jox un clin d'œil à Abdourahmane qui connaît très bien pour que prochain regroupement des U23 Abdourahmane mën ci bok.
1: Ok, d'accord, c'est Ndir Seck, tu as suivi les Lions ce week-end-là, ne me parlez pas de Marseille, parce que déjà là-bas, il y a par Sénégal qui a performé, en plus vous avez été battu dans le Classico, même si Aïdjan Bargen, ça, il y a bonjour Sénégal, moi.
3: Oui, je vais vous faire un site depuis une pénalité.
2: Moupé,
1: Moi, je dirais plutôt Nicolas Jackson parce qu'il a été bon.
3: Il a marqué son premier but avec Villarreal
1: en championnat.
3: Depuis le début de la saison en championnat, en matière de championnat. Depuis le début de la saison, Villarreal. Il est avec un entraîneur qui a confiance en lui.
1: Qui le connaît bien.
3: Pour communier au peuple. Donc, il joue libéré.
1: Ouais.
3: Et ça, c'est important pour un joueur, la confiance de son coach. Et je pense que continue sur ce rythme-là
2: d'une 9 saisons de Barcon. C'est le Sénégal, c'est le Pape Gueye qui a marqué un double en
1: Ah, man, je vais conclure parce que Thiaboné Ramata bi jeexna, mais je veux dire que Ivan Diouf est définitivement numéro 1 du Sénégal. Le, il a gagné sa place ce week-end.
2: Devant,
1: OK, d'accord. Merci beaucoup. Ivan Diouf là, c'est numéro 1 maintenant du Sénégal. C'est clair,
0: tout de
1: Il a 5 arrêts. Maintenant, il a gagné le combat à la face à
0: Ivan. Il a été le meilleur joueur des 22
1: heures.
0: Moi, je me suis dit que je suis
2: en première. Mais
1: Je remercie également Thiaba Seck Diémé mi nga xamantene mo fi nékkone ak Mbamaron et tout le monde ak Yolande Ndiaye qui nous couvre donc c'est également et Munir Sonko. Je vous remercie, à la semaine prochaine inchallah.

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2: Il est 16h et vous écoutez Radio Sénégal à la mise en onde Tchabasek Djemi. Tout de suite les brèves.
3: Abdoulaye Wade.
2: Trois personnes sont décédées et quatre autres gravement blessées dans un accident de la circulation survenu ce matin sur le tronçon Fatick Tiadiaï de l'autoroute à péage Mbour Kaolack. Un véhicule de transport en commun communément appelé Wargaïndé a dérapé avant de se renverser. Les corps sans vie ont été acheminés à la morgue du centre de santé de Tiadiaï. Le taux d'orientation des élèves vers les séries scientifiques a atteint 42% en 2026. Selon le ministère de l'Éducation nationale, cette hausse s'explique par la volonté des pouvoirs publics de rééquilibrer les orientations et de mieux préparer les élèves aux enjeux des sciences, technologies, ingénierie et mathématiques. De nouveaux critères d'éligibilité et des mesures d'accompagnement ont été mis en place. À titre de comparaison, ce taux était de 29,15% en 2000. Début du regroupement des Lions à Maputo, 7 joueurs sur les 29 convoqués par le sélectionneur Patrick Vieira sont déjà arrivés à Maputo. Une séance en vue de la première journée des éliminatoires de la CAN 2027 contre le Mozambique ce vendredi. Parmi ce premier contingent aperçu à l'aéroport figurent Ibrahim Mbaye, Nicolas Jackson, Bara Sapoku Ndiaye, Malang Sarr, Ngagne Demba Thiam et Mamour Ndiaye. Le reste de l'effectif est attendu dans les prochaines heures pour préparer cette première rencontre sous l'air Vieira, dont le match débutera à 15h GMT au stade national de Zimpeto. Au Nigeria, les familles de 37 jeunes hommes morts en détention à Mina dans l'état du Niger réclament justice. Les victimes avaient été arrêtées dans le cadre d'une opération contre l'exploitation illégale de l'or. Le gouvernement a ouvert une enquête indépendante pour déterminer les circonstances de ces décès. 20 agents et gardes ont été suspendus dans le cadre de cette affaire. C'était tout pour les brèves. Le Wolof, c'est dans un instant.
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3: Abdoulaye Wade
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1: 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Donc, le vrai combat contre le cancer, c'est de lutter contre la résistance à l'insuline. Quand on lutte contre la résistance à l'insuline, c'est le problème de l'efficacité de l'insuline. Mais on a tout gagné. On a surpoids, obésité, excès de sucre que nous consommons. 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

0: 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Même si je suis malade diabétique, je suis sûr que je suis régime, mode de vie là, change. Mode de vie vous permettre de paramétrer, de commencer à corriger, de corriger, de corriger, de corriger, de corriger, de corriger. 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
2: Moussa Joseph Faye.
3: 17h sur les antennes de Radio Sénégal. À la technique, nous sommes avec la Tata des Noctambules, Tata Céline Diop. Et c'est parti pour votre flash d'information. Et cela dit, sachez que le président de la République, son Excellence, Monsieur Bassirou Diomaye Faye, a quitté Dakar ce lundi matin à destination de New York. Il y prend part à la semaine de haut niveau de la 81e session de l'Assemblée générale des Nations Unies à New York. Le chef de l'État portera la voix du Sénégal devant la communauté internationale selon un communiqué de la présidence de la République. Et puis, avec les délestages qui reviennent en force, les syndicalistes de la Sénélec alertent sur la nécessité d'un bon approvisionnement en combustible en attendant le gaz du PAO. Nous aurons l'analyse, mais également le cri du cœur des syndicalistes de la Sénélec. Ce sera au micro de Mamadou Thior. La Cour de justice de la CEDEAO, qui veut renforcer son efficacité, son accessibilité à travers une justice innovante et réfléchir sur l'exécution effective de ses décisions par les États membres, c'est l'objectif de la conférence internationale de la juridiction sous-régionale qui s'est ouverte donc ce lundi à Dakar. Nous aurons le compte-rendu de Dominique Kama. Et puis la gestion intégrée du littoral au centre d'une réflexion de 12 jours à Dakar. L'atelier ouvert ce lundi matin réunit des experts et des décideurs publics. C'est pour trouver des solutions rapides et durables pour le littoral sénégalais. Nous aurons évidemment le compte-rendu signé du professeur Youssouf Konté. Et puis, le ministre de l'Agriculture, de la Souveraineté Alimentaire et de l'Élevage, qui poursuit sa tournée dans les régions à l'étape de Kaffrine, chez Omar Ba, a pu faire le point sur l'évolution et la qualité des entrants. Nous aurons le compte-rendu signé Eram Diagne à partir de Kaffrine. Actualité inter, au Cameroun, c'est l'exode. En tout cas, en camion et à pied, des familles entières arrivent dans la ville de Ouaza avant de trouver refuge dans l'une des écoles locales. Il faut dire que ces familles, qui se comptent désormais par milliers, ont fui plus de 10 villages situés autour de Makari et de Medouga à la suite d'attaques de représailles qui auraient été menées par des terroristes présumés qui ont fait 14 morts. À Ceuta, vous le savez, c'est une enclave espagnole en territoire marocain. C'est l'expectative. La crise migratoire est loin d'être terminée. Selon les autorités espagnoles, une nouvelle entrée massive de migrants en situation irrégulière pourrait avoir lieu mercredi prochain, 23 septembre, jour des élections législatives au Maroc. RDC, et c'est là qu'on termine, le pillage des ressources. Amnesty alerte l'AFC, M23 et le Rwanda dans le viseur d'Annecy. L'ONG accuse le mouvement rebelle et Kigali d'être impliqué dans le pillage d'or et du coltan en République démocratique du Congo. Dans un rapport, Amnesty fait état de graves violations des droits humains commises dans ces zones minières de Rubaya, dans le nord Kivu, et de l'Omera au sud du Kivu. Voilà donc pour ce qui fait l'actualité. Vous aurez évidemment les détails. Ce sera à 18h avec Boursine Fama Abdoulaye Ndiaye et puis à 19h avec votre serviteur. D'ici là, bonne écoute sur nos antennes, mais dans quelques secondes, vous aurez droit à votre forum de l'actualité, l'émission que je parraine. Évidemment, c'est avec le grand Alun Diop. Bonne écoute sur Radio Sénégal.

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0: Forum sur l'actualité, Radio Sénégal International. Allô?
1: Allô, c'est Jalin Diop.
0: Voilà, ok. Allez, bon, c'est bon, c'est très bon. C'est très bon.
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0: 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Allô?
1: Ah, Ndiaye, oui.
0: Allô, nous sommes là, Abdoulaye.
1: Ndiaye, ça va,
0: nous sommes là. Vous avez
1: des
0: chantiers?
1: Ah,
0: nous sommes là. Ça va, très bien, Abdoulaye. Abdoulaye, vous avez le cadeau qui est tout direct? Vous avez le cadeau tout direct?
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0: 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Allô?
1: Allô, Alim?
0: Oui.
1: Ministère.
0: Tout le monde doit insister. Monsieur Kandji.
1: Moi, ça équation, bon, vous allez le faire. Vous le faire.

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1: 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fatali du site passé de 30 minutes sur la 92.5 RC visite en compagnie de Kodibi Gilani Gara la tenue d'antenne à la partie technique on est en compagnie de Serigne Nawere Diop ñu ñu leen dekk c'est en rediffusion c'est un invité matinal salam Sénégal
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3: merci. 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
4: Merci à Céline Nawel Diop, la partie technique, chers auditeurs. 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Gardez l'écoute. Dans un instant à 19h, vous aurez le journal en français présenté par Moussa Joseph Fay.
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9: 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Avant notre édition de 19h, donc, deux avis de décès. D'abord, Monsieur Abdoulaye Sylla, président. Ensuite, les membres et le secrétaire général, mais également le personnel de la Sénat ont la profonde douleur de vous annoncer le décès de Monsieur Malick Siré Ndiaye, président de la CEDAT de Linguère, décès survenu le samedi 19 septembre 2026 à l'hôpital principal de Dakar. L'inhumation donc a eu lieu le samedi 20 septembre 2026 à Saint-Louis. Le président, les membres ainsi que le personnel de la Sénat présentent leurs condoléances les plus attristées à la famille du défunt. Seydina Mohamedou Lamine Laye, Khalifatul Muslimin, Sherif Mam Libas Laye, frère du calife, Imam Mohamedou Maktar Laye, frère du calife, Serigne Ndongo Laye, oncle du défunt, Colonel Libas Gueye, oncle du défunt, Ousseynou Mbeng, cousin du défunt, Adji Pouy, épouse du défunt, Maguette Ngom, épouse du défunt, Libas Ndoye, frère du défunt, Adji Fatou Ndoye, sœur du défunt, Ndeye Soulou Ndoye, sœur du défunt, Oumigan Ndoye, sœur du défunt, Mam Koumba Ndoye, sœur du défunt, Mam Dias Ndoye, sœur du défunt, Babacar Ndoye, fils du défunt, Pape Cheikh Ndoye, fils du défunt, Abdoulaye Ndoye, fils du défunt, Djibril Ndoye, fils du défunt également, Ousseynou Ndoye, fils du défunt, Mam Koumba Ndoye, fille du défunt, Ami Ndoye, fille du défunt, Ismaïla Tchoun, neveu du défunt, John Djenne, neveu du défunt, Docteur Goura Sissé, neveu du défunt, famille Mam Ousmane Djenne, famille Seydina Ndoye Kamberène, famille Ndjouga Ndoye, famille Astou Ndoye, famille Libas Ndoye, famille Bamargay vous font part du rappel à Dieu de leur neveu, de leur cousin ainsi que de leur père Issa Ndoye. Enterrement prévu donc le lundi, c'est-à-dire ce lundi 21 septembre 2026. Et c'est déjà fait, c'était à 17h au cimetière de Yoff Djamalaï, qui a été suivi et qui sera suivi du zikr le mardi, c'est-à-dire demain 22 septembre. Ce sera vers 15h. Les condoléances seront reçus à face à casier.

0: 19h sur les antennes de Radio Sénégal et c'est votre journal. Au sommaire, pourquoi le retour des délestages en force au Sénégal? La réponse d'un syndicaliste au cœur même de la Sénalec. Il s'agit d'Oibib Diarra.
1: Sénalec a faussé ses prévisions parce que cette année, on avait prévu une pointe de 1250 mégawatts et malheureusement, on est arrivé à un pic de 1400 mégawatts. On a un déficit structurel de 150 mégawatts si toutes les centrales marchent bien.
0: On y revient largement en début d'édition. La Cour de justice de la CEDEAO milite pour un renforcement des fonds de son efficacité, mais également de son accessibilité. Le garde des Sceaux, ministre de la Justice, Maître Moussa Sarr.
2: Le dialogue entre juridictions nationales et communautaires doit être constamment renforcé afin de favoriser une interprétation cohérente et une application effective du droit communautaire.
0: Voilà l'essentiel du menu de ce 19h sur Radio Sénégal. Les détails après ceci.
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0: Nous sommes avec la Tata des Noctambules, Tata Céline Noël Diop. Bienvenue. D'abord, sachez que le président de la République, son Excellence, Monsieur Bassirou Diomaye Faye, a quitté Dakar ce lundi, 21 septembre 2026, à destination de New York. Il y prend part donc à la semaine de haut niveau de la 81e session de l'Assemblée générale des Nations Unies. À New York, le chef de l'État portera la voix du Sénégal devant la communauté internationale, selon un communiqué qui nous est parvenu de la présidence de la République. Je vous le disais en sommaire, électricité, retour en force des délestages. Les syndicalistes de la Sénalec alertent en tout cas sur la nécessité d'un bon approvisionnement en combustible. Voici leur cri de cœur dans son mano à mano sonore signé Mamadou Thiaw.
5: Pour le secrétaire général du syndicat unique et démocratique des travailleurs de l'énergie UDTEN, la consommation ne cesse de monter ces 15 dernières années. Ibrahima Diarra Diouf.
6: La demande en électricité est en train d'augmenter de manière exponentielle. En 2011, nous avons 664 MW comme demande. En 2026, la demande en électricité est un peu moins de 1500 MW. Donc la demande a presque triplé. Aujourd'hui, les Sénégalais, c'est le gros consommateur.
5: Face à des Sénégalais gros consommateurs, la Société nationale d'électricité doit bien planifier le pic dans les besoins en énergie. Habib Diarra est le secrétaire général du SUTELEC, syndicat unique des travailleurs de l'électricité.
1: Sénélec a faussé ses prévisions parce que cette année, on avait prévu une pointe de 1250 MW et malheureusement, on est arrivé à un pic de 1400 MW. On a un déficit structurel de 150 MW si toutes les centrales marchent bien.
5: Dans un contexte mondial où les produits pétroliers flambent, la volonté du gouvernement d'aller vers le gaz to power devient une urgence selon Ibrahima Diarra Diouf du Sud-Étain.
6: On avait vraiment misé sur l'utilisation du gaz local. On a réalisé une centrale de base de grande capacité de 300 MW. Okay. Mais aujourd'hui, le constat est que cette centrale-là, elle a besoin du gaz. Et en réalité, ce gaz-là n'existe pas pour cette centrale.
5: Les Sénégalais risquent de devoir encore faire face avec les délestages d'ici fin octobre, qui marquent la fin de la forte consommation en électricité.
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0: 3 minutes après 19h, électricité en tout cas pour tous et toutes nos excuses en tout cas à ceux qui sont des milliers qui ne peuvent pas nous suivre actuellement à cause des délestages. Justice également pour tous. La Cour de justice de la CEDEAO milite pour un renforcement de son efficacité mais également son accessibilité. C'est l'objectif de la conférence internationale de la juridiction sous-régionale ouverte ce lundi à Dakar. Le thème, la Cour de justice à la croisée des chemins, justice, innovation, protection des droits de l'homme et avenir de l'intégration sous-régionale en Afrique de l'Ouest, compte rendu signé Dominique Kama.
7: La Cour de justice de la CEDEAO doit s'adapter à l'ère du temps pour plus d'efficacité. Maître Moussa Sarr, ministre de la Justice, garde des Sceaux.
2: Une justice innovante peut renforcer la protection des droits fondamentaux et restaurer la confiance des citoyens dans l'intégration régionale. La transformation numérique offre des perspectives considérables, dématérialisation des procédures, modernisation des outils de travail, audience virtuelle et, avec les précautions nécessaires, recours à l'intelligence artificielle.
7: La juridiction sous-régionale doit aussi renforcer le dialogue avec les juridictions nationales des États membres.
2: Le dialogue entre juridictions nationales et communautaires doit être constamment renforcé afin de favoriser une interprétation cohérente et une application effective du droit communautaire.
7: Cette dynamique va permettre de relever de nouveaux défis. Mohamedou Mansour Mbaye, premier président de la Cour suprême.
4: La question qui nous réunit comporte également une dimension plus large, celle de l'avenir même de la justice de l'intégration face aux évolutions récentes qui nous obligent à porter une attention particulière aux nouveaux défis qui se présentent à nos sociétés. Ces enjeux dépassent largement les frontières nationales. Ils appellent donc des réponses concertées et, dans bien des cas, des mécanismes régionaux renforcer. Notre conviction est que la CEDEAO ne pourra répondre effectivement à ces défis que si elle sait conjuguer souveraineté et coopération.
7: La commission de la CEDEAO compte élaborer une nouvelle feuille de route issue des recommandations de cette conférence internationale.
0: Le Don King et Dominique Kama, justice donc pour tous, mais également que le littoral soit accessible à tous et que le littoral soit sauvegardé. En tout cas, le littoral sénégalais est au menu d'une réflexion de deux jours ici à Dakar. Experts et décideurs planchent sur une nouvelle loi sur le littoral. Une rencontre initiée par l'Académie nationale des sciences et techniques du Sénégal en collaboration évidemment avec le Centre de suivi écologique. Le compte-rendu est signé cette fois-ci du professeur Youssouf Konté.
8: Premier constat, il n'existe pas encore une loi sur le littoral. Nous espérons qu'elle existera bientôt.
9: Depuis plus de 10 ans, le projet de loi est en discussion. Et c'est pourquoi l'on assiste à son agression, selon le professeur Ibrahim Ali, juriste et président de la section sciences sociales et humaines de l'Académie nationale des sciences et techniques du Sénégal.
8: Actuellement, il est agressé, il est pollué, il est occupé de manière désordonnée. Donc il faut qu'on puisse apporter des solutions à cela.
9: Et pour apporter des réponses, la NSTS a réuni beaucoup d'acteurs pour réfléchir sur la gestion du littoral. Docteur Ousmane Kahn, président de la section des sciences agricoles de la NSTS.
10: Donc c'est un problème qui interpelle pratiquement notre pays dans sa globalité, dans son entièreté. Et il est important que l'Académie se saisisse également des aspects scientifiques pour gérer un peu toutes ces problématiques qui interpellent notre littoral. Et donc l'objectif ici, c'est de sortir de cet atelier avec une précision, non seulement pour une feuille de route sur ce qu'il y a à faire, mais aussi sur déjà la mobilisation des acteurs.
9: Professeur Amidou Dat, directeur général de la recherche et de l'innovation, attend beaucoup de cet atelier.
11: En tout cas, le ministère, le gouvernement attend beaucoup de cet atelier-là pour avoir enfin un modèle qui va prendre en compte tous ces facteurs, surtout dans ce contexte où notre pays, effectivement, est devenu un pays producteur de pétrole et de gaz. Et donc, vraiment, l'enjeu est de taille de trouver un modèle optimal pour mieux exploiter notre littoral.
9: La NSTS et ses partenaires veulent une harmonisation des positions pour des réponses concertées et concrètes pour le littoral sénégalais.
0: Le professeur Youssouf Konté, décidément de l'électricité pour tous, une justice également qui est accessible et efficace, et puis un littoral également protégé et donc par la loi. En tout cas, il reste l'éducation également, l'éducation pour tous. Clap de fin de l'atelier régional tenu à Hambourg par la conférence des ministres de l'éducation des États et gouvernements de la francophonie. Objectif, dérouler un programme d'appui au changement et à la transformation de l'éducation au niveau de 3 pays, le Bénin, Djibouti, mais également le Sénégal. Les conclusions avec le directeur de l'alphabétisation et des langues nationales du Sénégal. Il s'appelle Aliou Fall. Ses propos sont recueillis par Marie-Diane Labaronne.
12: Cet atelier est très important dans la mesure où il nous permettra, dans un cadre sous-régional, d'harmoniser nos interventions pour ce qui concerne les alternatives éducatives. Nous avons nos cibles, nous intervenons tous, mais chacun à sa manière. Et je crois qu'il est important de trouver un cadre sous-régional pour nous permettre d'harmoniser en tout cas toutes nos interventions et de trouver un cadre de référence sous-régional qui nous permettrait de booster un peu donc, le développement donc, de l'enseignement dans les alternatives éducatives. Parce que vous savez bien, avec la professionnalisation, cela va impacter un peu sur la qualité des enseignements apprentissage, mais aussi cela va permettre aux intervenants, ce qu'on appelle les facilitateurs, de se valoriser, de se sentir ragaillardis dans le travail qu'ils sont en train de faire. Et cela est important dans la mesure où cela va impacter de façon positive sur la qualité des enseignements. C'est dans ces perspectives que le Sénégal, donc à travers le ministère de l'Éducation nationale, et surtout plus précisément à travers la direction de l'alphabétisation de la nationale, nous avions initié ce qu'on appelle la VAE, donc c'est la validation des acquis de l'expérience, pour permettre à nos facilitateurs non seulement de se professionnaliser, mais aussi de se sentir vraiment revalorisés.
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0: 10 minutes après 19h, si vous allez au niveau des sphères ministérielles à Diamniadio pour rencontrer le ministre de l'Agriculture, alors il n'est pas sur place. Depuis la semaine dernière, il est sur le terrain, il a déserté son bureau, il a commencé une tournée nationale de suivi de la campagne agricole. Il a commencé par la terre des braves hommes, Kédougou, ensuite Matam, Tambacounda, autant pour moi, et il était ce week-end au niveau du Ndoukouman. À l'étape de Kaffrine, donc, Cheikh Oumar Ba a fait un focus sur les intrants, mais d'autres points sont revenus lors de ses échanges avec les producteurs, notamment le matériel agricole. J'appelle la Linguer Dussine Ramdiagne.
15: La tournée du ministre de l'Agriculture, de la Souveraineté Alimentaire et de l'Élevage dans le Ndoukouman a pour objectif d'évaluer l'état de mise en place des cultures, la disponibilité et la qualité des intrants ainsi que leur distribution dans les délais aux producteurs. Sur le terrain, plusieurs doléances ont été formulées. À d'eau, ni pour boire, ni pour se laver.
16: Nous souhaitons être accompagnés en matériel agricole. Nous disposons d'un tracteur acquis en 2016, mais celui-ci...
15: Le ministre de l'Agriculture, de la Souveraineté Alimentaire et de l'Élevage, Cheikh Oumar Ba.
17: Aujourd'hui, nous ne devons pas traîner les dossiers. Pour preuve, aujourd'hui, quand on est allé voir certains acteurs qui nous ont dit qu'ils avaient des problèmes de forage, on a décidé tout de suite de dire que jeudi prochain, les réparateurs viendront pour réparer le forage. Ensuite, il y avait une demande aussi de 3 autres forages. Nous avons promis, les études vont démarrer avant la fin du mois d'octobre, parce que l'autorité nous demande que là où on va, on puisse d'abord, dans un premier temps, chercher à résoudre les problèmes. Les problèmes qui dépassent la résolution immédiate, nous allons les remonter et au bout d'une semaine, nous devons trouver les solutions. Si on n'en a pas, on doit replanifier avec les populations et leur rendre compte, parce que nous avons un devoir de redevabilité par rapport aux populations qui sont très endettées.
15: Rappelant par ailleurs la décision du gouvernement de lever la TVA sur les matières et équipements agricoles, le ministre a réaffirmé la volonté des pouvoirs publics d'améliorer les conditions de travail des producteurs et de rester à l'écoute de leurs préoccupations. Eram Diagne, Kaffrine, Radio Sénégal.
0: Merci à la Linguer du Sine, Eram Diagne. En tout cas, le ministre de l'Agriculture rattrapé par les problèmes dans notre département, c'est-à-dire l'hydraulique, dirigé par Cheikh Tidiane Diaye. Et justement, après Kaffrine, certainement, il sera au Saloum là-bas. Donc, on a fait une escale au Saloum avec le problème d'accès à l'eau. Les populations de plusieurs localités de la commune de Kersosé étaient en sitting à Ndioufène. Elles ont dénoncé la gestion de l'eau par les concessionnaires au niveau local. Et le paradoxe, c'est que ces derniers, c'est-à-dire ces concessionnaires, veulent tout simplement fermer leur mini-forage. Le vice-président de l'Union nationale des associations des usagers et des forages ruraux, il s'appelle Ibrahim Anying, donc accuse au micro de Sedina El Hachka.
18: Vous regardez ces hommes et ces femmes, tout ça confondu, assis ou debout sur son soleil de plomb, c'est parce que tout simplement ils ont eu la colère et cette colère vient tout simplement de l'incapacité des fermiers à assurer leur mission qui est de servir les populations en eau, en qualité et en quantité suffisante. C'est ça le cahier de charge qui a été signé par les fermiers au Sénégal. Alors, cette situation que nous constatons aujourd'hui, puisque le fermier est incapable de satisfaire les populations, elles-mêmes ont trouvé leurs moyens de se satisfaire à elles-mêmes. Alors, la situation, c'est quoi? L'autorité qui devrait assurer à ces populations la continuité du service public, c'est-à-dire le ravitaillement correct en eau, l'État devrait accompagner ces populations. Ici, dans la commune de Kersosé, il y a des situations dramatiques. Les populations, par le passé, à travers les forages, géraient convenablement la question de l'eau. Mais malheureusement, depuis 2014, avec la réforme de l'hydraulique rurale, ce que nous avons constaté, c'est une réforme qui a tout simplement assoiffé le monde rural. Depuis toute l'histoire du Sénégal, on n'a jamais vu une réforme qui a généré aussi de contestations, de masse et de colère dans le monde rural.
0: le porte-parole en tout cas des usagers des forages ruraux, Ibrahima Nying. Certainement, dans nos éditions à venir, nous aurons la position exacte du ministère de l'hydraulique et de l'assainissement par rapport donc au comportement de ces fermiers. Dans le Nyumbatu, finie la période des vaches maigres. Les agriculteurs, les éleveurs, mais également les pêcheurs ont le sourire. Lancement donc à Fundiougne depuis en tout cas quelques jours. Donc des fonds destinés, du PMA, des fonds destinés au ménage du programme de résilience. Cette troisième phase concerne plus de 16 000 ménages dans 4 départements, dont Fundiougne. L'enveloppe, c'est plus de 3 milliards de francs CFA. J'appelle la princesse Nyominka, Mam Seyna Boudour.
19: Le gouvernement du Sénégal renforce son dispositif d'appui aux populations rurales. Dans le département de Fundiougne, 4 924 ménages vont bénéficier de cette opération destinée à soutenir les populations rurales face aux difficultés qui affectent leur activité. Marie-Angélique Mamsel-Bidouf, ministre de la Famille, de l'Action sociale et des Solidarités.
20: L'objectif étant de renforcer la capacité de nos petits producteurs ruraux à faire face aux aléas climatiques et économiques. Après deux phases pilotes réussies en 2019 et 2021 et deux phases de mise à l'échelle en 2023 et 2024, nous voilà aujourd'hui à Fundiougne pour le lancement des subventions de la troisième phase, 984 millions de francs CFA pour le département de Fundiougne en vue de soutenir 4 924 ménages agro-silvopastoraux, plafonnés à 200 000 par ménage.
19: Au-delà de l'aide financière, le programme mise aussi sur un accompagnement de proximité des bénéficiaires.
20: Nous accompagnons les bénéficiaires dans la durée, montrant ainsi que la résilience ne se limite pas au soutien financier. En effet, des activités de sensibilisation, de coaching collectif et de suivi de la production sont mises en œuvre pour garantir l'efficacité de cet investissement.
19: Au total, 16 037 ménages agro-silvopastoraux et halieutiques sont ciblés cette année dans 4 départements, Fundiougne, Kaffrine, Guinguinéo et Jigenshor. L'État a mobilisé pour cette troisième phase une enveloppe globale de 3 204 400 000 francs CFA en réponse aux difficultés d'insécurité alimentaire et nutritionnelle. Mamsine Boundour, Fundiougne, RTS.
0: Merci à la princesse Nyominka, Mamsine Boundour. Et puis on termine cette actualité nationale avec ces propos d'un médecin-chef, c'est celui du district sanitaire, Gaspard Camara, qui parle de la diphtérie. C'est pour en tout cas dédramatiser les choses. Le mal est gérable. Il suffit seulement de bien respecter les stratégies du programme élargi de vaccination. Le docteur Mamadou Choromaye, c'était en marge d'une opération de circoncision à Linguère, propos recueillis par Baywa Ligueye.
21: Ce qu'il faut savoir d'abord, c'est pas une maladie virale, c'est une maladie qui est bactérienne, et due à Corynebacterium diphtheria, qui est en tout cas une maladie évitable par la vaccination. D'ailleurs, nous, les jeunes médecins qui viennent en cas de sortie, ne connaissent même pas la diphtérie. Donc, en certains moments, c'est une maladie qui était en voie d'élimination par le programme élargi de vaccination. Mais aujourd'hui, avec la sous-vaccination, l'insuffisance, en tout cas, les faibles couvertures vaccinales dans certaines communautés, la diphtérie commence à réapparaître. C'est-à-dire qu'on a eu des cas à Kédougou, et il commence un peu à se propager au niveau du pays. Mais il ne faut pas être fataliste. Hein. Je pense qu'il faut garder la sérénité parce que c'est un message envers les parents. Il faut juste vérifier. Est-ce que ton enfant, en tout cas, a reçu les antigènes du clan de l'âge de vaccination? Parce qu'actuellement, la vaccination est là pour protéger sur 13 maladies. 13 antigènes sont délivrés. Et les bienfaits de la vaccination, nous tous nous le savons, c'est ça permet déjà de prévenir la vaccination. Ça permet également de protéger les personnes vulnérables. Mais également, ça permet de limiter les dépenses de santé. Parce que quand on a une épidémie, on a énormément de dépenses de santé. Donc la vaccination permet de limiter en tout cas la prolifération de ces maladies potentiellement épidémiques et ça permet de réduire drastiquement en tout cas les besoins, les dépenses en termes de santé. Donc voilà globalement ce que nous pouvons dire de la diphtérie, mais également sur les actions de santé publique que le ministère de la Santé à travers les districts sanitaires ont en train de dérouler. C'est simplement d'abord de prendre en charge les cas de diphtérie, mais également de renforcer la surveillance épidémiologique dans l'ensemble des points de prestation.
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0: 18 minutes après 19h, j'accueille Sakhewar, bonsoir.
22: Bonsoir.
0: Alors, football, les Lions sont déjà là.
22: Ils ont déjà démarré, donc c'est lundi le regroupement en vue
1: du match prévu le 25 septembre à l'Estadio National de Zimpeto face au Mozambique. Ces Lions donc ont d'ailleurs commencé à rejoindre par petite vague leur camp de base à Maputo où ils doivent donc jouer face au Mozambique vendredi, l'un des matchs de comptant pour les éliminatoires de la CAN 2027. Patrick Vieira, le nouveau sélectionneur du Sénégal, a publié le vendredi donc une liste de 29 joueurs pour les prochaines rencontres du Sénégal. Après le match face au Mozambique, le Sénégal va livrer un deuxième match face à l'Éthiopie le 29 septembre au Bahir Dar Stadium dans la région d'Amhara. Les Lions donc terminent ce fenêtre par un match amical. Ce sera face aux Comores le 4 octobre à Marseille.
0: On parle des JOJ. Alors, la flamme olympique, elle était où ce week-end?
1: Elle était au Parcelle Zassénie. Dans une forte mobilisation, la torche est partie de la Padoua à travers ses Camerounes avant de terminer sa course au Parcelle Zassénie où le chaudron a été allumé. Tout feu, tout flamme, une étape marquée par une diversité culturelle en présence de Miss JOJ Alicia Prera.
6: Carrefour de la Padoua, une foule immense en t-shirt et casquette à l'effigie des JOJ accueille la torche olympique. Dans un élan festif, le cortège prend la direction de Cambérine. Le maire de la commune de Cambérine dit sa fierté de recevoir la flamme olympique. Doun Patemeng mobilise ses administrés en vue de l'événement.
22: On est globalement dans la dynamique de célébration de ces JOJ. Il y a un comité qui est mis en place. Il y a la zone 8, il y a le conseil de la jeunesse au plan communal. Il y a toute une dynamique qui travaille justement pour que la jeunesse camerounoise participe activement dans ces JOJ.
6: Non loin de là, le maire des Parcelles Assainies a hâte de prendre le relais. Djamil Sané sur la symbolique de la flamme olympique.
23: Cette flamme dépasse la simple flamme. Elle porte la teranga, l'hospitalité et la générosité qui font la fierté du peuple sénégalais. Elle porte les valeurs olympiques, l'excellence, l'amitié et le respect. Les Parcelles Assainies ont toujours été une terre de vitalité et de résilience. Nous avons près de 8000 mètres de voies bitumées reliant nos quartiers. Nous avons des marchés animés, un réseau de transport dynamique et une société civile riche et diverse.
6: Sixième passage de la flamme olympique. Un parcours ponctué de messages des autorités municipales pour réussir le pari de la mobilisation lors des JOJ Dakar 2026.
0: Alicia Prera, je l'appelle la flamme olympique. Elle est tellement liée à cette flamme que après les JOJ, en tout cas, on décidera de lui laisser la flamme. On reste dans ces JOJ avec le ministère de la Communication qui s'invite aussi dans cet événement.
1: Avec un grand spectacle, le Gatando JOJ a été organisé sur la plage de Sali au programme démonstration de lutte avec BAC, kickboxing et du MMA présenté au public. Une initiative du ministère de la Communication et des Relations Publiques à fond dans les JOJ Marie-Diagne.
24: Avant le grand spectacle, le ministre de la Communication a lancé un message fort à l'endroit de la jeunesse. Il les a invités à s'approprier cet événement mondial. Bakary Sarr.
25: À travers cette activité, Sali Portugal envoie un message fort au Sénégal, à l'Afrique et au monde entier. Notre jeunesse est prête à accueillir les Jeux Olympiques de la jeunesse. Ils vous appartiennent. Je vous invite donc à vous les approprier pleinement.
24: Les JOJ Dakar 2026 ne se limitent pas à la dimension sportive. Selon Bakary Sarr, l'aspect culturel sera aussi pris en compte.
25: Nous allons célébrer la culture, le sport et les valeurs olympiques. Accueillons nos hôtes avec la traditionnelle teranga sénégalaise.
24: Le coordonnateur général du COJOJ veut qu'on fasse de Dakar 2026 un événement dont l'impact et l'héritage pourront profiter durablement au territoire et à la jeunesse. Ibrahim Ouad.
25: Dakar 2026 est plus qu'un projet sportif, c'est un projet de territoire, un projet de transformation sociale autour d'une ambition commune, laisser un héritage durable au Sénégal et à l'Afrique.
24: Les activités sportives ont bouclé à cette soirée Gatando JOJ. Le public s'est régalé avec une compétition de BAC et des démonstrations de kickboxing et de MMA. Marie Diagne, Amour, pour Radio Sénégal.
1: Marie Diagne, nous sommes donc à 40 jours du début des JOJ prévus donc à Dakar. Djamnyadjo et Salih du 31 octobre au 13 novembre, les premiers JOJ donc organisés en terre africaine. Et puis, cette mauvaise nouvelle avec la famille du basketball sénégalais qui est en deuil depuis ce matin. Deux joueurs nous ont quittés cette nuit dans un accident de voiture. Il s'agit de Mohamed Diouf, meneur de l'AC Ville de Dakar, et de Momar Mariko, ailier de l'US Gorée. L'annonce a été faite ce matin par les deux clubs sur la plateforme web. Et par ma voix, la rédaction de Radio Sénégal présente ses condoléances à toutes les familles éplorées.
0: Merci à Sakhéwa.
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0: 24 minutes après 19h, le dossier économie de ce lundi nous vient du Baol. C'est un focus sur l'ambiance d'augmentation des prix des denrées de première nécessité dans le Baol, mais également les affres subies par les ménages pour s'en sortir. Le dossier économie porte la signature de Salim Attagay.
2: Quelques mois après la baisse des prix des denrées de première nécessité, les mesures semblent être remises en cause. Tout est cher à Djourbel.
4: Tout est cher dans le marché. Les 5 000 francs que tu dépensais pour le déjeuner, aujourd'hui, il te faut 10 000 francs.
5: On est obligé de leur augmenter la dépense quotidienne pour qu'elles puissent préparer un bon repas et satisfaire la famille. C'est vraiment dur.
2: Pour faire respecter les prix dans le département de Djourbel, le préfet Abdouhadir Diop lance une vaste opération de contrôle des prix.
7: Il s'agit notamment de protéger le pouvoir d'achat, de faire respecter la réglementation commerciale en vigueur.
2: Des entrepôts et marchés ont été visités dans le seul but de protéger le panier de la ménagère qui s'écroule sous le poids d'une économie morose.
7: Nous allons mener ces opérations sur l'étendue du territoire départemental. Au niveau du marché Moumbe Diop, d'autres équipes seront déployées au niveau du marché Moudaï et nous allons sillonner tous les entrepôts pour vérifier les prix. Est-ce que les prix sont bien appliqués et des saisies pourraient être effectuées.
2: Dans les magasins de vente à gros, la démarche des autorités administratives est saluée.
5: On est vraiment content de cette initiative du préfet. Nous allons afficher la liste des prix des produits.
2: Et même les consommateurs.
4: Le contrôle des prix est une bonne initiative. Aujourd'hui, les commerçants ont des gros WhatsApp. Ils communiquent entre eux pour hausser les prix.
5: Les commerçants doivent obligatoirement appliquer les prix. Ils n'ont aucun droit de hausser les prix.
2: Désormais, les prix des denrées de consommation courante seront soumis à un contrôle chaque mois. Une brigade mixte a été mise en place et fera face à toute variété de hausse de prix conformément aux instructions du ministère du Commerce, explique le préfet de Djourbel, Abdelkhadir Diop.
7: Pour cela, nous avons mis en place une brigade mixte avec le soutien des volontaires de la consommation. Et des saisies seront opérées et le cas échéant, des sanctions seront appliquées. C'est une brigade qui vient en appui, qui vient accompagner des services qui ont pour mission de procéder à ces contrôles, notamment le service du commerce. Et c'est une brigade qui va sortir régulièrement. Chaque mois, la brigade va effectuer des sorties et faire des contrôles.
2: Allez, Matégué Djourbel, à Radio Sénégal.
8: Moussa Joseph Faye.
0: Merci à Salim Attagay. Le rappel du sommaire d'ailleurs. Pourquoi le retour des délestages en force au Sénégal? La réponse d'un syndicaliste au cœur même de la Sénélec, Habib Diarra.
10: Sénélec a faussé ses prévisions parce que cette année, on avait prévu une pointe de 1250 MW et malheureusement, on est arrivé à un pic de 1400 MW. On a un déficit structurel de 150 MW si toutes les centrales marchent bien.
0: Toutes nos excuses en tout cas à ces milliers et des milliers d'auditeurs qui ne peuvent pas suivre notre journal actuellement à cause de ces délestages. La Cour de justice de la CEDEAO milite pour un renforcement de son efficacité mais également pour son accessibilité, le garde des Sceaux, ministre de la Justice du Sénégal, Maître Moussa Sarr.
26: Le dialogue entre juridictions nationales et communautaires doit être constamment renforcé afin de favoriser une interprétation cohérente et une application effective du droit communautaire.
0: Un très grand merci à toutes les équipes techniques et rédactionnelles de Radio Sénégal. Et merci à Koudou Biguela Linguer qui assure la régie. Sur RSI, c'est la Tata de Noctambule, Tata Céline Noël Diop. Et sur la nationale, nous sommes avec la Yaïfa, la Ramfal. Et sur Dakar FM, Baïfal, Baï Karim, Masek Gassama, au CDM Aloustas, Alimam, Seydina Sow, à la Poste Synchro, Adjeretou Astoufal, au montage, Adjeretou Marianne Djaïmal, à la réalisation, nous sommes avec le procureur Demba Diaw. Il est avec ses deux substituts, le Nandan Joseph John et la pivot Alisha Abrera. Prochain rendez-vous avec l'actualité sur Radio Sénégal, c'est à 21h30 avec Boursine Famak, Abdoulaye Ndiaye. Et puis à 22h avec votre serviteur. D'ici là, bonne écoute sur nos antennes à Dakar et dans les régions Sénégal Rec, RTS Rec.

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2: Merci à Moussa Joseph Fay pour le journal du 19h. Rendez-vous à 22h et à 21h30. 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

0: 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Boo xoolee nag lu si mel nag la coupe d' Afrique des nations bi ñuy préparé éliminatoire yi nga xam ne nag ma ngay am fële match bu njëkk bi à Maputo vendredi loolu nag à 15h la incha allah. Je crois que Radio Sénégal ne sera pas en reste parce que dana ñu ko am en direct ak itam leneen mu di nag lii nga xam ni moo di sunu tournoi bi nga xam ni malheureusement mën nañu wax ni raté parce que l' objectif c' était de gagner la finale. Mu di nag les U17 bu Sénégal bu Lamine Sané dañu daal di perte nag au tir au but si finale bi Gambie moo leen a mujj gagné. 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J' ai l' habitude de dire am ay mbetteel yoo xam ne am na du côté de l' Espagne. Barça mu ngi déroulé pendant que le Real moom est en train de s' enliser davantage. D' ailleurs match bu mujj bi daf ko daal di perte. Alors ça va vraiment jaser les jours qui viennent dans les vestiaires de la Maison Blanche. Dana ñu si ñëwaat fële en Angleterre aussi des grands sont tombés ku si mel ne que Chelsea ak itam équipe bu Arsenal. 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
0: Voilà Omnisport tous les lundi. Alors le monsieur foot de cette émission c' est Cheikh Diop moom nag moom la ñu dalal fii tey ji. 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Alors bon nag Cheikh Diop première question bi ci li nga xam ne nag fële ñu jëm moo di le football au niveau continental. Suñu équipe nationale actuellement fii mu ne rassemblement bi nag tey ji nag normalement si la ñu ko prévoir fële au niveau de Maputo ñu war a préparé nag suñu match ak Mozambique vendredi. Mais Cheikh dama gis ni vraiment on est allé en ordre dispersé parce que entraîneur boo xam ni rek surtout nag rawatina entraîneur bu am équipe pour la première fois nga entraîné équipe boo xam ne bii départ woonu leen le point de départ ñëpp ralliement ba fële lay doon nga jëm nag si match bu am solo. 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
1: Effectivement les match bi sax liñ ciy gën a regretté dèjà mooy le fait que match bi amul Sénégal parce qu' en principe dèjà
0: le
1: match
0: était prévu
1: donc à Dakar. Donc bu nekkoon on a suivi le programme biñ tegoon depuis au départ. Donc match bi Sénégal lay am avant qu' on ait joué en Éthiopie pour la deuxième rencontre. Malheureusement on a délocalisé le match parce que la fédération dafa jàpp ne amuñu suffisamment d' infrastructure parce que la stade Ablaye Wade est à disposition des JOJ. Stade de l'Eubosolar Senghor pour le moment ils n'ont pas encore reçu peut être le quitus officiel de la CAF pour mun fa jouer les matchs du Sénégal. C'est ce qu'ils ont dit en tout cas. Donc le ils ont délocalisé le match, ils ont inversé en tout cas. Donc loolu aussi moi je pense que c'est un peu normal que les jours viennent en ordre dispersé. Ça dépend aussi de ceux qui ont joué samedi parce que boo xoolee la plupart du temps ñenn ñi ils sont venus la plupart qui ont joué samedi ils sont venus aujourd'hui. Donc ñi nga xam te ne ñoo joué ay Nicolas Jackson gis nañ leen ay Idrissa Gana Gueye Kaly Coulibaly ils sont venus tout ça même les Malansar. Donc ñu joué dimanche souvent ñooy gën a tari tout ça mais dans la soirée de ce lundi la plupart du temps groupe bi dina mën a mat. Mais je pense que c' est bien parce que Maputo jugee fa ak y' a des changements climat dafay changé. Température dafay différente par rapport ak localité surtout la plupart des jours qui évoluent en Europe. Dem foofu tel fa dem pour acclimaté wu.
0: Oui.
1: Moi je pense que dèjà c' est bien parce que ça difficile d' aller jouer à Maputo. Peut être vous avez des souvenirs Sénégal dem jouer Maputo gagné fa c' est pas évident yombul de. donc déjà c'est bien dem tel acclimaté wu pour parce que bu fa jugé Égypte ngay dem c'est des zones yo xamné des fois c'est très compliqué nga dem fa gagner en Afrique
0: très compliqué et surtout Cheikh Diop je sais que man xam nga Mathieu Maputo bi sax peut-être man nani plus ou moins au niveau de la mer mais bon demé Éthiopie nga xamné l'altitude koko nak ça va jouer sur les organismes sous fekeni l'organisme ne s'est pas bien adapté rek ça peut poser problème
1: des mettre motax Maputo bi ni ils ont bien fait de très tôt aller là-bas pour au moins c'est un organisme mon acclimater par rapport à ce qui se passe bu nek ci groupe bi nek je pense que le fait que entraîneur bi am une liste de 29 joueurs c'est un groupe assez élargi lol ça lui permettra au moins mo avoir des mo am ay choix différents par rapport à ce qu'il veut mettre en place donc s'il y a un groupe de 29 joueurs sur deux matchs officiels il pourra quand même réussir à trouver un 11 ak yeen joueur yi remplaçant lañ pour mener sortir de bons résultats parce qu'on sait que les Sénégalais attendus on sort d'une canne qu'on a gagné une coupe du monde qui a été peut-être un fiasco donc forcément l'équipe doit rebondir avec un nouveau projet avec une nouvelle ère à Vieira donc on sera très attendu par rapport à son performance
0: à coup sûr ça c'est très clair mais monsieur Diop yakarnani am ñaari match yo xamni à l'extérieur nga kay défé ji après nak soga delu soir dem France en France fofu nak lanen lañu fay fekkat alors fallait en France c'est vrai que Marseille c'est pas une ville d'altitude mais quand même menace c'est vrai que c'est par rapport au niveau de la mer hein, du côté de Marseille nga wara am ñetti match yo xamni yop yang ki jouer à l'étranger rawatina nak surtout match yu am important mo ñaar yu jëk yi ñaar yu jëk yi d'autant plus que ay match la yo xamni vay ka vay il faut tout faire pour les gagner mais yaakar nga ni c'est un avantage que d'aller recevoir une équipe parce que bo xolé Sénégal de peut recevoir
1: Mozambique à l'extérieur
0: il fallait les recevoir
1: Après moi, on inverse à la fédération a informé que d'inverser les matchs. Donc finalement, le match retour va jouer à Dakar.
0: Match retour.
1: Donc à la fin des éliminatoires, on peut avoir deux matchs à domicile pour terminer. Ah, ça c'est une possibilité.
0: C'est un avantage. Ah,
1: voilà. Donc moi, mais man, comme nous avons correct, man, le match est comme déception moi. J'aurais aimé que l'équipe qui a joué le mondial avec tout ce qui s'est passé avec le renouveau là que l'équipe vienne faire au moins cette retrouvaille là avec son public
0: communion
1: parce que t'es communion bu baax tay ji buñ amone possibilité jouer à Lobo Senghor tay ji Dakar les gens vont venir les gens vont commencer à se retrouver parce que il faut que l'équipe bi Djubowar, il faut qu'on se réconcilie avec l'équipe du Sénégal.
0: Exact.
1: Le mondial, ça a été difficile. Les gens en ont souffert. C'est compliqué. Mais si on a l'étape, ce serait bien que l'équipe et son public se réconcilient ici à Dakar. Mais là, imaginons quand on a le Sénégal, deuxième frontière, septembre, ils vont jouer. Actuellement, ils vont aller dem jouer Maputo, dem Éthiopie, dem France, les joueurs vont rentrer.
0: Mais cher aspect vous voulez, xam nga man réfléchir mo ci won sax hein, ci aspect bobu, mais je pense que la carte confiance avec le public koku boka amé moy gën té lolu se dekk nga kay mëna amé moy au départ. Malheureusement, affaire bi mom raté nañu ko légui l'équipe nationale ne sera pas vue de près par ses supporters. Fallait la Et même le match des Comores, en tout cas, on avait dit, les Comoriens nous ont averti déjà pour dire que, au niveau de la Canebière, en tout cas, ils sont plus nombreux que les Sénégalais.
1: Effectivement, avec une forte communauté là-bas.
0: Et bon, moi, tous les, ils vont remplir le stade. Bon, c'est vrai, c'est le Vélodrome, mais maintenant, à moitié Comoriens, nous nous faisons.
1: Plus de la moitié, peut-être. Moi, je pense que c'est un match amical, mais nous, pour les Comoriens, je les vois rarement affronter des équipes comme le Sénégal. Donc, nous, d'habitude, n'ont pas la possibilité de jouer comme des équipes comme le Sénégal. Mais c'est un match-là qu'ils vont jouer. Parce que les Comores et Marseille, c'est comme s'ils sont à domicile.
0: Ah, oui,
1: les
0: bien
1: Comoriens
0: sûr,
1: et Marseille, voilà. Donc, ils vont rester presque à domicile. C'est comme chez eux. Je pense que le stade sera plein. C'est un match amical, certes, mais c'est un match qui sera très disputé. Il y aura beaucoup d'ambiance et tout ça. Mais on espère d'abord que l'équipe va bien se comporter face au Mozambique et à l'Éthiopie. D'autant plus que c'est une équipe, il y a des joueurs qui ne seront pas là. Sur la liste, il y a Sadio qui a des pépins physiques. Ismaël et Iliman ne seront pas là. Donc c'est une attaque complètement recomposée avec presque Nicolas Jackson, Alassane Diao qui est en forme avec Komo peut-être. C'est une équipe complètement recomposée avec Vieira qui viendra avec son système. En tout cas, changement pour Maclay Neck par rapport à ce qu'on a vécu récemment.
0: Je crois que le changement sera radical. Bon, je ne sais pas, mais en tout cas, comme nous nous connaissons, xam nga bu fekkone won ossature bi fi nekkone mo fi ne ba légui bon xeyna do am suce poser ou certaines questions wala yoy, mais forcément il y aura des changements mom dans tous les compartiments du jeu depuis le gardien de but à la deuxième ligne, c'est-à-dire le premier tiers d'un pas changement.
1: Mais on a perdu, on a perdu presque dans ce match là on a perdu 4 ou 5 titulaires. Edouard Mendy il a arrêté sa carrière internationale. À droite on avait Crépin Diatta qui n'a plus de club,
0: on n'aura pas plus.
1: Donc en défense centrale Koulibaly est là mais on n'est pas sûr qu'il va pas jouer sûr,
0: ouais, c'est
1: donc
0: vrai.
1: En attaque on avait Sadio Mané, Ismaël Assar, Illimani Ndiaye. Pour ce match là en tout cas ils ne seront pas là. Donc je pense que pour ce match face au Mozambique, c'est une équipe presque, c'est une nouvelle équipe en réalité qui va jouer ce match-là.
0: Oui, mais c'est une nouvelle équipe que les Sénégalais vont découvrir. Il y a Karnani. Lors même absolument, il faut même compte tenu de ce qui s'est passé. Justement, cher Yo, il y a Karnani, Fimounekni. C'est vrai, vous suivez bien les équipes nationales africaines, Rawatinanak, le Sénégal. Mais aujourd'hui, est-ce qu'il y a Karnani parce que sur nos équipes, nous avons parce que l'équipe sera vraiment disons orpheline de beaucoup de joueurs. Il y a comme des
1: joueurs recomposition presque.
0: Quand mon banane équipe nationale le nuit, voilà nous n'arrêtons midi. Yakarna,
1: c'est ça. En fait, c'est une nouvelle ère parce que t'as Bognaki.
0: Même là, en commençant par l'entraîneur
1: déjà. Parce que déjà Bognaki les piliers, parce que souvent je dis que souvent bonnek ligne bonnek bof amé ben wala ñaari cadre c'est bien. Déjà tu perds un dernier rempart qui était Edouard Mendy. Déjà pour moi c'est une grosse perte. C'est-à-dire pour moi
0: absolument.
1: Ñakon Koulibaly wala ñakon Ganagay mo gëna yomb compenser que ñak Edouard Mendy. Pas parce que les gardiens qui sont derrière ne sont pas bons, mais parce que la confiance qu'il dégage, la responsabilité qu'il dégage, le leadership qu'il a, pour moi ñi né ci ginnaw bataille amaguñ ko. Ils sont certes bons mais amaguñ ko. Donc je me disais même que si on fait une transition, parce que je disais souvent que cadre buñuy dem qu'il nous laisse Mendy au moins jusqu'en 2027, qu'il porte le brassard de capitaine. C'est ça lolu la amone en tête. Donc quand tu perds un Mendy, tu perds un gros morceau de cette équipe du Sénégal. Koulibaly par exemple, il est là mais on sait qu'il a perdu beaucoup de ses capacités amone ces dernières années. On a vu la CAN qu'il a faite. La CAN n'était pas très très bonne. La Coupe du Monde, on a vu que ça a empiré. En plus, à 33 ans, 34 ans, il se blesse des blessures. Il faut que je sois avec le poids et l'âge et tout ça. Tu vas perdre aussi un autre jour pour que je puisse compter sur lui.
0: Je vois ici deux aspects aussi. Cette fracture de fatigue, Bidal, Koulibaly. En plus, maintenant, sur le plan psychomental, il a perdu son père. Si moment yoyule encore nga xamni c'était difficile sur le plan mental, je pense que man dama ni rek ça nécessitait quand même ñu am un psychanalyste bu nek ci wétam à défaut wuté un sophrologue bo xamni bi, parce que yoyep mën na délu ci ak Koulibaly malgré le poids, malgré son âge, mais quand même c'est un joueur bo xamni bi, man je dis que il a atteint un peu la zone de la zone autogène bo xamni bi mën na ko permettre mu délu ci wat. C'est vrai que nak du yomb, ça mom du yomb, mais quand même le capitaine d'équipe xam nga c'est un poids quand même dans une grande formation, parce que aujourd'hui Sénégal de nous arriver à un niveau bo xamni bi le standing amna fu mu nekkon mais amna bu ñu ko yobbu. Ensuite ñun suñu équipe aussi au plan mondial rang bi mu occupé, yoyep des choses qui font que véritablement ñun amna lanen lo xamni li da nañu ko xolé par rapport ak Sénégal ba nga xamni mom lañu doon am avant l'ère de même à l'UCC.
1: Moi les attentes qu'on aura par exemple de cette équipe du Sénégal là tay jini standard équipe bi nek, on n'a pas le droit nous kay baissé par exemple, surtout en Afrique par contre. C'est-à-dire tay je dis que Vieira le défi bi mu am moy il ne peut pas faire moins que Pape Thiaw et Aliou Cissé. Parce que les deux prédécesseurs ont gagné des CAN, ils ont été à la Coupe du Monde, donc ils ont ébloui l'Afrique. Pape Thiaw, malgré les chaos du mondial, il a proposé du très beau football à la CAN, donc même s'il a amené erreur après, mais il a assuré. Donc, Taïdi, Pape Thiaw, le défi qu'il a, Vieira, il ne peut pas faire moins que ces jeux-là. Et lui, la difficulté, moi, il ne pourra pas compter sur les cadres, les cadres d'Aliou Cissé et les cadres de Pape Thiaw. Par exemple, Taïdi, il y a un peu comme les cadres du Koulibaly. Il sera obligé pour man de recomposer sa défense. Mm-hmm. Parce que quand tu perds un jour comme Crépin Diatta, quand tu
0: absolument.
1: Perds presque Koulibaly, bi nga xamné, tu n'es presque pas sûr que mëna joxé 90 minutes yu mat. Donc il faut carrément penser à reconstituer la défense ak bi nga xam tane day nek équipe bess au milieu de terrain également il faut apporter du 109 parce que ya nga am milieu de terrain bo xamné yavay ganna gay pap gay Elamin Kamara tout Habib Diarra waxna ko sank il est pas là il est blessé donc tu es obligé de recomposer recomposition bobu non da fay metti pour mom
0: té
1: standard yi am il faut qu'on garde les standards en plus renouveler l'équipe lolu motax mu metti parce que tu dois renouveler une équipe ba paré garder les mêmes standards donc lolu motax mu metti il y a des joueurs qui viennent yo xamné xamago comment ils vont s'adapter, comment ils vont s'insérer dans l'équipe.
0: On ne sait pas
1: parce qu'il y a de nouveaux joueurs. Il y a les Lamensi qui viennent de la JOCR, il y a Issa Soumaré qui vient de Rennes, il y a Pirlipa Moussa Fall, Mamour Ndiaye, Demba Thiam comme gardien de but et tout ça. Donc, Xare Boussane, il y a beaucoup de joueurs qui vont venir se greffer
0: absolument.
1: À cette équipe. Donc, l'autre défi, moi, comment on doit faire pour garder les standards du Sénégal, en plus permettre à cette équipe du Sénégal de se régénérer pour ne pas connaître le vieillissement de certaines sélections africaines.
0: Ça, c'est important. Voilà. Alors, moi, Patrick, beaucoup auditeurs au Radio Sénégal, Radio Sénégal International, cette émission, je dis que Omnisport sur Radio Sénégal, lundi, c'est 20h-21h30. Alors, cher Diop, pour l'instant, en attendant, notre invité qui Souleymane Boundaoudi l'ancien directeur de la haute compétition. Alors, cher Légui, nous allons aussi dans un chapitre. L'équipe nationale des moins de 17 ans a malheureusement dans une perte match final. Nous avons eu un yakar, mais dommage. Hein? L'objectif d'Akhamnani, d'abord, participer, parce qu'il n'était pas question que nous venions participer
1: à la
0: Coupe d'Afrique des Nations. Ouais. Ça, c'est une chose qui a été faite. Ok, c'est bon. Maintenant, finalement aussi, il fallait que nous demes en finale. Mais malheureusement, Cheikh Diop, gagnons-nous
1: parce que taille, on a joué face à une équipe de la Gambie qui est très bonne. Au-delà du Sénégal qui s'est qualifié en finale, moi j'ai été frappé par deux équipes dans cette compétition, c'est celle de la Gambie et la Guinée. C'est des équipes qui m'ont ébloui dans le jeu, dans la production, dans ce qu'ils ont. Donc le Sénégal a certes échoué en finale, mais je me dis que l'objectif c'était, ce qui serait catastrophique moi, que le Sénégal ne se qualifie pas pour le tournoi, pour la CAN U17. C'est-à-dire que le Sénégal n'est que le tenant du titre, après gagner au tournoi FOA à domicile, jouer qualifié au titre. Mais bon, pour, avant de nous dans le jeu, ce que je veux peut-être voir moi, déjà on a joué la compétition avec incertitude.
0: Ouais.
1: Presque à 2-3 jours, on ne savait pas comment jouer. On avait des problèmes de stade.
0: C'était Dakar,
1: donc c'était un peu compliqué.
0: Parce
1: qu'actuellement, déjà avec nos infrastructures, les JOJ, donc c'est un peu compliqué. Mais l'essentiel a été assuré pour le Sénégal. Lamine Sané aussi, tout comme Patrick Vieira, il était obligé de recomposer son équipe parce que bon, l'équipe qui a gagné la CAN, certains sont là, comme le gardien, les Hassan Sarr sont là, les Souleymane Commissaire Faye et tout ça, mais il a perdu certains de ses joueurs, comme les Ségafal Mbodj qui sont partis. Donc, il a perdu certains joueurs. Il était obligé de reconstituer complètement une équipe en si peu de temps pour aller en finale. Il a atteint cet objectif-là. Mais, pour moi, on aurait aimé aussi gagner le trophée, mais l'essentiel a été de se qualifier à la CAN, ce que l'équipe du Sénégal a fait. On va apprendre de ces erreurs-là, parce qu'avec la CAN gagnée par le Sénégal, les équipes observent le Sénégal. Ils vont voir quels sont force, quelles sont nos faiblesses, ils vont se baser sur ça pour nous affronter, pour essayer de nous faire mal. Et la Gambie l'a fait, qui voit bien la chaîne de Turobi, vous saurez qu'ils ont bien étudié l'équipe du Sénégal. Donc,
0: absolument.
1: Ils n'ont manqué aucun penalty, et le Sénégal n'a manqué qu'un seul tir, ils nous ont battus. Pour savoir qu'eux aussi, ils ont bien étudié le système sénégalais, aussi avec cette équipe du Sénégal. Mais heureusement que Lamine Sané aura la possibilité de continuer à faire progresser son équipe avec cette qualification à la CAN.
0: Très bien, en passant justement à la Coupe du Monde, parce que vous mais il fallait en Afrique l'Union Calarec Modidem à la Coupe du Monde.
1: Effectivement.
0: Alors, cher Légui, on va avec le football terminer par l'Europe, puisque l'épicentre du football planétaire. Alors, des surprises. Aujourd'hui, pendant que le Barça déroule tranquillement, au niveau de l'Espagne, le Real de Madrid, de l'équipe qui inquiète, celle de Mourinho, parce que Fimunekni, évidemment, le grand classico. Qui a gagné l'Atlético Madrid
1: devant
0: le Real de Madrid. Alors, l'autre aussi, ça va se faire changer, ça va changer un peu dans les vestiaires de la Maison Blanche. Nous savons que li nga xamni mo am palais en Angleterre amul du côté de l'Espagne parce que en Espagne mom d'abord l'enjeu modi d'abord gagner le championnat aussi bien modi le Barça que modi le Real. Alors le Real surprise bobule bon je ne sais pas yow nan nga ko xalaté parce que l'Atlético quand même c'est vrai que c'est une équipe très difficile à manœuvrer et surtout bon c'est vrai que ils étaient pas c'était pas à Vicente Calderón
1: non ils ont détruit le stade c'était au Wanda Metropolitano
0: voilà au Metropolitano voilà voilà exactement pour alors justement yow la surprise voilà
1: non en fait de surprise parce que bo xolé ces dernières saisons le Real n'a pas gagné à l'Atlético le Real ne gagne presque jamais là-bas le Real pour me gagner à l'Atlético ça déjà c'est un problème je pense que ces quatre dernières saisons je me rappelle pas me gagner en championnat il l'a battu daw en sumu djumal en super coupe du roi mais en championnat do ko gagné déjà benen problème bi am ça de surprise parce que l'équipe du Real et en grande difficulté dans le jeu. On l'a vu face à l'Inter des champions. Ils ont gagné certes, mais c'est une équipe qui est en difficulté. Parce que Mourinho n'a pas encore réussi à moins mettre sa main sur cette équipe et à apporter quelque chose de nouveau. C'est le même Real de Alonso et de Arbeloa qui est toujours là. Il y a certes des individualités avec Mbappé qui peut marquer 3-4 buts. Il y a Vinicius qui peut de temps en temps faire une éclaircie. Bellingham qui est là, Arda Güler. Mais jusqu'à présent, on sent que l'équipe du Real Madrid n'a pas encore connu de changement. Donc, ce qui permet au Real de gagner, c'était les individualités. Mais face à l'Atlético, une équipe qui est teigneuse avec des joueurs qui ne lâchent rien. Donc, ils n'ont pas pu gagner. En plus, avec des choix qu'on ne comprend pas de Mourinho, il a tendance à faire jouer des joueurs qui ne sont pas de très grands manieurs de ballon. C'est-à-dire au Real Madrid, si tu composes un milieu de terrain avec Valverde et tu as Mini, comment tu peux espérer faire du jeu face à les Espagnols qui sont très à l'aise avec le ballon.
0: Ils ne lâchent jamais prise, voilà. Donc, les colchoneros.
1: C'était ça. Donc en plus, le Real prend un rouge en début de deuxième mi-temps. Donc ça va être compliqué pour gagner. Mais je pense que la crise là, ça va peut-être s'installer une fois que le Real perd le Clasico. Parce qu'après ce rendez-vous international, ce sera le Clasico au Camp Nou. Et on voit que le Barça, actuellement, marche sur l'eau. Avec cette équipe du Real là, si ça ne change pas d'ici là, je pense qu'ils peuvent prendre des valises au Camp Nou. Et une fois les valises là installées dans le bus madrilène, il y aura forcément une crise.
0: Ah, ils ont devant un poupe de toutes les façons. Voilà. Alors, Sergio, pour bon, nous allons terminer avec vous. C'est nak ñaari fait. En attendant bien sûr de recevoir notre invité de ce soir, je rappelle le directeur de la haute compétition, Souleymane Boundaoude Diop, tout à l'heure, nous avons dit Dougou Sibirnak. Alors cher, il y a une surprise, il fallait en Angleterre. Arsenal a été battu, c'est vrai que Newbar a été battu. Il y a aussi que l'autre équipe, hein, Mohamed Tamit, Daldina Danou, Moudinak, les Blues de Chelsea.
1: En fait, Arsenal, pour moi, Arsenal Brighton de surprise, parce que déjà Dao, l'année dernière, quand Arsenal est allé jouer là-bas, ils ont battu Brighton 1-0. Mais l'entraîneur de Brighton s'était énervé parce qu'il avait dit que Arsenal faisait tout sauf jouer au foot. Ils avaient garé le bus, comme on dit
0: c'est
1: souvent.
0: C'est ce qu'il a déclaré.
1: Raytan et tout ça. Donc cette année, cette fois-ci, il a pris sa revanche. Il les a battus. Donc 3-0, sèchement d'ailleurs. Ce n'est pas un match qui a été volé, c'est un match qui a été une victoire méritée de Brighton.
0: Mérité.
1: Avec la manière. Et ça aurait même pu être beaucoup plus lourd le score. Donc ils ont gagné 3-0. Pour moi, c'est mérité. Et c'est, la surprise, c'est qu'Arsenal n'encaisse pas beaucoup de buts. Ils ont encaissé cette fois-ci 3 buts, avec beaucoup d'occasions. Raison pour laquelle tout le monde a pensé que maintenant, les équipes comme Brighton, comme Brentford, comme Everton, et il faut bien se comporter une fois que les équipes se déplacent là-bas. C'est ce qui est arrivé également à Chelsea. Parce qu'aller jouer à Brentford au Vitality Stadium, c'est jamais facile.
0: Du tout.
1: Chelsea joue comme le Real. Ils n'ont pas encore trouvé une vitesse de croisière. C'est une équipe qui se cherche encore. C'est pourquoi ils sont allés là-bas. Ils sont encore dans le doute, même s'il y a Palmer et Rodgers. Et quand tu joues sans João Pedro, donc c'est un peu compliqué pour Chelsea. L'Olmontag d'un Brentford, ce n'est jamais facile pour ces équipes. En plus, c'est un derby. C'est deux équipes de Londres, donc il faut mettre ci ñom. Mais je pense qu'aussi d'ici la fin de la phase aller, les équipes là vont revenir avec de meilleures certitudes. Mais pour le moment, mom, c'est un peu compliqué pour ces équipes là.
0: Très bien, voilà, merci beaucoup infiniment, cher Diop. C'est vrai que.
2: Je voulais revenir sur l'entraîneur du Real.
0: Mourinho.
2: gis nga mom mo yak réel
0: un grand entraîneur hein
2: non waxuma lolu waxuma ni grand non attends faut pas dama né en venant ces déclarations ak limu don wax ak jour yi mu né dafa du len djel lolu mo casser moralu réel.
0: Vous êtes d'accord, cher?
2: Non, parce que un entraîneur, il y a que c'est quoi? Salam alaikum, malikum salam, gagnez non?
0: Sur l'homme qui?
2: Mais quoi, même ma petite popom a eu des soucis. Il devait prendre l'équipe à bras le corps et au fil des jours, il a eu des soucis. Il y a aussi l'aspect psychologique qui importe beaucoup. Mm-hmm. Arsenal, j'ai regardé le match de bout en bout. Mm-hmm. Et effectivement, l'analyse de Cheikh est pertinente. Qu'est-ce que Arsenal? Ils ont fait des gens Brighton. Ils ont fait des gens d'or. L'autre a dû encaisser 3.
1: Ils n'ont pas fermé derrière. D'ailleurs.
2: Voilà, ils n'ont pas fermé derrière. Ils voulaient contre égaliser. Comme ils l'ont fait à l'aller, 1-0, ils l'ont d'or.
1: Ils mettent l'aile.
2: Ils ont dit le même système de Malen.
0: Bon, alors, c'est vrai, ce que vous avez dit, mais à contrario, je suis aussi fille. Bon, ce nouvel entraîneur, Patrick Vieira, n'est pas sur le pâté 6. Alors, qui c'est qui est pâté 6, Cheikh Diop?
2: Ça ne se dit pas.
0: Un joueur qui nous a.
2: Ça ne se dit pas.
1: Mais en fait, il n'a pas pris.
0: Mais cher, attitude du monde dit sur l'homme.
2: Voilà.
0: Ouais, mais c'est attitude, ça. Même s'il ne le dit pas.
1: Explicitement.
0: Il l'a dit de façon implicite.
1: Ouais, mais Khamga, par exemple, Tay dit Bojul Patesis, Ganajulum Pars, Julum, il y a deux joueurs qui n'ont pas été pris. Mais bien que là, il c'est ses choix à mon. Donc, il n'a pas expliqué tous les choix qu'il a à faire.
2: Voilà.
1: Donc, en fait, là, on lui concède ça. Man, quand tu es entraîneur, quand tu prends les choix et tu les assumes, moi, je te le concède. À la fin, on fait le point. C'est-à-dire que si on va jouer ces deux matchs-là, nous sentirons l'utilité de Patesis-là, on l'a senti dans ce match-là. Ouais. On pourra dire que donc, il s'est trompé. Mais là, par exemple, tant qu'il n'a pas pris Patesis, on n'a pas encore joué de match sans Patesis.
2: Ouais.
1: Donc il a pris ses responsabilités. Donc on va laisser
2: le cas de Ismaël Jacobs.
1: Ouais. Bon, certains disent qu'il a arrêté, mais on ne sait pas.
0: C'est le moindre mal, hein. C'est le moindre mal, hein.
2: Non, c'est le moindre mal, c'est vrai, c'est le moindre mal. Ça, je suis d'accord. Mais au plan psychologique, une femme yo xamné qui def mondial.
1: Ouais.
2: Nga zappé ko. Koku, xam nga la frustration elle est tellement grande que xam nga mi def. Daf nan bayina. Daf nan man maintenant je prends ma retraite internationale.
1: En plus, il a pas de doublure. Le côté gauche là, il n'y a pas de doublure. Il y a que l'agement du comme arrière gauche.
0: Ouais,
1: donc pour le moment, les joueurs qui ont été pris, c'est les défenseurs centraux. Parce que ce soit Malan Sarr, que ce soit Sadio Boussane, Arnaud Sangante, Nobel Mendy, c'est tous des défenseurs centraux.
2: Alors.
1: Donc voilà, il y a un seul arrière gauche dans cette équipe actuellement, c'est l'agement du Diouf. Du côté droit également, il y a un seul arrière droit, c'est la même chose de la JOCR. Ah, donc tous les autres là, ces défenseurs centraux, peut-être qu'il va ventiler sur les côtés s'il veut changer de système.
0: Chercher le piston.
2: Fimé dans les mots, Crépin Diata, il n'a pas de club.
0: Vous êtes d'accord avec Vieira?
2: Oui, non, je ne suis pas totalement d'accord avec
0: Vieira.
2: Non,
0: entraîneur footballul amul club mais entraîneur bobu tu lui donnes raison quand même.
2: Non, que Crépin, cher, il faut qu'on soit clair. Waxuma ni parce que comme tu as dit, gis nga man généralement dou mo discuter sur ces affaires de choix entraîneur. Man dama entraîneur lou def, c'est son choix, c'est sa responsabilité. Au moment de faire le bilan, c'est lui qui rendra compte. Mais un Crépin, il devrait do wax zappé ngako. Je pense à lui.
1: Mais c'est les gens qui lui posent des questions. En commandant de presse, la presse, les journalistes, quand nous sommes face aux sélectionneurs,
2: on pose des questions.
1: Voilà, pourquoi Crépin n'est pas là? Pourquoi ça a demandé n'est pas là?
2: Donc,
1: moi, c'est un choix que je comprends qui est logique d'ailleurs. Parce que Crépin Diarra, bimu jugé Monaco, c'est à tomber mon fin de saison, il a fait la Coupe du Monde avec le Sénégal. Même si mon nom est déjà, Crépin, beaucoup de joueurs, même si tu as un club, une saison, beaucoup de sélections, il va faire de bons matchs. Parce qu'il y a des joueurs qui sont comme ça.
2: Toi, tu es intelligent.
1: Il y a des joueurs qui sont comme ça. Mais aussi la logique de l'entraîneur, il ne peut pas prendre un joueur qui ne joue pas, qui n'a pas de club. lolu aussi man mën na ko may
2: wa mën na ko may
1: quand tu dis ça man je peux concéder que lolu c'est logique parce que lolu ça encore les jours à un truc quoi mais crépin aussi je crains que moi am la même situation que ça lui six parce que
3: non cheikh bobu mom
1: mais le mercato
3: non mais attends
2: cheikh a raison
1: le mercato le mercato
3: xam nga luta monuma d'accord ak cheikh fofu parce que crépin diata aujourd'hui da fay am club c'est-à-dire c'est pour on
1: connaît mais c'est ça l'erreur
3: c'est beaucoup plus d'argent parce que aujourd'hui si nañu jël à Monaco bimu jogé xam nga fofu lé c'est vrai que sa valeur marchande ci Monaco parce que Monaco au moins dana fa am combien par mois 150 millions 150 millions par mois à Monaco mais légui le fait que ñu ñeu yobou ka Besiktas Turquie voilà un club humain c'est-à-dire moins fortuné que Monaco mais voyez ce que ça va faire vous demain pour il va percevoir peut-être 80 millions voilà humain non
1: salut six s'il a pas réussi à avoir un autre club jugé qu'en 2021 parce que nous jugé qu'en 2021 n'est que le meilleur arrière gauche du tournoi n'est que dans le 11 type ba par nga ñeu amon club pourquoi parce que joueur dañu agent ñom dañuy choisir aussi comme li nga wax ligui nak tan bobu ngay tan yow bo dañu di choisir ne par exemple tu gagnes ici 100 millions un club qui te propose par exemple 110 millions nga ne non duma fa dem parce que sama xal dé wañé ko mais d'accord tu vas rester encore comme ça jouer mieux vaut aller jouer par exemple parce que ça dans certains moments on lui a même proposé de venir à Jambar au moins rester en compétition 3 mois pour aller courir avec le Sénégal il a dit non donc vous avez vu sa carrière comment elle a fini par exemple tu football ça va vite gis nga Crépin Diata tay ji pour toi une saison jouée on l'oublie alors deux jours vont émerger deux jours vont émerger c'est pourquoi amna fay tolo tanda faut mettre de côté l'aide financière bu ñëwaaté am une saison tu auras mën nga renouveler wala nga am un club mais tay ji mëno tok tu n'as pas de club tu n'as pas de proposition concrète nga né non proposé du mako jël parce que arrangé mo tok tu préfères
2: l'argent c'est ça xawna da Ibrahim Mbaye
1: hein heureusement qu'il est jeune heureusement que c'est un jeune joueur heureusement mais ça les crépins à 27 ans à 27 ans donc les gens les clubs ne vont pas se bousculer
3: non du tout bon ça va pas bon alors merci beaucoup en tout cas cher Diop évidemment voilà alors bon que ceci va nous amener à un autre chapitre ceci va nous amener à un autre chapitre alors aujourd'hui ñi nga xamné nak
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0: Comme ça, pour autant, j'étais des fleurs, mais c'est comme ça. Ni le kawaji qui ne consulte ni à Wakatika. Koku, c'est un tennis, vice-président ou premier vice-président de la fédération de tennis. Man Khaoumaka, il m'a donné sa carte de visite. Lolo, le mot, rek.
1: Est-ce que Kaboul t'a lolo? Oui. T'a mort lolo?
0: Oui.
1: Souleymane Doko dit que Mouwak, Safan, il construit. Day gis fou conflit am il met sa plume da di wax lo xamni nit ñi xeyna xalaaton nañ ko mais nañ ko wara waxé c'est très important conflit day metti mu ñew wax ci lo xamni dañ oh ba paré nak mu occuper ay fonctions ay haute fonctions yo xamné daf ko permettre aujourd'hui muy xol la muy wax fa muy dem ak fu muy tok c'est très important nga wax koko parce que nit ti do baye bu mo won la ginaaw nga koy 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
0: ah non ça c'est quelque chose que j'ai vécu hein
1: voilà.
0: Que j'ai vécu là-bas dès que mu jël micro bi rek avant wax ni saw nar container dugu ce micro bi
1: voilà
0: man question ay waxal nank ma voilà un homme incontournable dans le sport national. Bon, après, on va s'enorgueillir de ça, hein, puisque là,
1: il
0: a occupé plusieurs postes au niveau, en tout cas,
1: surtout du ministère au judo, des aux arts martiaux. Hein.
0: Au judo aussi, waouh, c'est
1: vrai. Et attention, mon mission, c'est qu'on sait, d'où guerre. Waouh, d'où guerre. Parce que tu sais, il faut être responsable de quelque chose. Il y a un conflit, comme au judo, par exemple, précisément. Tu sais, il y a une guerre, alors que le problème, ce n'est pas parce que Farga ou Farulo. Le problème, c'est qu'il faut apporter pour que Mirmi dort.
0: Ouais, mais item, il a, bon côté bi, item, il a sa rigueur. Hein.
1: Ah non, mais justement.
0: Il a sa rigueur.
1: Évidemment, sinon, il n'y a que de la compétition.
0: De toute façon, on a 50 minutes avec lui. Hein, 50 minutes pour
1: nous. Maintenant, il y a des gammes pour Karate.
0: Waouh, voilà parce que bon ça c'est l'invité parce que là c'est l'invité exclusif hein
1: oui,
0: le signal Légui
1: pour je suis d'accord je peux lui même c'est
0: alors aujourd'hui Sensei nous allons vers les Jeux Olympiques de la jeunesse Desnanaka à moins d'un mois de deux mois des Jeux Olympiques de la jeunesse Moudinak Ludjek sur le continent africain. Alors aujourd'hui li nga xamni mo am fi la flamme olympique bi nga xamni nak ñew na et qui va séjourner longtemps au Sénégal temps où Jeux Olympiques nga xamni dañu ko def fi. Mais d'abord lool la bëggone en matière ñu dal ci délu. Je sais que il est très outillé pour nous parler de l'olympisme. Motax fi mu ne ma bëgg jaar ak mom dans un premier temps directeur nga wax nous d'abord l'histoire de la flamme olympique. On sait que c'est la Grèce antique hein fallait la Grèce antique le berceau du sport planétaire ni ken ñen ñi di waxe même si amna ño xamni contesté nañu ko parce que on a lu dans les écrits de l'historien grec Panzanias, des commentaires sur les Jeux Olympiques, amna fo xamni d'accord fo won. Amna fanen fuma gis ci au Japon. En 36 avant notre ère, c'était sous le règne de l'empereur Sugi. Koku aussi il en a parlé d'adine attention aux Jeux Olympiques. Ñop néna nous les Jeux Olympiques c'est la Grèce mais mom néna non. Alors moi j'ai dit que fofu nak day daan. Fofu mom day daanu. Parce que 776 avant Jésus-Christ, c'était les premiers Jeux Olympiques de la Grèce antique. Avant, nous sommes venus en 1896 avec les Jeux restaurés par Pierre de Coubertin. Je crois que le directeur sait bien ce que j'ai dit. Maintenant, la flamme olympique, c'est là que nous sommes venus parce que, bon, déjà, ça tombe juste parce que nous sommes organisés au Sénégal et que la flamme olympique aussi a son histoire. Hein. Depuis la Grèce antique jusqu'à nos jours, mais l'histoire, c'est là que nous sommes venus pour voir la flamme olympique.
2: Merci, Tandara. Toujours. C'est avec plaisir que je réponds à votre invitation. parce que quand même la radio, la RTS, c'est notre radio, c'est la radio nationale. Et je suis toujours

0: heureux aussi d'être en face de Sensei Yadman, qui est incontournable au niveau des arts martiaux.
1: Oui, parce
0: que vraiment, c'est un produit des arts martiaux. Et chaque fois que je suis en face de lui, ça me fait plaisir parce que j'aurai des nouvelles des arts martiaux.
2: Aussi,
0: il a son franc-parler quand il s'agit de régler ou d'intervenir dans une crise au niveau des arts martiaux, et il le fait très souvent. Donc, merci. Et merci aussi de m'inviter pour parler d'un fait actuel. Parce qu'aujourd'hui, la flamme olympique est au Sénégal. Cette flamme a une histoire. En réalité, les gens peuvent contester l'histoire des Jeux. Parce que certaines figurines montrent qu'il y avait eu des Jeux en Égypte. Mais il faut comprendre que les Jeux olympiques sont nés en Grèce et à Olympie. C'est ça, même, ça dit Olympie, c'est une ville de Grèce qui est dans la région de Péloponnèse. Et parce que c'est Olympique qu'on a dit les Jeux Olympiques.
1: Ah oui, ça c'est.
0: Donc ça n'a pas.
1: L'époque des Macédoniens. Hein.
0: C'est aussi cette flamme est une flamme qu'on allume à Olympie à l'aide des rayons du soleil. Ce n'est pas une flamme qu'on allume avec des allumettes ou une brique. C'est une flamme qu'on allume avec les rayons du soleil. Et cette flamme est allumée à Olympie, c'est pourquoi on l'appelle la flamme olympique. Elle a une signification sacrée. Parce que dans la Grèce antique, le feu était le lien entre les hommes et les dieux. Et le feu était le symbole de la pureté. Le feu était le symbole de la transparence. Parce que quand tu allumes, tout devient clair. Quand tu allumes, ça veut dire le feu peut tuer les microbes. C'est pourquoi on dit que c'est la pureté. Le feu éclaire, c'est la transparence. Et c'est ce qui éclairait la relation entre les dieux et les hommes. Donc, historiquement, c'est quelque chose de sacré. Ces jeux ont été allumés la première fois en 776 avant Jésus-Christ, dans la plaine d'Olympie. Mais son histoire récente, parce que les jeux modernes ont eu lieu en 1896. Ils ont été organisés à Athènes. Organisé par le baron Pierre de Coubertin. C'est lui, c'est le français, qui était le rénovateur des jeux modernes. Parce que lorsque les Romains ont conquis la Grèce, parce que la Grèce était païen. Et quand les Romains, c'est-à-dire catholiques, ont conquis la Grèce, ils ont dit que ces jeux sont des jeux païens. C'est contraire au catholicisme et il faut l'arrêter. Et ils ont commencé à vraiment diminuer l'ampleur. Parce que les Jeux Olympiques avaient lieu tous les 4 ans à Olympie. Mais ce n'était pas les seuls Jeux de la Grèce. Parce que pour un Sénégalais, comprendre les Jeux Olympiques, ce n'est pas facile, ce n'est pas difficile. Parce qu'aujourd'hui, au Sénégal, nous avons au moins par an plus de 1600 tchants, gamou, anniversaire de la Grèce, c'était la même chose. La Grèce, ici, nous, pour remercier Dieu, pour remercier son marabout, on organise des chants, on organise des gamous, on organise des magals. C'était la même chose en Grèce. Pour remercier les dieux, les gens organisaient des jeux où il y avait une dimension sacrée et une dimension païenne. Et la dimension païenne, c'était le sport. Il y avait le lancer de javelot, la course de char, la boxe. On l'appelle le pugilat, la lutte, et les 100 mètres et les 200 mètres. Voilà, donc, c'était la partie jeu. Mais il y a aussi une partie sacrée où on tuait des bœufs. Et il y avait beaucoup de sang, et ce sang-là était une offrande au dieu. Donc, vous voyez la similitude entre ce qui se passe au Sénégal
1: c'est ça.
0: Et il y avait 4 jeux qui étaient, c'est-à-dire ces jeux dominés. Parce que c'était des jeux qui intéressaient toute la Grèce. Parce que les autres jeux se faisaient dans leur ville. C'est-à-dire chaque ville organisait son jeu. Mais il y avait 4 jeux. Les Jeux Olympiques, qui se passaient à Olympie tous les 4 ans. Les Jeux Néméens, qui se passaient à Némé. Les Jeux Pythiques, qui se passaient à Pythique. Et les Jeux Corinthiens, qui se passaient à Corinthe. Et le plus grand des Jeux, c'était les Jeux Olympiques. Et pour revenir à votre question, la flamme. Lorsqu'on allumait la flamme, 40 jours avant les Jeux, c'était la trêve olympique. Parce que la Grèce était perturbée de guerre. Vous avez entendu les guerres entre Sparte et Athènes, les guerres de marathon, parce que c'est là même où est né le marathon, parce que c'est un soldat qui, à la bataille de marathon, a fait 42 km et quelques pour venir annoncer la victoire et tomber mort. Ça dit que c'est ça l'histoire du marathon. Donc, les Jeux Olympiques étaient les Jeux les plus simples. Et les 40 jours avant les Jeux Olympiques, on allumait la flamme olympique pour annoncer la trêve olympique. C'est-à-dire qu'il n'y a plus de guerre.
2: Oui.
0: Pourquoi? Parce qu'on devait laisser tous les athlètes venir en paix à Olympie.
2: Eh oui.
0: Ouais. Donc, on arrêtait les guerres.
2: Merci.
0: On disait qu'il ne faut pas entraver les athlètes qui marchaient vers Olympie pour venir faire la compétition. Donc, il y avait une trêve olympique. Et quand les athlètes venaient à l'Olympie, ils restaient là-bas 4 jours dans les mêmes conditions. Parce qu'on voulait que tout soit à égalité de préparation. Donc, ils étaient là-bas 40 jours et la flamme éclairait ce qu'ils faisaient. Mais en 1896, lors des premiers Jeux Olympiques modernes à Athènes, il n'y avait pas le feu. La flamme olympique est apparue dans les Jeux modernes en 1928. Aux Jeux d'Amsterdam. Aux Jeux d'Amsterdam. C'est là-bas qu'il y a eu une flamme olympique. On a allumé la flamme olympique. Mais le relais olympique, comme on le fait aujourd'hui au Sénégal, est apparu en 1936 aux Jeux de Berlin.
2: C'est ça.
0: Donc voilà l'histoire de la flamme olympique.
1: Donc la première apparition de la flamme olympique officiellement, c'était à Amsterdam.
0: Amsterdam en 1928. Et le relais, ça, mais là-bas il n'y avait pas de relais. On a allumé la flamme pour éclairer les jeux, la durée des jeux. Mais le relais olympique, c'est-à-dire faire le relais
2: pour l'amener
0: d'une ville à une ville, c'est en 1936 aux Jeux de Berlin.
2: C'est ça.
0: Voilà.
1: Alors, l'histoire de la flamme olympique et l'Afrique, qu'est-ce qu'on peut y retenir? Parce que c'est vrai que la flamme olympique a souvent séjourné. Bon, je ne sais pas, en tout cas, le Sénégal.
0: La flamme olympique. De 1936 à 2026, la flamme olympique a traversé l'Afrique.
2: C'est ça.
0: Mais n'a jamais fait escale en Afrique, c'est-à-dire traverser l'Afrique. Et ça, pour nous, c'était symbolique. Ça veut dire qu'on ne fait pas partie encore de la famille olympique parce que la femme n'a pas séjourné chez nous. La flamme n'a pas éclairé les valeurs olympiques chez nous. Elle ne faisait que passer pour dire que vous en faites partie. Mais en réalité, vous n'avez jamais organisé. Et c'est pourquoi aujourd'hui, ce que le Sénégal a est merveilleux.
2: Plus que merveilleux.
0: Pour la première fois, la flamme olympique va séjourner en Afrique et va séjourner au Sénégal. Donc, c'est quelque chose de merveilleux que l'histoire d'ici 2000 ans va retenir. Jusqu'à la fin des temps, l'histoire va retenir que la flamme olympique a séjourné pour la première fois en Afrique, au Sénégal.
2: Très bien.
0: Et il faut remercier les autorités qui ont permis ce fait historique, les autorités politiques, les autres du CONOS, les sportifs sénégalais. Parce qu'en matière d'olympisme, nous n'avons pas un bon palmarès. Comparé à l'Éthiopie, comparé au Kenya, à l'Afrique du Sud, à l'Égypte, au Maroc, en Algérie. Mais grâce au réseau relationnel du Comité national olympique et sportif sénégalais, grâce aux autorités politiques, parce que ce qui nous a fait gagner la compétition, c'est que le Sénégal, parmi tous les pays africains qui était en compétition, le Sénégal était le pays le plus stable politiquement et le pays le plus sûr en matière de sécurité.
2: C'est ça.
1: Oui, parce que je pense qu'il y avait la Tunisie,
0: il y avait le Botswana, le Nigeria, le Sénégal. Donc, ça veut dire que ce que nous a fait remporter cette compétition, ce n'est pas nos infrastructures sportives, ce n'est pas nos médailles olympiques, parce qu'on en a qu'une, mais c'est parce que le Sénégal est un pays stable politiquement, qui avait des perspectives économiques claires et qui était un pays sécurisé. Parce que par nos forces de défense et de sécurité. Donc, il faut rendre un hommage, un véritable hommage, d'abord aux autorités du Comité national olympique et sportif sénégalais, rendre un hommage à nos forces de défense et de sécurité qui ont dit à la face du monde que le Sénégal est un pays sûr, et nos autorités politiques qui ont fait rien au Sénégal. Et ça, il faut depuis Senghor jusqu'à aujourd'hui. C'est ça vraiment ce qu'il faut faire, parce que c'est un fait historique. On dit 776 jusqu'à aujourd'hui, c'est plus de 1200 ans. Et on dit que les premiers Jeux olympiques antiques ont eu lieu à Olympie en 776. Les gens vont dire que les premiers Jeux olympiques organisés en Afrique ont eu lieu au Sénégal en 2026.
1: Voilà,
0: et peut-être en 3026, les gens vont le dire.
1: Justement, je vais répondre sur ça. Directeur, les Jeux Olympiques organisés dans un pays avec cette flamme, peut-être un test pour le pays qui organise.
0: Oui, vous savez, le CIO est une structure très bien organisée. Alors, avant de venir, c'est la flamme qui va venir pour éclairer. Parce que la flamme, c'est un symbole.
2: Oui, il y a tellement de symboles.
0: C'est ça. La flamme est venue pour éclairer.
2: Il y a beaucoup de signification.
0: Éclaire d'abord sur l'état d'avancement des travaux. Sur les infrastructures qui vont accueillir les Jeux.
1: C'est-à-dire l'arrivée de la flamme
0: bien avant les Jeux.
1: Deux mois, par exemple, aujourd'hui, avant les Jeux.
0: Avant les Jeux, donc, ça, va éclairer. Pour...
1: Ah, ok.
0: Et donc il va dire au monde, regardez le Sénégal. Aujourd'hui la flamme, c'est-à-dire que la tournée de la flamme olympique est vue partout dans le monde.
2: C'est-à-dire à partir du moment où la flamme est arrivée au Sénégal.
0: Sénégal, maintenant les Jeux ont commencé.
2: Voilà, focalise.
0: Oui, c'est ça.
1: Les Jeux ont commencé pour le pays.
0: Parce que maintenant, c'est-à-dire que toutes les télévisions du monde ont montré l'arrivée de la flamme olympique au Sénégal. Ont montré les 100 lingères sénégalaises qui ont porté la flamme. Ont montré les anciens sportifs, les Gakou, Marie Ndiaye qui ont porté la flamme. La basketteuse Amati Mbeng. Tout le monde, ça dit que maintenant, les yeux du monde olympique est braqué sur le Sénégal.
2: Oui, jusqu'à la fin de
0: déjà. Deuxième éclairage, la flamme va mobiliser. Et les gens vont tourner. Et les forces de l'ordre vont d'abord tester leur dispositif de sécurité.
2: Sécuriser. Ils vont sécuriser.
1: Ils vont sécuriser quoi?
0: Et il y aura du monde d'or. Ceux qui ont le secteur du transport vont voir comment ils vont régler le problème de la fluidité. Parce qu'il faut que les gens comprennent que durant les Jeux Olympiques, Dakar, Djamnyadio, Sali va être l'objet d'embouteillages monstres pour les automobilistes. Parce qu'il faut dégager des voies, c'est-à-dire des voies olympiques pour les athlètes, pour qu'ils arrivent à l'heure aux compétitions. Donc, il y aura une restriction au niveau de... Et les gens vont tester cela avec la flamme. Et troisièmement, on va tester l'engagement des Sénégalais. Est-ce que la flamme olympique
2: a enflammé
0: le... Est-ce que les Sénégalais se sont engagés? Parce que tout le monde aujourd'hui est au courant d'une chose. Les Jeux Olympiques auront lieu du 31 octobre au 13 novembre. Mais est-ce que les Sénégalais se sont l'appropriés?
2: Est-ce que
0: ces Jeux, ils en ont fait leur jeu? Et c'est la flamme qui va permettre au COJOJ et à l'État du Sénégal de mesurer le degré d'engagement des populations et de prendre les mesures rectificatives si on en a besoin.
2: Et puis, dans ce sens même, j'ai remarqué que les différents ministères Je ne parle même pas du ministère des Sports, hein, mm-hmm. de la jeunesse, mais mm-hmm. je parlais de, même du ministère de l'Éducation nationale, mm-hmm. Qui s'est engagé fortement, mm-hmm. fortement, mm-hmm. à offrir, par exemple, 300 000 tickets mm-hmm. gratuits. Ouais. Ça, c'est un engagement très fort. Et dans ce sens-là, le ministère de l'Éducation a pris contact avec la Fédération sénégalaise de karaté mm-hmm. pour leur dire, faites-nous une proposition par rapport à ça. Mm-hmm. Pour dire simplement que tous les ministères mm-hmm. sont engagés pour que cette compétition soit véritablement populaire. Parce qu'il faut que ça soit populaire. Maintenant, il y a un point qu'il a soulevé dans l'explication de la flamme, qui doit éclairer par rapport... à beaucoup de choses, aux infrastructures. On parle d'infrastructures, on parle d'héritage. Mm-hmm. Parce qu'à ce niveau, il y a quelque chose qui ne va pas. Mm-hmm. On a réfectionné les Paul Serra Segon, on a réfectionné Ibomar Diop, on a réfectionné la piscine olympique, on a réfectionné... Mais est-ce qu'il n'était pas nécessaire...
1: On a aussi construit carrière avec l'équitation
2: à Diamniadi. Oui, mais est-ce que c'est suffisant?
0: C'est-à-dire,
2: on a vu par exemple le judo qui avait son temple, qui avait son dojo qui a été détruit. On a vu par exemple le tir qui avait son champ de tir avec un investissement de plus de 160 millions à Wakam, mm-hmm. détruit et offert à des sportifs. Mm-hmm. Je pense que ce sont des disciplines qui avaient mm-hmm. besoin mm-hmm. d'avoir aussi des infrastructures. Mmh. Un héritage mmh. après les Jeux Olympiques.
0: Mmh. En fait, ce qu'il faut comprendre, c'est que aujourd'hui, nous avons un problème très sérieux d'infrastructure. Mmh. Les Jeux Olympiques vont résorber un gap, mais pas tout le gap.
2: Oui, pas tous les gaps.
0: Ouais. Mais nous pensons que les Jeux Olympiques, nous allons, les autorités vont regarder au-delà des Jeux Olympiques. Pour non seulement gérer l'héritage, mais utiliser l'héritage immatériel. Parce qu'il y a deux héritages. Ah ouais. Il y a l'héritage matériel, c'est les infrastructures, mais il y a un héritage immatériel. C'est-à-dire, ces fédérations qui, depuis 6 ans, se sont mobilisées mm-hmm. pour représenter dignement le Sénégal. Il y a ces volontaires qui ont été formés à gérer des événements sportifs. Des sport managers qui ont été formés pour gérer des compétitions et ainsi de suite. Mais ces gens-là, il faut après voir comment on les réutilise au profit du sport sénégalais. Et ces disciplines, ces fédérations qui ont travaillé pour le Dignement Sénégal, il faudrait demain qu'ils puissent avoir des infrastructures qui continuent. Si les Jeux Olympiques l'offrent, alhamdulillah, si on n'a pas au niveau des Jeux Olympiques des installations parce qu'on a utilisé un existant, il faudrait penser à doter toutes les fédérations d'infrastructures. Ça, c'est un minimum pour un pays qui a organisé les Jeux Olympiques. Un minimum, c'est quoi? C'est que toutes les fédérations qui existent dans ce pays doivent avoir des infrastructures d'entraînement et de compétition.
2: C'est ça.
0: Et c'est ça ce qu'on appelle la gestion de l'héritage. Et aujourd'hui, il y a un problème sérieux. Parce qu'on parle de tout, sauf de l'héritage.
2: C'est ça.
0: Or, ce qui est plus important, ce n'est pas les Jeux. Mm-hmm. C'est après les Jeux. Et l'héritage devait faire partie intégrante du projet. C'est-à-dire au moment où les gens construisent, les gens préparent les athlètes, il fallait aussi un groupe qui prépare l'héritage. Parce que on va nous laisser un centre équestre. On devait, depuis 3-4 ans, former des gens au métier de maintenance et d'installation et d'entretien d'un centre équestre. Mais on va attendre le départ pour voir qu'on n'a ni les hommes, ni le matériel pour entretenir un centre équestre.
2: On n'a pas les compétences.
0: Donc, je pense que aujourd'hui, le ministère des Sports, le comité olympique et le co-juge doivent se retrouver ou mettre en place un comité ad hoc pour penser la gestion de l'héritage olympique.
2: Après les Jeux.
0: Ouais. Il faut amener déjà les gens en formation. C'est-à-dire tous ceux qui seront appelés demain à gérer les infrastructures laissées par les Jeux doivent être formés prendre en mesure. Sinon, ce sera un investissement à perte. Mmh. On va dire que la piste olympique est en train de mourir de sa belle mort. Le centre équestre de Djamnyadjian. Non, je pense qu'aujourd'hui, il faut que les autorités ne gèrent pas des événements. Il faut qu'ils planifient. Et il est temps qu'on parle de l'héritage et de la gestion de l'héritage. Qui va gérer d'abord ?
2: C'est ça.
0: Parce qu'il y a le ministère des Sports, incontournable. Il y a la ville, la mairie de Dakar, la mairie de Sali, la mairie de Djamdjadjo. Il y a aussi le mouvement sportif. Parce qu'en fait, c'est eux qui, c'est le mouvement sportif qui utilise ça. Donc il faut qu'on puisse trouver un modèle de gestion pour gérer l'héritage. Sinon, on va avoir des problèmes.
1: Voilà. Alors, je rappelle que nous recevons M. Souleymane Boundaoudé Diop, l'ancien directeur de la haute compétition au ministère des Sports sur Omnisport. Alors, directeur, vous avez parlé justement du legs qui, en tout cas, parmi les ceux qui vont recevoir du matériel, par exemple, on n'en parle pas beaucoup, mais plusieurs fédérations recevront du matériel. Ce matériel, bon, là, on pense déjà au tapis, c'est les arts martiaux. On pense également au ring de boxe. On pense également au parcours de sapeur, comme nous sommes intéressés parce que déjà le matériel est arrivé, même si on est sport d'engagement. Il y a du matériel puisque c'est un parcours d'obstacles qui coûte des millions. C'est déjà arrivé là-bas au niveau de Ayo, au siège. Et tout ce matériel va rester ici, même si c'est des sports d'engagement. Il y a aussi d'autres matériels de musculation et autres.
2: C'est
1: du matériel qui va rester. Ce ne sera pas seulement... Parce que là, bon, on a l'habitude de dire, le CIO ne construit pas des infrastructures, qui ne donne pas des infrastructures qui existent aux pays qui organisent des compétitions, mais qui aident. Parce que le CIO n'a jamais conçu des stades où... Bon, je ne sais pas...
0: Non, la mission du CIO n'est pas de construire. Ouais. C'est les pays qui organisent qui construisent.
2: C'est okay. Ça.
0: Et au niveau des JOJ, en fait, la philosophie, c'est de construire le moins. Parce qu'on ne voudrait pas que ce soit trop lourd.
1: Mais l'appui en équipement sportif.
0: Mais il y aura des milliards de matériels qui arriveront au Sénégal et qui vont y rester. Et ce que les gens ne savent pas, peu de fédérations ont où stocker le matériel. Je ne parle même pas de l'entretenir. Mais ça veut dire, après les Jeux, il y a peu de fédérations qui auront un lieu pour stocker le matériel.
1: C'est un souci.
0: C'est un véritable souci.
1: Ah, oui, c'est
0: et c'est ça l'héritage.
1: Effectivement.
0: Et c'est parce que aussi, il faut le reconnaître. Au Sénégal, dans le domaine du sport, il est rare de donner la parole à ceux qui ont eu de l'expérience, qui ont vécu.
1: Dommage.
0: Et ça dit que les gens n'ont pas l'humilité de se réunir pour parler.
1: C'est dommage.
0: Parce que l'héritage olympique, c'est plus important que les Jeux. Parce que après les JOJ, le sport sénégalais doit être dans un autre palier.
2: Et puis ça va développer le sport sénégalais.
0: Oui, mais malheureusement, on n'a pas encore, en tout cas à ma connaissance, et je suis l'actualité sportive, à ma connaissance, je n'ai pas vu une réunion consacré uniquement à l'héritage olympique.
1: Non, il n'y en a pas.
0: Et comme je l'ai dit, c'est au moment où on concevait les Jeux, c'est à ce moment qu'on devait concevoir l'héritage.
2: Ça devait être dans le projet.
0: C'est-à-dire que l'héritage des Jeux, comme l'évaluation, font partie intégrante du projet. Vous ne pouvez pas faire un projet de Jeux olympiques sans dire l'héritage.
2: Oui.
0: C'est-à-dire...
2: Après les Jeux,
0: la piscine olympique du point E sera gérée par telle entité.
1: Ça va être compliqué.
0: Les Jeux, ou bien c'est la Fédération de natation, c'est la ville de Dakar.
1: Le ministère.
0: C'est le ministère de Dakar, ou c'est une, gestion collégiale.
2: Mais,
0: et ça, il faut y réfléchir.
2: Mais c'est pourquoi ces gens-là devraient se retrouver pour discuter, surtout par rapport à l'exemple que vous avez donné, qui concerne la piscine olympique, qui a eu des soucis, des problèmes il y a quelques mois, plusieurs mois. À l'heure actuelle, après les Jeux, il y aura des problèmes que les gens ne pourront jamais résoudre.
0: Et durant, au moment où ces problèmes vont avoir, la piscine va se dégrader.
2: Voilà, c'est pas moi, c'est toi,
0: parce
2: c'est
0: que au 13 novembre, quand la flamme olympique aura quitté le Sénégal, on devait remettre les clés aux gestionnaires de la piste olympique pour leur dire assurez, continuez. Mais encore, je le dis une fois, parce que il y a peu de Sénégalais qui ont une expérience d'organisation des jeux, d'organisation des événements.
2: Alors, vous avez touché un point très sensible. C'est-à-dire, excusez-moi, le Sénégal, je se réveille un beau matin, on dit on organise les Jeux Olympiques. Les Jeux Olympiques de la jeunesse. Que ce soit la jeunesse ou que ce soit n'importe quel jeu, c'est les Jeux Olympiques. Alors, je suis avec quelqu'un qui me disait, oui, c'est vrai, c'est bien d'organiser les Jeux Olympiques, mais il fallait commencer par organiser, par exemple, les Jeux Africains. Le Sénégal n'a jamais organisé les Jeux Africains.
1: Ah, si.
0: Non, jamais.
1: Les Jeux de l'amitié.
2: Non.
0: 63, c'est les Jeux de l'amitié. Les Jeux de l'amitié sont différents des Jeux africains.
2: Voilà.
0: Les premiers, c'est-à-dire en 1963. C'est voilà, ça. Je vais vous dire l'histoire. En 1963, d'abord c'est en 1961.
1: Les Jeux de l'amitié.
0: Oui, en 1961, Abidjan a organisé les Jeux de l'amitié.
2: Voilà.
0: En 1963, le Sénégal a organisé les Jeux de l'amitié.
1: Ok.
0: Et l'Union, l'OUA de l'époque,
2: oui,
0: a dit à Senghor, parce que les Jeux d'amitié, c'est les pays qui ont été colonisés par la France.
2: C'est ça.
0: C'est-à-dire les pays, c'est-à-dire ils participaient, les pays qui ont été colonisés par la France.
2: Et la France, ils participaient.
0: Ouais, et la France, ils participaient. Et quand en 1963, le Sénégal a organisé de manière extraordinaire les Jeux d'amitié, l'organisation de l'Union africaine a dit que maintenant nous allons organiser des Jeux africains à l'image des Jeux de l'amitié.
2: C'est ça.
0: Et c'est en 1965 que le Congo, Brazzaville, a organisé les premiers Jeux africains.
1: Ok, d'accord.
0: Alors, ce que Yat me dit est très clair. Mais en fait, c'est un problème de planification.
2: C'est ça.
0: Parce que le Sénégal devait organiser les Jeux. C'est en 2018, à Buenos Aires, le président Macky Sall, accompagné de Mme Wardini, qui était à l'époque maire de Dakar, et de Diagne Ndiaye, ils sont allés à Buenos Aires, c'est là-bas où on devait désigner le pays qui devait organiser les Jeux. Mais c'était une compétition entre seulement pays africains. Parce que Thomas Bach, qui était le président du CIO, avait dit que les Jeux Olympiques de la jeunesse de 2022 auront lieu en Afrique.
2: Voilà.
0: Il ne faut pas que les pays asiatiques ou les pays d'Amérique ou les pays d'Europe postulent. Parce que vous allez avoir beaucoup plus d'atouts que les Africains. Or, l'Afrique fait partie intégrante du mouvement olympique. Et il faut qu'elle accueille une compétition olympique. Donc, c'était une compétition entre Africains. Et en 2018, à Buenos Aires, effectivement, le CIO a confié les Jeux au Sénégal et qui devait l'organiser en 2022. Il y a eu la Covid. Et moi, quand on est revenu de Buenos Aires, parce que j'étais dans la délégation, il y avait beaucoup de sportifs sénégalais. Vraiment, c'était une délégation de sportifs. J'avais vu les Elias Diouf, les Amadou Diaba, Ousseïn Ndour. Et quand on est revenu, nous avons dit au ministre de l'époque,
1: Matarba,
0: nous avons aussi des problèmes. Parce qu'on n'est pas prêt. On n'est pas prêt. Ni sur le plan de l'organisation, ni sur le plan de la participation. Mais, étant donné que c'est un honneur qui est fait au Sénégal, c'est un acquis et c'est historique parce que l'histoire va retenir, il faut qu'on essaye de faire quelque chose. Donc, de 2018 à 2020, on a essayé de travailler. Mais vraiment avec angoisse parce que c'était difficile. Et quand COVID-19 est arrivé et que le CIO a dit on reporte les Jeux en 2026, j'ai dit alhamdulillah, le Sénégal est un pays, le Sénégal est vraiment un pays béni. Parce qu'on aura le temps vraiment de se préparer.
1: Effectivement.
0: Mais malheureusement, jusqu'à aujourd'hui, rien de ce qu'on devait faire n'a été fait. Pourquoi?
1: Alors là,
0: pourquoi? Oui, parce que comme l'a dit, comme l'a dit Tanda,
2: oui,
0: et Yadma.
2: Oui.
0: Alors, le Sénégal, à part l'organisation en 1992 des championnats d'Afrique
2: de football,
1: la CAN,
0: n'a jamais accueilli une compétition de grande envergure.
2: C'est-à-dire multidisciplinaire.
0: Là, n'a pas jamais. Alors, ce que nous devrions faire, c'est de postuler pour l'organisation des Jeux islamiques, parce que nous pouvions postuler pour les Jeux islamiques, ou les Jeux de la francophonie, ou les Jeux africains.
1: C'est moins contraignant.
0: Ouais, c'est moins contraignant, et ça pouvait nous permettre de tester notre capacité.
2: D'avoir une dimension.
0: Nous ne l'avons pas fait.
2: Oui.
0: Alors, donc on n'a pas eu cette possibilité. Il y avait une autre possibilité, de dire à chaque fédération, ou bien au moins à 10 à 15 fédérations, faites tout pour que entre 2024 et 2026, vous accueillez un champion du monde dans la catégorie cadette
2: au Sénégal.
0: Au Sénégal. J'ai pas vu.
2: Il n'y en a pas?
0: Il n'y en a pas. Donc, nous n'avons pas aujourd'hui une possibilité de tester.
2: Oui, expérience.
0: Donc, ensuite, nos athlètes. Et c'est là où le bal baisse. Parce que quand tu sais que les Jeux Olympiques de la jeunesse, ils participent les futurs vainqueurs des Jeux Olympiques.
1: Ah ouais, ouais, c'est des grands espoirs.
0: De grands espoirs. Et quand tu sais que ton pays, le Sénégal, lors des deux derniers Jeux Olympiques de la jeunesse, n'a aucun qualifié sur le terrain.
1: Mais vous êtes en train d'apeurer.
0: On est... en tout cas, non, parce que ce que je ne veux pas, c'est que demain qu'on dise nos gosses sont nuls. Nos gosses n'ont pas eu l'entraînement qu'il fallait. Parce que quand tu en 2018, tu dis j'organise les Jeux Olympiques de la jeunesse, chaque année dans ton budget, il devait y avoir une rubrique préparation aux Jeux Olympiques. C'est-à-dire dégager une enveloppe uniquement réservée à la préparation de nos athlètes aux Jeux Olympiques.
2: Même si, par ailleurs, on n'organise pas un championnat du monde ou une coupe du monde, on devrait à chaque fois qu'il y ait
0: un championnat du monde,
2: d'Afrique ou championnat du monde,
0: que nos jeunes participent.
2: Que nos jeunes, d'une manière globale, participent.
0: Et mieux, Tandaha, lors des Jeux Olympiques de la jeunesse, toute la délégation sénégalaise va vivre ensemble. Qu'est-ce qui nous empêche, durant ces vacances-là, de dire aux fédérations, vos présélectionnés, mettez tous vos présélectionnés pour les Jeux Olympiques au CNC de Thiès, pour qu'il y ait un esprit d'équipe,
2: la cohésion.
0: Pour qu'on mette en place une équipe olympique,
1: pour que
0: les représentants du karaté, du football, du basket, du judo, de la lutte, du taekwondo se connaissent.
2: Oui.
1: Alors, directeur, est-ce à dire donc que ces regroupements au niveau de la Chine ou je ne sais pas dans un autre pays n'avaient pas leur raison d'être?
0: Mais je l'ai dit et je l'ai redit, on amène nos judokas, tous nos athlètes,
2: en Chine
0: se préparer, ça veut dire que on ne gagnera pas la Chine, parce que vous pensez que la Chine va vous former pour que vous la gagnez.
1: Soyez sérieux.
0: Ça dit que en sport, il faut éviter la solution de facilité.
2: Ça a été trop facile, oui.
0: Moi, j'aurais préféré amener des experts chinois au Sénégal pour qu'ils les encadrent au Sénégal. Parce que les Jeux Olympiques de la jeunesse n'auront pas lieu en Chine. Ils auront lieu au Sénégal.
1: Ok, ça c'est... Sensei, vous avez bien compris le sens où...
2: Non, mais moi j'en ai parlé quelque part. J'ai dit, mais pourquoi aller en Chine? Moi j'en ai dit... Bon.
0: Parce que ça ne coûte rien.
2: Voilà.
0: Mais moi j'ai peur... Dans le sport, j'ai toujours peur des solutions de facilité. En sport, il n'y a pas de raccourci. Ça vous rattrape.
1: Bon, alors, je crois qu'on peut dépasser ça. Dans tous les cas, vous l'avez bien dit. Bon, alors, c'est vrai, il y a eu tellement de controverses, directeur. C'est vrai que pour certains adultes, certains jeunes, les jeux ont été... Enfin, ce sont les adultes qui se sont accaparés, en tout cas de la cérémonie de l'autre jour, puisqu'on a vu beaucoup plus d'anciens athlètes que de jeunes athlètes qui émergent. Alors ça, ceci va faire jaser un tout petit peu, mais bon, je ne sais pas ton point, votre point de vue là-dessus. Alors deuxièmement, le message que vous voudriez bien lancer en direction de cette jeunesse, puisque l'Afrique, on a l'habitude de dire, c'est le continent aujourd'hui le plus jeune, hein, je crois, de par les populations. Alors aujourd'hui, quel est le message que vous voudriez bien lancer à cette jeunesse? D'abord, en commençant par la jeunesse sénégalaise. Mais d'abord, revenez les controverses, ce qui a fait jaser un tout petit peu. On a entendu des jeunes protester un tout petit peu pour dire que, bon, ils se sont accaparés de la cérémonie de l'autre jour. On avait vu beaucoup plus d'adultes que de jeunes. Alors que c'est les jeunes.
2: Ah oui, ils ont raison.
0: En fait, la flamme olympique devait être un événement inclusif. Parce que c'est un événement qui intéresse tous les Sénégalais et au-delà même les Africains. Parce que le slogan, c'est l'Afrique accueille, Dakar célèbre.
2: C'est ça.
0: Donc, y a toutes les couches de la population y ont leur part. Les couches vulnérables, le troisième âge, les sportifs,
1: tout le monde,
0: les artistes et surtout les identités remarquables du Sénégal. C'est-à-dire les Jeux Olympiques, comme je vous dis, cette flamme est venue éclairer nos réalités et c'est un moment pour nous de montrer ce que nous avons de plus beau, ce que nous avons de plus noble, de tout ce, c'est-à-dire c'était vraiment l'occasion de montrer les atouts du Sénégal.
2: Mais d'ailleurs, c'est une des raisons pour lesquelles, même dans le projet TAGAP, ils insistent sur les couches les plus défavorisées pour leur inclusion par rapport à cet événement.
0: Mais nous,
2: c'est des Fougnougons.
0: Vendredi, samedi, dimanche, on était à Diagnadio dans le cadre d'un forum de TAGAP. Et c'est l'occasion vraiment de remercier TAGAP
2: pour
0: tout ce qu'ils font pour le sport sénégalais. Et voilà le paradoxe. Aujourd'hui, la moitié du budget de TAGAP n'est pas consommée par les sports sénégalais. Parce que les fédérations n'ont pas de projet. vous m'avez vu, j'étais là-bas au cours du dispositif. C'est-à-dire, et c'est ça le paradoxe. Les fédérations vous disent, nous n'avons pas de moyens. Alors, un organisme financé par l'Agence française de développement est là, avec des fonds destinés aux fédérations, et peu de fédérations en bénéficient, faute de projet. Et vraiment, c'est lamentable.
1: C'est extraordinaire.
0: C'est extraordinaire.
1: Hein, extraordinaire.
0: Et pourquoi ils n'ont pas de projet? Parce que c'est ça le drame du Sénégal. Les fédérations pensent qu'elles ont toutes les compétences pour mettre en place un projet. Non, le monde a évolué. Aujourd'hui, les fédérations, même les fédérations les plus nanties, font appel à des cabinets. Oui. Mais quand tu le dis, ils te disent que oui, Souleymane veut parler de ton cabinet. Mais je m'en fous. Ça veut dire que c'est pas mon cabinet. Que les fédérations négatives me donnent un marché, qu'elles ne me donnent pas un marché, j'ai assez de marché à l'extérieur. Mais je leur dis que vous ne pouvez pas vous-même construire des projets qui seront financés. Parce qu'aujourd'hui, le monde est complexe.
2: Effectivement.
0: Il faut faire appel à des universitaires, il faut appel à faire à des spécialistes pour qu'ils vous mettent en place des projets pour vous amener de l'argent.
2: Ouais. C'est le véritable problème du sport.
0: Parce que je le dis, TAGAP, non, ça veut dire TAGAP fait tout pour aider le
2: sport. Mais TAGAP a des difficultés.
0: Non, l'argent est là, non, l'argent n'est pas utilisé.
2: Mais Souleymane, moi je suis au courant de tellement de choses concernant les projets et le financement.
0: Et c'est des structures sénégalaises qui bloquent.
2: Oui.
0: Cette. Alors, donc, voilà le problème que nous avons. Nous avons un nouveau code du sport.
2: Oui.
0: Qui peut nous permettre énormément de choses sur le plan de la diversification des ressources des fédérations. Nous avons un code du sport qui nous permet aujourd'hui de faire des partenariats publics-privés. Nous avons un code du sport qui nous permet de mettre en place des sociétés sport à objet sportif.
2: Oui.
0: Mais rien ne bouge. Et ce qui me fait le plus mal, c'est que on attend la promulgation du code du sport pour aller pour se rendre compte que toutes les fédérations doivent changer leur statut et leur règlement intérieur. Le code a été adopté par l'Assemblée nationale.
2: Oui.
0: En attendant de faire le circuit de promulgation et de diffusion au journal officiel. Au lieu que les fédérations se réunissent pour mettre en place un nouveau statut qui répond aux exigences du code, avec toutes les possibilités qu'offre ce code, non, ils sont en train de dormir. Après, on va dire, oui, le code, si, si, ce code, c'est. Nous devons, le ministère doit les inviter à se réunir pour changer leur statut et leur règlement intérieur et intégrer les nouveaux dispositifs du code.
2: Mais dans ces conditions, Souleymane, il est impératif de prendre contact, la tâche d'experts à la matière.
0: Mais ils ne le font pas. C'est que, je dis, ils n'ont pas l'humilité d'aller apprendre. Ils n'ont pas l'humilité
2: demander,
0: extérioriser.
2: De demander, d'aller demander, dire, venez nous aider.
0: Regarde, j'ai vu, parce que des présidents de fédération avec qui je travaille m'ont amené un mémorandum. Un mémorandum des présidents de fédération. Mais ils n'ont pas la capacité de mettre en place un mémorandum. Ils ont la capacité, ils ont la possibilité de dire, voilà ce que nous voulons.
2: Oui.
0: Mais pour le traduire en projet, il faut un spécialiste.
1: C'est pas facile.
0: Mais ce qu'ils ne savent pas, c'est que le sport n'est pas leur métier.
2: C'est ça, c'est que je disais à l'entame.
1: Le sport, pas professionnel.
0: Le sport n'est pas leur métier. Leur métier, c'est-à-dire que ce sont des pharmaciens, des avocats, des médecins, des qui aiment le sport, qui sont des bénévoles de sport,
2: qui viennent faire le loisir.
0: Donc, ils peuvent dire, voilà les orientations que nous voulons. Mais pour sa mise en œuvre, pour sa mise en cohérence, pour sa mise en projet, il faudrait qu'ils s'attachent l'écrit. Mais c'est eux-mêmes qui vont écrire, après ils vont l'envoyer à la présidence, qui va le donner au ministère, et que les ministères verront qu'il y a beaucoup d'incohérences, ce qui ne répondent pas à notre politique économique, qui ne répondent pas à...
2: On met ça dans les tiroirs.
0: Et on va mettre dans les tiroirs.
1: Ça va être
0: écrit. Et on va dire qu'on a écrit, on a mal écrit.
1: Bon, oui. Ok, de toute façon, on a compris, c'est bien éclairé. Alors, on va aller vers la dernière question, avant de donner la parole à Sensei. Ah, alors là, on me signale que...
2: Ah oui, c'est terminé, hein. On est à 21h24, oui, c'est terminé.
1: Mais quand même, les grands défis pour un pays qui organise, c'est quoi?
0: Non, un pays qui organise a trois défis.
2: Mais Salam n'est pas venu.
0: Le premier défi, c'est le défi de l'organisation.
1: Ok.
0: Ça dit, il faut que nos infrastructures soient prêtes. Il faut mettre le point.
2: Mais avec la saison des pluies là.
0: Ah mais non. Ça depuis 2018, on sait qu'on devait organiser les Jeux Olympiques. Il ne faut pas nous parler d'une saison de pluie de 2026. Et tout le monde sait qu'au Sénégal, au mois d'août septembre, c'est la saison des pluies.
2: Ouais.
0: Non, ça c'est pas un prétexte.
2: Ouais.
0: Il faut mettre les bouchées doubles pour que les
2: entreprises soient... Pour terminer les infrastructures.
0: Deuxième défi, c'est le défi de la participation. Il faut que les athlètes soient médaillés.
2: Absolument. Moi, je suis d'accord avec vous.
0: Ça, c'est le deuxième défi. Le troisième défi, c'est le défi de la gestion de l'héritage. Il ne faudrait pas qu'après, que ces infrastructures qui ont été construites soient détruites ou mal entretenues.
2: Non, monsieur Leman.
0: Mais c'est que... Yadmo, depuis que j'ai le bac, ça fait plus de 50 ans.
2: Oui.
0: Je n'ai fait que du sport, je n'ai appris que du sport.
2: Évidemment, non. Donc, on va voir qu'il y a.
0: Mais, je suis d'accord aussi, une chose, on n'est jamais prophète chez soi. Il faut l'accepter.
2: Non, lolo, il y a que voilà.
1: Je crois qu'on est.
0: Mais je suis très disponible.
2: Non, je sais.
0: À chaque fois que quelqu'un m'appelle pour dans le sport, je suis disponible à répondre.
1: Dans moins de deux semaines. Hein. Dans moins de deux semaines. Est-ce que vous serez prêt à nous répondre dans moins de deux semaines?
2: Il viendra.
0: Fils, ça me cœur.
2: Voilà, d'ailleurs.
0: Comment c'est Khayo? C'est Khok Danga, c'est Khok Benoît. Mais.
2: Non.
0: Moi, pour aller à Afrique.
2: Descendre, c'est quand même dans le
1: c'est dans moins de deux semaines, directeur.
0: J'étais
1: tellement intéressant.
0: J'étais à
1: Louga.
0: Mais comme je travaille avec des coupes olympiques. étranger. Maintenant, ouais. je suis revenu m'établir à Dakar.
1: Wow, mais pour un sport dimanche, moi, vraiment, je vais vous dire une émission. Alors, félicitations au karaté. Cela fait presque des années, on n'avait plus de champion d'Afrique. Mais aujourd'hui, alors, 4 titres de champion d'Afrique. Ah, là, vraiment, félicitations.
2: Ce que tu ne peux pas savoir, c'est-à-dire, on a fait 5 finales. On a perdu une seule finale.
1: Une seule.
0: Non.
2: Qui nous permet même de se qualifier pour la Coupe du Monde.
0: Il y a des ligues. Ensuite, tu as une équipe de
2: Bach,
0: entraîneur Damdao, Konaté. C'est des experts de très haut niveau. Et aujourd'hui, vous les utilisez à bon escient.
1: Voilà,
0: Fodendao avec Konaté. Vraiment,
2: c'est les experts.
0: Et j'ai vu la fille Rasta là.
2: Qui
0: Maguette. Et ça m'a fait plaisir. Vraiment, ça m'a fait plaisir.
1: Merci.
0: Parce que quand elle était junior, je l'ai accompagné à Botswana. Junior. Vraiment.
1: Voilà, merci beaucoup. Alors, Ablaye Ndiaye nak mo nek ci démarrer journal. Le journal en Wolof. Bon, vraiment,
2: tu me dois le karaté.
1: Vraiment,
2: tu me dois le karaté. Non, non, non, qui est invité? Donc, invité plus.
1: Non, mais attends, dimanche, hein? Mais qui? Dimanche, bi wala bi ci top day fo nga ñew dal di ñu defal nak de 16h à 19h.
0: Ya aucun problème.
1: Mën na nek.
0: Day ñew.
1: Voilà, mako. Merci beaucoup. Merci directeur. On est content.
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0: 22h sur les antennes de Radio Sénégal et c'est votre journal. Au sommaire, pourquoi le retour des délestages en force? Et cette fois-ci, la réponse du directeur général de la Sénalec, Pape Topi Gueye.
1: Ces coupures sont dues pour l'essentiel à des pannes qu'on connaît au niveau de deux de nos équipements les plus puissants, au niveau donc de Car Power Ship, où on a un équipement qui est défectueux, qui est une pompe donc de suppression et qui est en train d'être remplacé. Et au niveau de Cap de Biche, on a aussi 120 MW.
0: On fait le point en tout début et d'édition. La Cour de justice milite pour une justice pour tous. C'est dans le cadre de la CEDEAO, le garde des sceaux, ministre de la Justice du Sénégal, Maître Moussa Sarr.
2: Le dialogue entre juridictions nationales et communautaires doit être constamment renforcé afin de favoriser une interprétation cohérente et une application effective du droit communautaire.
0: Voilà donc l'essentiel du menu de ce 22h sur Radio Sénégal. Les détails après ceci.
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0: Nous sommes avec Tata Céline Diop aux opérations techniques. Bienvenue. Certainement, beaucoup d'entre vous ne nous entendent pas à cause des délestages de la Sénalec. Alors, Radio Sénégal a décidé d'en savoir un peu plus. Dans l'après-midi, notre reporter Mamadou Thior a essayé de joindre les syndicalistes de la Sénalec pour en avoir le cœur net. Voici son reportage.
5: Pour le secrétaire général du syndicat unique et démocratique des travailleurs de l'énergie UDTEN, la consommation ne cesse de monter ces 15 dernières années. Ibrahima Diarra Diouf.
6: La demande en électricité est en train d'augmenter de manière exponentielle. En 2011, nous étions à 660 MW comme demande. En 2026, la demande en électricité est un peu moins de 1500 MW. Donc la demande a presque triplé. Dit qu'aujourd'hui, les Sénégalais, c'est le gros consommateur.
5: Face à des Sénégalais gros consommateurs, la Société nationale d'électricité doit bien planifier le pic dans les besoins en énergie. Habib Diarra est le secrétaire général du SUTELEC, syndicat unique des travailleurs de l'électricité.
7: SUTELEC a faussé ses prévisions parce que cette année, on avait prévu une pointe de 1250 MW et malheureusement, on est arrivé à un pic de 1400 MW. On a un déficit structurel de 150 MW si toutes les centrales marchent bien.
5: Dans un contexte mondial où les produits pétroliers flambent, la volonté du gouvernement d'aller vers le gas to power devient une urgence selon Ibrahima Diarra Diouf du Sud-Étienne.
6: On avait vraiment misé l'utilisation du gaz local. On a réalisé une centrale de base de grande capacité de 300 MW. Okay. Mais aujourd'hui, le constat est que cette centrale-là, elle a besoin du gaz. Et en réalité, ce gaz-là, il n'existe pas pour cette centrale.
5: Les Sénégalais risquent de devoir encore faire face avec les délestages d'ici fin octobre, qui marquent la fin de la forte consommation en électricité.
0: Mamadou Thior, voilà en tout cas pour ce qui est de l'opinion, en tout cas des syndicalistes par rapport à ces délestages. Alors, la tutelle, c'est-à-dire le ministère de l'Énergie, a dépêché le directeur général de la Sénalec au niveau des plateaux de télévision, mais également des radios, pour défendre en tout cas ce qui se passe réellement au niveau de la Sénalec. Alors, Pape Topi Gueye, il était l'invité du journal de 20h de la télévision nationale. Notre reporter en a profité pour lui soutirer en tout cas ses réponses. Voici Pape Topi Gueye au micro de Demba Diaw.
1: Ces coupures sont dues pour l'essentiel à des pannes qu'on connaît au niveau de deux de nos équipements les plus puissants, au niveau donc de Car Power Ship, où on a un équipement qui est défectueux, qui est une pompe donc de suppression et qui est en train d'être remplacé. Et au niveau de Cap de Biche, on a aussi 120 MW. Donc on a presque une puissance coupée de plus de 330 MW qui sont aujourd'hui à l'origine de tous ces délestages-là.
8: Quand est-ce que ça va redevenir normal?
1: Disons, nous pensons un retour à la situation normale. En tout cas, pour en ce qui concerne les pannes d'ici jeudi et au plus tard en fin de semaine, parce que tous les équipements donc, qui sont défectueux aujourd'hui sont en train d'être acheminés. Un, pour permettre le rétablissement de la puissance de Car Power Ship, et deux, pour permettre aussi des travaux de maintenance qui sont en train d'être faits au niveau de Cap de Biche. C'est qu'en dehors aussi de ces contraintes donc, qui sont dues à ces équipements, il y a d'autres contraintes qui sont là, qui sont dues par le contexte mondial. Il y a des problèmes de logistique aujourd'hui qui font que acheminer du fuel ou acheminer du déo à cause de la guerre livrer en Iran est assez difficile. Et lorsque donc ce fuel arrive, c'est dans des conditions presque inhabituelles que ce fuel est utilisé et ça a des conséquences aussi sur les machines. Et aujourd'hui encore, il y a le prix. Vous savez que tous les prix des combustibles ont augmenté. Donc c'est autant de conjonctions. Mais nous travaillons avec les autorités pour juguler tout ça. Et en tout cas, pour tout ce qui est de la puissance, recouvrer la puissance, comme je l'ai dit, c'est au plus tard en fin de semaine.
0: C'était donc le directeur général de la Senelec, lui-même Pape Toby Gueye. Il était dans les locaux de la RTS. Donc, si on récapitule, il y a 330 mégawatts de déficit de la Senelec. Et il nous donne rendez-vous en tout cas à jeudi prochain pour que tout soit réglé. Donc, dès jeudi ou vendredi, on aura en tout cas sa réaction. La Cour de justice de la CEDEAO milite pour un renforcement de son efficacité, mais également son accessibilité. C'est l'objectif de la conférence internationale de la juridiction sous-régionale ouverte ce lundi à Dakar. Le thème, la Cour de justice à la croisée des chemins, justice, innovation, protection des droits de l'homme et avenir de l'intégration régionale en Afrique de l'Ouest. Le compte rendu est signé Dominique Kama.
9: La Cour de justice de la CEDEAO doit s'adapter à l'ère du temps pour plus d'efficacité. Maître Moussa Sarr, ministre de la Justice, garde des Sceaux.
2: Une justice innovante peut renforcer la protection des droits fondamentaux et restaurer la confiance des citoyens dans l'intégration régionale. La transformation numérique offre des perspectives considérables, dématérialisation des procédures, modernisation des outils de travail, audience virtuelle et, avec les précautions nécessaires, recours à l'intelligence artificielle.
9: La juridiction sous-régionale doit aussi renforcer le dialogue avec les juridictions nationales des États membres.
2: Le dialogue entre juridictions nationales et communautaires doit être constamment renforcé afin de favoriser une interprétation cohérente et une application effective du droit communautaire.
9: Cette dynamique va permettre de relever de nouveaux défis. Mohamedou Mansour Mbaye, premier président de la Cour suprême.
10: La question qui nous réunit comporte également une dimension plus large, celle de l'avenir même de la justice de l'intégration face aux évolutions récentes qui nous obligent à porter une attention particulière aux nouveaux défis qui se présentent à nos sociétés. Ces enjeux dépassent largement les frontières nationales. Ils appellent donc des réponses concertées et, dans bien des cas, des mécanismes régionaux renforcé. Notre conviction est que la CEDEAO ne pourra répondre effectivement à ces défis que si elle sait conjuguer souveraineté et coopération.
9: La commission de la CEDEAO compte élaborer une nouvelle feuille de route issue des recommandations de cette conférence internationale.
0: Merci, Odon King Dominique. Justice donc pour tous. Mais également, le littoral sénégalais doit être accessible à tous les Sénégalais. Et même plus, tout Sénégalais doit en tout cas protéger ce littoral. Le littoral donc est au menu d'une réflexion de 2 jours à Dakar. Experts et décideurs planchent sur une nouvelle loi du littoral. C'est une rencontre initiée par l'Académie nationale des sciences et techniques du Sénégal en collaboration avec le Centre de suivi écologique. Le compte rendu est signé du professeur Youssouf Konté.
11: Premier constat, il n'existe pas encore une loi sur le littoral. Nous espérons qu'elle existera bientôt.
12: Depuis plus de 10 ans, le projet de loi est en discussion. Et c'est pourquoi l'on assiste à son agression, selon le professeur Ibrahim Ali, juriste et président de la section sciences sociales et humaines de l'Académie nationale des sciences et techniques du Sénégal.
11: Actuellement, il est agressé, il est pollué, il est occupé de manière désordonnée. Donc il faut qu'on puisse apporter des solutions à cela.
12: Et pour apporter des réponses, la NSTS a réuni beaucoup d'acteurs pour réfléchir sur la gestion du littoral. Dr Ousmane Kane, président de la section des sciences agricoles de la NSTS.
13: Donc c'est un problème qui interpelle pratiquement notre pays dans sa globalité, dans son entièreté. Et il est important que l'Académie se saisisse également des aspects scientifiques pour gérer un peu toutes ces problématiques qui interpellent notre littoral. Et donc l'objectif ici, c'est de sortir de cet atelier avec une précision, non seulement pour une feuille de route sur ce qu'il y a à faire, mais aussi sur déjà la mobilisation des acteurs.
12: Professeur Amidou Date, directeur général de la recherche et de l'innovation, attend beaucoup de cet atelier.
14: En tout cas, le ministère, le gouvernement attend beaucoup de cet atelier-là pour avoir enfin un modèle qui va prendre en compte tous ces facteurs, surtout dans ce contexte où notre pays, effectivement, est devenu un pays producteur de pétrole et de gaz. Et donc, vraiment, l'enjeu est de taille de trouver un modèle optimal pour mieux exploiter notre littoral.
12: La NSTS et ses partenaires veulent une harmonisation des positions pour des réponses concertées et concrètes pour le littoral sénégalais.
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0: 9 minutes après 22h, Tambacounda, la capitale en tout cas du soleil levant, et l'épidémie de diphtérie. 25 cas suspects, dont 5 confirmés et un décès. Face à la situation, le comité régional de gestion des épidémies renforce la surveillance et intensifie donc les actions de prévention. Le coût, ça a un coût, effectivement, 30 millions de francs CFA. J'appelle Baye Ibra Paul Pouya.
15: À Tambacounda, le comité régional de gestion des épidémies est à pied d'œuvre pour contenir la diphtérie. Sous la direction du gouverneur de région, les services concernés renforcent la surveillance épidémiologique afin de suivre l'évolution de la maladie et de détecter rapidement d'éventuels nouveaux cas. Abdourahmane Diaye est le gouverneur de la région de Tambacounda.
16: À cette date, nous avons 25 cas qui ont été notifiés, dont 5 nous sont revenus donc positifs du laboratoire, dont un décès dans le département de Bakel. Pour le moment, sur les 4 départements, il y a 2 qui sont touchés, Bakel et le département de Goudiri, donc ce qui nécessite une prise en charge à ce niveau-là.
15: Pour la riposte, le comité régional de gestion des épidémies mise principalement sur la prévention et la sensibilisation. Ils appellent les parents à faire vacciner leurs enfants afin de mieux les protéger contre la diphtérie.
16: C'est d'abord la sensibilisation, mais également des actions donc pour identifier les enfants zéro dose et les enfants qui sont sous vaccinés. C'est en tout cas les points forts de ce plan d'action-là, qui est estimé à une trentaine de millions. Et là également, nous lançons un appel aux collectivités territoriales, au comité de développement sanitaire, mais également aux partenaires financiers à venir en appui.
15: Face à la maladie, les autorités insistent sur la responsabilité collective, le respect des mesures de prévention, la vigilance et le recours rapide aux services de santé en cas de signes suspects sont vivement recommandé. Abraham Paul Pouya, Tambacounda, Radio Sénégal.
0: Merci, merci à Baye Ibra Paul Pouya, Tambacounda. On va maintenant dans le Ndoukoumane avec cette tournée nationale du ministre de l'Agriculture, de la Souveraineté Alimentaire et de l'Élevage à l'étape de Kaffrine. Cheikh Oumar Ba a fait un focus cette fois-ci sur les intrants, mais d'autres points sont revenus au cours de ces échanges avec les producteurs, notamment le fameux matériel agricole. Les paysans en parlent encore. J'appelle la Ligue Ducine, Ramdiagne.
4: La tournée du ministre de l'Agriculture, de la Souveraineté Alimentaire et de l'Élevage dans le Ndoukoumane a pour objectif d'évaluer l'état de mise en place des cultures, la disponibilité et la qualité des intrants ainsi que leur distribution dans les délais aux producteurs. Sur le terrain, plusieurs doléances ont été formulées. À d'eau, ni pour boire, ni pour se laver.
17: Nous souhaitons être accompagnés en matériel agricole. Nous disposons d'un tracteur acquis en 2016, mais celui-ci...
4: Le ministre de l'Agriculture, de la Souveraineté Alimentaire et de l'Élevage, Cheikh Oumar Ba.
18: Aujourd'hui, nous ne devons pas traîner les dossiers. Pour preuve, aujourd'hui, quand on est allé voir certains acteurs qui nous ont dit qu'ils avaient des problèmes de forage, on a décidé tout de suite de dire que jeudi prochain, les réparateurs viendront pour réparer le forage. Ensuite, il y avait une demande aussi de 3 autres forages. Nous avons promis, les études vont démarrer avant la fin du mois d'octobre, parce que l'autorité nous demande que là où on va, on puisse d'abord, dans un premier temps, chercher à résoudre les problèmes. Les problèmes qui dépassent la résolution immédiate, nous allons les remonter et au bout d'une semaine, nous devons trouver les solutions. Si on n'en a pas, on doit replanifier avec les populations et leur rendre compte, parce que nous avons un devoir de redevabilité par rapport aux populations qui sont notre raison d'être.
4: Rappelant par ailleurs la décision du gouvernement de lever la TVA sur les matières et équipements agricoles, le ministre a réaffirmé la volonté des pouvoirs publics d'améliorer les conditions de travail des producteurs et de rester à l'écoute de leurs préoccupations. Eram Diagne, Kaffrine, Radio Sénégal.
0: Et merci à la Linger du Sien Eram Diagne. Et justement, l'association des maires du Sénégal plaide pour un renforcement des ressources allouées aux collectivités territoriales. Une position réaffirmée lors de la réunion statutaire du bureau de l'AMS, couplée à une rencontre d'échange avec plusieurs agences et structures qui interviennent dans le développement local. Le président de l'AMS, Oumar Ba, au micro de Marie-Diagne Labarone.
19: Nous avons deux orientations majeures, puisque nous avons beaucoup de difficultés. La première difficulté, c'est l'insuffisance des transferts, puisque nous avons des missions, le maire en contact direct avec les populations et le réceptacle de toutes les doléances des populations à la base. Et que nous avons aussi les compétences transférées, mais au-delà des compétences transférées, nous gérons même des compétences qui ne sont pas transférées. Mais ce transfert, ce que ça suppose comme moyen, est supérieur à ce que nous on transmet aux communes. Le deuxième élément majeur, c'est le statut de l'élu local. Le maire est une autorité locale qui est élue par les populations. C'est le maire, c'est le porte-voix des populations. Mais il jouit d'un dédoublement fonctionnel. Puisque autant il est représentant des populations dont il porte la voix, autant il est représentant de l'exécutif, ça c'est l'article 107 du Code général des collectivités, il représente l'État. Alors, cette double représentativité lui confère des responsabilités et qui doit être assumée. Il doit être sécurisé dans l'exercice de ses fonctions. Il doit, en tout cas, bénéficier d'un certain nombre d'appuis qui lui rendent crédible, puisqu'on ne peut pas faire une réforme majeure, importante, sans que les maires qui portent cette réforme, qui doivent mettre en œuvre une bonne partie de cette réforme, soient renforcés et sécurisés dans leur mission. Il y a des spécificités qui ont été donc déclinées dans le cadre du dialogue que nous entretenons avec les pouvoirs publics.
0: Le président de l'AMS, l'Association des maires du Sénégal, Oumar Ba, est justement ce qui nous conduit à parler du budget, avec le budget de l'État du Sénégal qui change de trajectoire. On note moins de recettes et plus de dépenses et moins d'argent consacré aux investissements. La loi des finances rectificatives 2026 impose en tout cas de nouveaux choix au gouvernement, n'est-ce pas Ndeye Fatou Ndiaye?
20: Entre le budget prévu en début d'année et la nouvelle programmation, les chiffres ont changé. La croissance économique attendue passe de 5% à 2,7%. L'économiste Amadoune Ben Aya explique.
21: Il y a des facteurs qui peuvent expliquer cela. Donc, notamment le ralentissement du secteur tertiaire au Sénégal, comme le commerce, les transports, le tourisme, qui pèsent énormément au niveau du PIB sénégalais. Donc, on a aussi un ajustement du secteur tertiaire maritime et portuaire, mais surtout les effets de base liés à un environnement international qui est incertain.
20: Une situation qui n'est pas sans conséquences.
21: On a des conséquences plutôt à court terme. Il y a ce qu'on appelle l'effet mécanique sur l'emploi. On a des secteurs qui sont directement touchés, les services, le transport, le commerce sont des secteurs qui sont très consommateurs en main d'œuvre. Un point de croissance en économie, un point de croissance en moins se traduit en général directement par une dégradation mesurable du marché du travail formel et une expansion du secteur informel. Maintenant, à moyen terme, le risque, c'est juste de rentrer dans un cercle vicieux. Croissance faible, recettes fiscales atones, moins de marge d'investissement, croissance potentielle érodée, etc.
20: La question des investissements demeure la plus préoccupante selon Amadoune Ben Aya.
21: C'est un signal négatif pour les partenaires et les investisseurs privés. Donc, lorsqu'une loi rectificative vient couper les investissements pour préserver des dépenses de fonctionnement, cela est perçu comme un signal de mauvaise qualité budgétaire. Le deuxième impact, c'est l'effet d'éviction structurelle. C'est-à-dire, aujourd'hui, l'investissement public est le principal levier de croissance potentielle au niveau capital humain et physique. Donc, si on le diffère aujourd'hui, cela va nous coûter plus cher que son coût nominal.
20: Le défi est donc de réduire certaines dépenses tout en continuant à financer les projets essentiels au développement du pays.
0: Ndeye Fatou Ndiaye, merci. Le Sénégal est en cure d'austérité depuis 2024, conséquence du projet de loi des finances rectificatives. Analyse de l'économiste Babacar Gueye au micro de KFC.
22: Tout d'abord, ce qu'il faut signaler, c'est que les deux ans, c'est-à-dire 2024 à 2026, sans pourtant qu'on puisse faire le constat, le Sénégal est passé à une phase d'austérité. Et ça, c'est une réalité quand même, parce que quand on parle de déficit aujourd'hui, et qui est ramené donc à 7,6 au lieu de 5,4, ça veut dire tout simplement que le Sénégal a compressé ses dépenses d'investissement au profit des dépenses de consommation. C'est ça qui a permis au Sénégal de pouvoir rabaisser ce déficit. N'oublions pas que vous vous rappelez du rapport de la Cour des comptes qui avait dit que le déficit était de 13,4 et que le gouvernement du Sénégal avait dit que nous avons fait des prouesses en ramenant le déficit à 5,4. Avec cette loi de finances rectificatives, on voit que le déficit est de 7,6. Donc, quand on parle de compresser les investissements, ils l'ont déjà fait. Maintenant, la grande question est, est-ce qu'ils vont continuer à compresser les dépenses d'investissement ou bien ils vont essayer de trouver d'autres leviers leur permettant de pouvoir faire face à ce déficit qui est quand même énorme, pouvoir ramener le déficit à la normale au niveau des normes de l'UEMOA.
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0: 19 minutes après 22 heures, je reçois Sarewar. Bonsoir.
6: Bonsoir.
0: Football, les Lions du Sénégal ont débuté le regroupement ce lundi à Maputo.
6: Ils sont au nombre de 15, les Lions qui ont rejoué le regroupement donc à Maputo pour le début de ce rassemblement. Le Sénégal donc va jouer face au Mozambique pour le premier match de ses éliminatoires de la CAN 2027. Ce sera à l'Estadio National de Zimpeto face au Mozambique pour la première journée. 4 jours plus tard, les Lions entraînés par Patrick Vieira donc, qui ont commencé donc la séance ce lundi, donc vont jouer aussi l'équipe de l'Éthiopie pour le 29 septembre au Bahir Dar Stadium dans la région d'Amhara. Les Lions donc vont clore cette fenêtre avec un match amical face aux Comores. Ce sera au Vélodrome de Marseille le 4 octobre prochain.
0: Biche Sok, le Sénégal entre à fond dans les derniers réglages avant la CAN.
6: L'équipe du Sénégal accélère sa préparation en vue de la CAN 2026. Les Lions du Sable sont actuellement en stage à Dubaï avec plusieurs matchs amicaux au programme à partir de ce 22 septembre. D'abord face au Liban, ensuite face aux Émirats Arabes Unis. Le sélectionneur national Ngala Sela s'appuie actuellement sur un groupe de 14 joueurs dont 9 nouveaux. Je propose de l'écouter.
7: Donc on remercie le bon Dieu, on est bien arrivé. Dès demain, on va entamer notre premier match contre le Liban. Donc on va jouer contre le Liban le 22. Et après, on va jouer 3 matchs contre les Émirats Arabes le 23, le 24, le 25. Donc ces matchs-là vont nous permettre d'évaluer les joueurs. Donc ça nous permet aussi, parce qu'il y a de nouveaux joueurs, donc, comme Momon Galassan, comme Asanba qui a fait son comeback. Il y a aussi Koli, Thun, Libas Bailly. Et après, voilà, il y a les anciens aussi qui doivent confirmer. Et après, ces 4 matchs-là, on fera l'évaluation de la première partie de cette phase de préparation. Et je pense qu'au niveau des gardiens, on a amené seulement 2 gardiens, 2 anciens d'ailleurs, Alcine la légende. Et ensuite, Ousmane Faye, comme vous le savez, on ne va pas jouer les éliminatoires. Ça peut aussi faire. Maintenant, après, il faut négocier d'autres matchs ici, peut-être au Sénégal. Et voilà, comme c'est nous qui organisons la CAN, Inch'Allah.
6: C'est donc Ngala Sela, entraîneur de l'équipe de Birchoker du Sénégal. Je rappelle que la CAN de Birchoker cette année se jouera donc au Sénégal du 21 au 29 novembre 2026. Les Lions de la Teranga, qui est un triple champion d'Afrique en titre, tenteront donc de défendre leur couronne à domicile.
0: Direction le Saloum. À Kaolack, le sport est frappé par une crise qui inquiète tout le monde.
6: Qui inquiète également le CGDISC, c'est-à-dire le comité de gestion et de la défense des intérêts du sport et de la culture, qui exige donc l'application strict des textes en vigueur et des décisions prises en conseil municipal par le maire. Ses membres ont tenu un point de presse pour décrire la situation alarmante à l'HCAN.
23: Kaolack, qui a donné de grands champions au Sénégal, est devenu invisible, selon le secrétaire général du CGDISC, Ibossen.
24: La ville de Kaolack, jadis creusée de talents dans le sport et dans la culture du Sénégal, patauge dans une crise sans précédent, avec comme conséquence l'extraordinaire absence de nos clubs sportifs et de nos troupes de théâtre, malgré quelques éclaircies sur l'échiquier national et international.
23: 10 ans sans un seul terrain aux normes compétitives.
24: La réalisation des infrastructures promises, à savoir la construction des infrastructures de proximité, par exemple terrain d'Ego, Andorom, terrain Boustan et j'en passe. Un stade municipal multifonctionnel aux normes de la FIFA, une piscine olympique, la réhabilitation de l'arène Mangadjouf sortirait la ville de Kaolack de son désert infrastructurel. Mais en 4 années d'exercice, aucune réalisation sur les infrastructures n'a été enregistrée. Aujourd'hui, Kaolack souffre terriblement du manque criant d'infrastructures sportives et culturelles.
23: Le secrétaire général du CGDISC déplore le retard des subventions. Et Bassène.
24: Certes, les subventions ne sont pas une obligation légale directe, mais relèvent d'une compétence facultative liée à une politique de soutien à la jeunesse. Toutes les associations régulièrement déclarées et disposant d'un précipice officiel ont le droit de prétendre à des subventions publiques.
23: En point de presse, les membres du comité de gestion pour la défense des intérêts du sport et de la culture de Kaolack ont convié la presse pour alerter sur la situation que traverse la région de Kaolack, Radio Sénégal et la Tchkane.
0: Merci à Sédna et la Tchkane. On revient maintenant pour parler d'arts martiaux. j'espère que je vais bien prononcer, Jui Jitsi. Aruna Keita décroche 2 médailles d'argent au championnat d'Afrique.
6: Avec l'équipe du Sénégal qui s'est illustrée au championnat d'Afrique qui sont joués en Algérie donc du 17 au 20 septembre de Jiu Jitsu. Donc Aruna Keita a réalisé une double performance en décrochant 2 médailles d'argent en fighting system et en full contact. Donc accompagné du coach Sensei Yerim Tchoubou, Keita a ainsi donc confirmé sa polyvalence dans 2 disciplines exigeantes. Le bilan sénégalais aurait toutefois pu être encore meilleur puisque Mamadou Lamine Ba, double champion d'Afrique en 2024-2025, a été contraint à l'abandon après s'être blessé dès son premier combat. Avec cette double distinction, Aruna Keita confirme les progrès du Jiu-Jitsu sénégalais sur la scène continentale. Le Sénégal donc peut désormais espérer poursuivre cette dynamique lors des prochaines échéances internationales.
0: Et toi, quelle est ta discipline?
6: Le judo.
0: Le judo, d'accord. Merci. Merci à Sarewa, cher Dieu.
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0: 25 minutes après 22 heures, focus sur la maladie d'Alzheimer. Chaque 21 septembre, la communauté internationale donc commémore la journée dédiée. Quelle est cette maladie? Comment elle se manifeste? Que faut-il faire pour la prise en charge? Notre invité, c'est le professeur Elhadj Maktarba, au téléphone avec Dr Maria Mamane.
2: Professeur Elhadj Maktarba, bonjour.
5: Bonjour.
2: Professeur, d'abord, qu'est-ce que la maladie d'Alzheimer?
5: Cette maladie neurodégénérative, quand on parle de maladie neurodégénérative, c'est une maladie qui est caractérisée par une mort des neurones. Alors les neurones, quand on parle des neurones, ils sont au niveau du cerveau et qui nous permettent de réfléchir, de penser, de mémoriser. Alors ici en particulier, c'est des neurones qui sont spécialisés dans la mémorisation, qui sont d'abord touchés en premier lieu. Et donc ce qui fait en fait que cette maladie va commencer en général par des troubles de la mémoire. La maladie d'Alzheimer va débuter par des troubles de la mémoire. Alors, c'est quelqu'un qui va dire quelque chose, mais qui a oublié qu'il l'a dit. Alors, mon père, il oublie, il me dit une chose, mais il l'oublie. Il revient dessus. Ça, c'est un exemple. Vous savez, je lui avais dit quelque chose, mais il ne s'en souvient pas. Ou il met des choses, des affaires, il ne se souvient plus ce qu'il nous a dit, donc il va penser que les gens ont volé. Donc souvent, il y a des personnes qui disent, ah, moi, on me vole des choses, on me vole des choses. Parfois, en fait, normalement, c'est des troubles de la mémoire. Et les troubles de la mémoire, parfois, vont aller au-delà des événements. Ils vont concerner également ce qu'on appelle la mémoire topographique. Et ces personnes-là vont sortir au dehors et auront du mal à se repérer dans l'espace pour pouvoir rentrer à la maison. Ce qui fait que parfois, ils sont superbes et c'est les voisins qui vont les amener. La pathologie va continuer à progresser et va concerner d'autres fonctions telles que la capacité à réaliser des gestes, s'habiller pour devenir déficit à un moment donné ou réaliser d'autres gestes du quotidien. Là aussi, ce qui va faire que il y aura besoin de mettre que cette personne soit aidée sur ces activités-là. Mais aussi reconnaître les personnes des visages, les gens qui sont dans l'entourage.
2: Professeur, y a-t-il des personnes prédisposées à développer la maladie?
5: Très bonne question. Vous parlez des formes génétiques de la maladie d'Alzheimer. Oui, il y a des formes génétiques. Alors aujourd'hui, il y a des facteurs de risque. On sait que dans certaines familles, il y a plus de risques de développer la maladie d'Alzheimer que dans d'autres familles. Bon, ça ne générait pas un truc génétique très pointu, comme ça s'appelle. Et ça, c'est déjà quelque chose qui est associé à cette maladie aujourd'hui. Donc, on sait. Alors, l'autre chose aussi qu'on sait par rapport à cette maladie-là, c'est que si la bonne hygiène de vie va être importante. Alors, car les formes génétiques, si je ne l'ai pas dit, c'est juste 1%. Ce n'est pas les formes génétiques. Donc, quand même, ce n'est pas la majorité. Parce que beaucoup d'enfants, quand ils amènent leurs parents, ils me disent, est-ce qu'il y a des risques pour que je développe cette maladie? Donc, c'est important de les rassurer. Alors, mais par contre, les facteurs de risque modifiables, c'est important d'être modifiable parce que mon âge, mon grand âge, c'est pas modifiable. Et les autres facteurs, par exemple, la santé cardiovasculaire ou cérébrovasculaire, c'est-à-dire le fait de faire une activité physique régulière, une bonne gestion du stress, le fait de bien dormir. Aujourd'hui, les études ont montré que les gens qui ne dorment pas bien sont plus à risque de développer des maladies dégénératives. Tout ça, c'est des aspects qui sont très importants. Mais aussi, c'est important de maintenir une bonne réserve cognitive. Alors, comment faire? Continuer à apprendre. Donc, toute sa vie, essayer d'avoir d'acquérir de nouvelles connaissances, ça va permettre d'augmenter la réserve cognitive. À côté, et je pense quelque chose qui est fondamental et qu'on avait comme valeur, c'est un réseau social de qualité. Il faut que la personne âgée ne soit pas effrayée. Il faut que la personne âgée continue à être au contact de personnes du quartier, donc continue
22: avoir participé à une vie sociale très active.
2: La prise en charge est-elle accessible ici au Sénégal?
22: La prise en charge médicamenteuse spécifique, elle est très difficile d'accès au Sénégal. Les médicaments qui ont été développés en deuxième génération sont très chers. Pour les avoir accès, il faut que les patients soient envoyés à Dubaï en collaboration avec une équipe qui est là-bas. Personne n'est à l'abri. Et donc, c'est important qu'aujourd'hui, des actions puissent être faites pour que demain, on puisse prendre en charge cette vie de la manière la plus optimale des personnes qui sont affectées par cette terrible maladie.
2: Professeur Elhadj Martaba, Radio Sénégal, vous remercie.
22: Je vous remercie également.
8: Moussa Joseph Faye.
0: Merci. Merci également à vous, docteur Mariama Mané. Le rappel du sommaire. Pourquoi le retour des délaissages en force? Cette fois-ci, voici la réponse du directeur général de la Sénélec, Pape Tobigay.
9: Ces coupures sont dues pour l'essentiel à des pannes qu'on connaît au niveau de deux de nos équipements les plus puissants, au niveau donc de Car Power Ship, où on a un équipement qui est défectueux, qui est une pompe donc de suppression et qui est en train d'être remplacé. Et au niveau de Cap de Biche, on a aussi 120 MW.
0: La Cour de justice de la CEDEAO qui milite pour une justice pour tous, le garde des Sceaux, ministre de la Justice du Sénégal, Maître Moussa Sarr.
10: Le dialogue entre juridictions nationales et communautaires doit être constamment renforcé afin de favoriser une interprétation cohérente et une application effective du droit communautaire.
0: Un très grand merci à toutes les équipes techniques et rédactionnelles de Radio Sénégal. Merci à la régie qui était assurée par Koudou Biguela Linger. Sur RSI, devant moi, la Tata des Noctambules, Tata Céline Ouadjop. Et puis sur la Nationale, l'autre, la Yaïfa, la Ramfal. Merci beaucoup. Et puis sur Dakar FM, Borom Dali, Baye Fall, Baye Karim, Masek Gassama, Ossedem, Aloustas, Alimam Sedina Sow, à la Poste Synchro, Adjeretou Astoufal, au montage, Adjeretou Marianne Jaïmala, à la réalisation, le procureur Demba Diawa. Il est avec ses deux substituts, vous le savez, et il est avec nous pour toute la semaine, jusqu'à vendredi. Il est avec le Ndanan Joseph Dion et la pivot Alicia Prera. Et puis, sur Radio Sénégal International, vous aurez dans quelques secondes la rediffusion de l'émission Le Débat. Évidemment, c'est avec la coach Adia Ramatoulaye Sarr. 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On se retrouve à minuit. Je serai avec mon binôme Boursine Famak, Abdoulaye Ndiaye, pour vous faire le dernier point sur l'actualité. D'ici là, bonne écoute sur nos antennes à Dakar et dans les régions Sénégal Rec, RTS 5.

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0: seulement des institutions japonaises, on aurait besoin plus de pragmatisme politique, de réalisme et de pragmatisme politique. L'Assemblée nationale saisir Ninko pour vraiment la LFR, une loi de finances rectificative. Certes, dans le fond du dossier, donc la loi en tant que telle, joindre Ninko, mais pour plus de pragmatisme. Dès lors que l'Agni Lac, de Fagnel, Dundu Askanui, l'Agni Lac, de Fagnel, Djoyenti, vraiment la loi initiale, bien ramené, voté au Ninko en décembre 2025, Sénégalais, par exemple, sur l'énergie, par exemple, sur beaucoup de domaines, c'est les domaines qui intéressent les Sénégalais, nous avons le gonon sur le plan vraiment pour dimbali askan du moy aller plus de pragmatisme fexé ba rapidement nous déposer ko. On a constaté que cela n'a pas été fait, cela n'a pas été fait, et puis ils ont essayé à un moment donné de bloquer vraiment donc relation yi nga xamné, en tout cas de créer une tension inutile entre relation yi nga xamné Assemblée nationale war nako am ak le pouvoir exécutif. Mais on s'en félicite, le président, le pouvoir exécutif a saisi l'Assemblée nationale par voie de courrier. Donc on s'en félicite et dit vraiment très rapidement nous menons avancer et puis voter donc cette LFR.
1: D'accord. Alors docteur Gassama, en tant qu'économiste LFR Bobo, est-ce que vous pouvez expliquer l'an moins LFR?
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1: 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C'est une porte ouverte justement aux investisseurs, je dirais, et aux partenaires internationaux. On a regardé après FMIB, Banque mondiale aussi. Donc, Lolo, est-ce que vous nous avez dit que c'est une bonne chose aussi pour l'économie sénégalaise qui est presque mignonne à terre?
0: Non, ça peut être une bonne chose, Lolo, qu'elle ne veut pas. Mais nous, ce qui est le seul, c'est que c'est une bonne chose, c'est un problème. Quelles sont les conditions que le gars accepte? C'est un problème. 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
0: 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Les difficultés sont réelles. 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
2: 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Je ne pense pas que maintenant Diomaye nek Sonko wala Sonko nek.
0: Non, j'ai conjugué hein,
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0: conjugué au passé. Voilà, j'ai conjugué au passé.
2: Alors Diomaye moy Sonko moy Diomaye, slogan bobu lañu jëlé gurgui avec l'onction de la coalition Diomaye président, composée vraiment une centaine de partis. On est d'accord parce que vous avez un rôle important. Mais Ousmane Sonko watul devant les Sénégalais, c'est Bassirou Diomaye Faye, président de la République, devant les Sénégalais. Mm-hmm. Donc il a l'obligation de respecter et de faire respecter la Constitution. Beaucoup n'est-il faire respecter la Constitution, moi, ci li nga xamné constitution jox nako sénégalais jox nako mu mën ko sam waye wat kam waton yu gën sénégalais mu mën ko également sam té lolou 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président irresponsable, on a un problème de responsable dans ce pays, c'est-à-dire
1: Un problème d'autorité.
2: Mmh. On a un problème d'autorité dans ce pays. On a un problème d'autorité. Pour l'intérêt du pays, continuer d'y aller. Mais, si demain, si vous savez le premier ministre, vous vraiment d'appeler le président par rapport à sa vision politique, et de commencer à poser des actes qui ont mingo les intérêts du Sénégal, mais aussi, qu'est-ce qui est le président, sa vision politique, beaucoup de gens, il a une mission, en tout cas un rôle, vraiment une obligation politique, moi, vraiment, démettre les fonctions. 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
2: Le baromètre en science politique c'est l'élection, on est d'accord.
1: Oui,
2: c'est l'élection. 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
2: 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Mais vraiment il faut prendre votre mal en patience parce que 2027 vraiment le peuple va sortir et va vraiment sanctionner
1: le pas en train de jubiler alors que
2: ça nous faut ça même, c'est très clair
3: inchallah
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2: Gis nga dans un pays doit pas y avoir une sorte de justice des vainqueurs.
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1: grand parti. 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
1: 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Oui. En tant qu'observateur, avisé. En tant qu'observateur, avisé. 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

0: Donc l'État bloqué wul dara par rapport à ça. Dans le cadre du BTP, entreprise yi nga xam ne dañu am litige wala suuf yi nga xam ne dañu nekk en tout cas dafa am litige, conflit
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1: foncier.
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1: D'accord.
0: toujours passé ainsi.
1: D'accord.
0: Donc c'est important
1: Je
0: à
1: vais en venir.
0: préciser.
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1: ah
0: bien
1: oui.
0: C'est très bien par rapport à ça par rapport à ce point
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0: par rapport
3: non,
0: à ce point hein.
1: Mais non
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0: 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Je n'ai pas l'habitude d'y intervenir mais damaay wax rek en règle générale. Une structure amna vraiment droit su gisé ni pour des raisons précises objectives en tout cas donc sur la base du contrat de travail du droit du travail mon licencié en tout cas un travailleur li 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
3: 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Le problème, ce n'est pas de l'argent qui devait rentrer dans le trésor pour le trésor. Il faut qu'on le prenne ou qu'on le prenne. Les engagements, il faut que le Cosmos soit prêt. Il faut honorer. Honorer. Nous avons un accord pour nous gagner dans le projet. Mais l'engagement qu'on a pris 2 ans, nous l'avons évalué au minimum à 55 millions de dollars. Nous avons un peu plus que ça. Ce qui est le plus important, c'est qu'on ne le lo té ci biram soulay wax nako amna spécialiste koy wax moy li nga xamné mo wala téggu ci li ñu di lacc en tant que ci 55 milliards moy les données yo 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
0: 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Te normalement il devait recevoir plus de un peu plus de 33 milliards. Ben mom il n'a pas cette compétence en tant que directeur général. 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Cela n'a pas été fait. Donc, ben, il y a une infraction liée à sa compétence.
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0: 0h sur les antennes de Radio Sénégal et c'est le dernier point sur l'actualité.
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2: Moussa Joseph Faye.
0: Tata Céline Diop est aux opérations techniques. Bienvenue. Qu'est-ce qui est à l'origine des délestages constatés depuis quelques semaines? Voici la réponse du directeur général de la Sénalec. C'est Pape Toubigué au micro de Demba Diaw.
3: Ces coupures sont dues pour l'essentiel à des pannes qu'on connaît au niveau de deux de nos équipements les plus puissants. Au niveau donc de Car Power Ship, où on a un équipement qui est défectueux, qui est une pompe donc de suppression et qui est en train d'être remplacée. Et au niveau de Cap de Biche, on a aussi 120 MW. Donc on a presque une puissance coupée de plus de 330 MW qui sont aujourd'hui à l'origine de tous ces délestages.
4: Quand est-ce que ça va redevenir normal?
3: Disons, nous pensons un retour à la situation normale. En tout cas, pour en ce qui concerne les pannes d'ici jeudi et au plus tard en fin de semaine, parce que tous les équipements donc, qui sont défectueux aujourd'hui sont en train d'être acheminés. Un, pour permettre le rétablissement de la puissance de Car Power Ship et deux, pour permettre aussi des travaux de maintenance qui sont en train d'être faits au niveau de Cap de Biche. C'est qu'en dehors aussi de ces contraintes donc, qui sont dues à ces équipements, il y a d'autres contraintes qui sont là, qui sont dues par le contexte mondial. Il y a des problèmes de logistique aujourd'hui qui font que acheminer du fuel ou acheminer du déo à cause de la guerre en Iran est assez difficile. Et lorsque donc ce fuel arrive, c'est dans des conditions presque inhabituelles que ce fuel est utilisé et ça a des conséquences aussi sur les machines. Et aujourd'hui encore, il y a le prix. Vous savez que tous les prix des combustibles ont augmenté. Donc c'est autant de conjonctions. Mais nous travaillons avec les autorités pour juguler tout ça. Et en tout cas, pour tout ce qui est de la puissance, recouvrir la puissance, comme je l'ai dit, c'est au plus tard en fin de semaine.
0: Le directeur général de la Sénélec, Pape Toby Gueye. Et puis, la RTS ne lâche pas le morceau. D'ailleurs, dans la matinale Salam Sénégal, ce mardi, à partir de 8h jusqu'à 8h30, donc Radio Sénégal reçoit comme invité Mohamed Habib Haïdara, c'est le secrétaire général du Sutélec. Et cela dit, la Cour de justice de la CEDEAO se met aux normes. Voici le reportage signé Dominique Kama.
5: La Cour de justice de la CEDEAO doit s'adapter à l'ère du temps pour plus d'efficacité. Maître Moussa Sarr, ministre de la Justice, garde des Sceaux.
6: Une justice innovante peut renforcer la protection des droits fondamentaux et restaurer la confiance des citoyens dans l'intégration régionale. La transformation numérique offre des perspectives considérables, dématérialisation des procédures, modernisation des outils de travail, audience virtuelle et, avec les précautions nécessaires, recours à l'intelligence artificielle.
5: La juridiction sous-régionale doit aussi renforcer le dialogue avec les juridictions nationales des États membres.
6: Le dialogue entre juridictions nationales et communautaires doit être constamment renforcé afin de favoriser une interprétation cohérente et une application effective du droit communautaire.
5: Cette dynamique va permettre de relever de nouveaux défis. Mohamedou Mansour Mbaye, premier président de la Cour suprême.
7: La question qui nous réunit comporte également une dimension plus large, celle de l'avenir même de la justice de l'intégration face aux évolutions récentes qui nous obligent à porter une attention particulière aux nouveaux défis qui se présentent à nos sociétés. Ces enjeux dépassent largement les frontières nationales. Ils appellent donc des réponses concertées et, dans bien des cas, des mécanismes régionaux renforcer. Notre conviction est que la CEDEAO ne pourra répondre effectivement à ces défis que si elle sait conjuguer souveraineté et coopération.
5: La commission de la CEDEAO compte élaborer une nouvelle feuille de route issue des recommandations de cette conférence internationale.
0: Merci, merci à Dominique Kama. Et puis à signaler, tout à l'heure, à partir de 0h30 sur la nationale, c'est la veille Wolof. En langue wolof, avec LH Marsou Samba. Il va vous accompagner donc de 0h30 à 4h du matin. Merci à Tata Céline Diop aux opérations techniques. Dans quelques secondes, elle va passer le relais à la Yaïfa, l'Arabe Fall sur la nationale. C'est pour la version wolof avec Abdoulaye Ndiaye, Boursine Famak. Bonne écoute.